Tu vas venir.

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2: 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Pour essayer de la faire comprendre, personne n'a besoin de se déguiser en apôtre.
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Le poète est semblable au prince des nuées qui brave la tempête et se rit de l'archer. Exilé sur la terre au milieu des huées, ses ailes de géant l'empêchent de marcher.

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Je vous rappelle donc la composition de l'équipe de France ce soir au Stade Gerland. Nous serons en défense Didier Faux et Dimitri Bienska. En milieu de terrain et capitaine Olivier Chepour. Sur les ailes, le jeune William Ferca pour sa première sélection et Francis Cadan. Et enfin, à la pointe de l'attaque, Théodore Lesbois. A noter en face la titularisation de Jonathan Papier qui risque fort de donner du fil à retordre à cette équipe. Une équipe inédite qui nous réserve, selon le sélectionneur, de bonnes surprises. Coup d'envoi donc de la rencontre avec Didier Faux, Bienska, Chepour, Ferca, Cadan, Lesbois. Bah, faute de Papier qui va sans doute prendre un carton et ça risque de laisser des traces dans l'équipe de France.

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Rien ne distingue les souvenirs des autres moments. Ce n'est que plus tard qu'ils se font reconnaître, à leur cicatrice. Ce visage qui devait être la seule image du temps de paix a traversé le temps de guerre. Il se demanda longtemps s'il l'avait vraiment vu, ou s'il avait créé ce moment de douceur pour étayer le moment de folie qui allait venir.

0: s'entend dire « Je viens de là ».
1: Si nous avions une cuisine, Sophia, nous y serions passés après souper pour vaquer aux tâches ménagères et papoter sur les thèmes domestiques les plus insignifiants, pendant que les hommes seraient sortis fumer et discuter sur les thèmes les plus importants qui soient. Mais à l'occasion, décider de

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maintenant, on va ramener des ogres. Des ogres. Des ogresses. Des ogres et des ogresses en toute liberté. 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

0: États-Unis lancés dans leur Coupe du Monde de football.
1: Après leur victoire 4-1 face au Paraguay, le pays co-organisateur de la compétition réussit brillamment son entrée en lice et peut déjà compter sur la ferveur des supporters. Un protocole d'accord en met deux versions différentes. Les États-Unis et l'Iran ont rarement été si optimistes. Pourtant, en effet, les termes ne sont pas les mêmes dans chaque camp, notamment sur le dossier du nucléaire iranien. Au Niger, un nouvel opposant au régime déchu de sa nationalité. Il s'agit de Mahira Djibrin qui nous le dira, elle n'est pas surprise de cette décision. Raphaël Glucksmann enquête de soutien avant la présidentielle de 2027 en France. Il se donne quelques semaines pour se déclarer ou non et organise un premier test aujourd'hui avec un rassemblement à Paris. Et puis en fin de journal, direction le June Events, toujours à Paris, festival de danse contemporaine. On vous propose ce matin un aperçu du spectacle du chorégraphe tunisien Selim Ben Safia.
0: Il est rare que le football fasse les gros titres des journaux aux États-Unis.
1: Et c'est pourtant bien le cas, Pierre, puisque le pays est l'un des trois pays hôtes de la Coupe du Monde. Et surtout, il vient de briller pour son entrée en lice. Victoire écrasante, 4-1 contre le Paraguay à Los Angeles. De quoi lancer l'enthousiasme des Américains dans ce pays où le foot, le soccer, est loin d'être le plus suivi. Mais les supporters sont déjà nombreux. Ce que Loïc Piala a rencontré à Los Angeles était forcément enchanté de cette première performance.
2: Trois buts en une mi-temps. Ben, maillot des États-Unis sur le dos évidemment, est enchanté.
3: J'attendais juste de voir un but des Américains. Les fans des États-Unis, on n'a pas de grandes espérances. Alors voir trois buts aussi vite, c'était génial.
2: Chris, déguisé en Oncle Sam, a aussi apprécié le spectacle.
4: Je crois que j'ai jamais vu autant de créativité de la part du milieu de terrain de notre équipe.
2: Une vieille connaissance du championnat de France a inscrit un doublé. Flo Balogun, l'attaquant de Monaco. Miguel s'en réjouit.
5: Je m'y attendais parce que c'est un attaquant de gros calibre. Mais je suis content qu'il montre enfin son talent. Parce que beaucoup de fans américains l'ont toujours critiqué pour ne pas marquer dans les grands matchs. Là, il montre son vrai potentiel.
2: Pour Jeff, avec cette victoire, les Américains ont gagné le droit de rêver.
6: On est heureux de la bonne performance de l'équipe. On a beaucoup de bons joueurs. On respecte tous nos futurs adversaires, mais avec l'avantage du terrain, l'entraîneur Pochettino et avec ce que nos gars ont montré, on pense qu'on peut aller loin.
2: Loïc Piala, vous des refs.
1: Et pour aller plus loin, comme le veut ce supporter, mieux vaut rester premier de son groupe, le groupe D en l'occurrence. Le prochain adversaire des États-Unis, ce sera l'Australie vendredi prochain. Mais d'ici là, le prochain match de cette Coupe du Monde, c'est ce soir, 19h temps universel, le Qatar affronte la Suisse. Deux heures plus tard, il y aura un duel Brésil-Maroc. Et puis, dans la nuit, Haïti sera opposé à l'Écosse.
0: En tout cas, pour l'entrée en lice des États-Unis à domicile, Donald Trump n'était pas présent au Sophie Stadium de Los Angeles.
1: En revanche, il l'était beaucoup plus sur son réseau True Social. Le président américain s'agace des différentes versions sur le protocole d'accord avec l'Iran. En 3 mois et demi de guerre, il a régulièrement annoncé l'imminence d'un accord de paix avec Téhéran sans succès.
0: Mais cette fois, l'Iran apparaît plus optimiste.
1: Le chef de la diplomatie iranienne, Abbas Araghchi, a jugé qu'un accord était proche, qu'il pourrait être signé dans les prochains jours. Selon lui, le texte prévoit la levée du blocus américain sur les ports iraniens, un maintien du contrôle du détroit d'Ormuz ou encore la dilution de ses stocks d'uranium à un taux inférieur à 5%, une dilution qui se ferait sur le territoire iranien. Les termes que l'Iran a diffusés n'ont absolument rien à voir avec ceux qui ont été convenus, s'est énervé Donald Trump donc sur son réseau social. Washington a une toute autre version du texte, notamment sur le volet du nucléaire où le compromis doit, selon les États-Unis, donc aboutir au démantèlement du programme nucléaire iranien. Jonathan Piron est spécialiste du Moyen-Orient, chercheur au sein d'Etopia. Sur ce dernier point, pour lui, les ambitions américaines sont trop hautes.
7: Nous n'avons aucune information sur l'état des lieux du stock d'uranium enrichi iranien. Donc on a toujours les spéculations sur ce qui avait été mis en évidence par l'AIEA et que l'Iran cacherait dans des souterrains pré-disparants. On sait que c'est un point aussi emblématique dans les négociations, ou plutôt les pré-négociations actuelles. Mais souvenons-nous que pour obtenir l'accord de 2015 sur le nucléaire, il avait fallu plusieurs années de négociation. Ici, les Américains veulent négocier sur toute série d'autres éléments et aller même plus loin en fait que l'accord de 2015, mais seulement en quelques semaines. Et donc on se rend compte en fait de la difficulté de ces négociations et aussi à quel point c'est une ligne rouge pour le régime iranien qui n'est pas prêt finalement à concéder des éléments sur son indépendance quant à cette question. Et donc en fait il y a beaucoup d'incertitudes encore sur cet élément, il faudra voir comment il sera abordé dans ce mémorandum d'entente qui serait conclu prochainement, mais surtout aussi dans la manière dont les négociations vont se lancer dans les prochaines semaines.
1: Le spécialiste du Moyen-Orient, Jonathan Piron, alors que ce protocole d'accord doit être encore signé, les États-Unis disent avoir abattu des drones iraniens dans le détroit d'Ormuz. Ces appareils auraient visé des navires commerciaux. Et selon Washington, ce protocole inclut aussi le Liban. C'était une condition de l'Iran pour négocier, alors que le pays est toujours meurtri par les affrontements entre l'armée israélienne et le Hezbollah. Le groupe chiite a signalé hier de nouveaux affrontements dans le sud. L'armée israélienne, elle, a appelé à l'évacuation de 3 nouveaux villages avant de mener des frappes.
0: Et dans ce contexte de guerre régionale, la France veut relancer la solution à 2 États pour mettre fin au conflit israélo-palestinien.
1: Elle organisait hier à Paris une conférence à laquelle ont participé des dirigeants politiques d'une quinzaine de pays et des militants palestiniens et israéliens. À quelques mètres de cette réunion officielle, d'autres militants se réunissaient pour défendre eux aussi cette solution et qui commence, selon eux, par le mélange des langues. Reportage d'Oriane Gendreau.
8: Des dizaines de pancartes sont agités sur le pont de la Tournelle. On y lit des mots en arabe, en hébreu, en anglais et en français.
9: Il y a quelque chose sur votre pancarte ?
10: Shnei Amim, Shtei Medinot. Deux peuples, deux États. Et si j'avais pu, je l'aurais aussi lu en arabe. Mais malheureusement, je ne parle pas l'arabe.
8: Les arabophones sont un peu moins présents, c'est vrai, mais ils lisent fièrement leurs pancartes dans leur langue maternelle.
11: Adala, c'est la justice.
12: Al-Amn. La sécurité.
8: Nira Awad, chanteuse arabo-israélienne, entonne la chanson « There must be another way », il doit y avoir un autre chemin, accompagnée de la poétesse israélienne Noah. Arabe sur une terre israélienne, l'artiste passe d'une langue à l'autre en chantant.
13: La terre appartient à nos deux peuples. Les deux aiment cet endroit et nous devons trouver une façon de résoudre ce conflit. J'espère que l'on réussisse à avancer.
8: Pour Anna Assouline, la fondatrice des Guerrières de la Paix à l'origine de l'événement, mélanger ces deux langues, c'est le premier pas essentiel pour créer un dialogue entre les deux peuples.
14: Remettre les langues, remettre cette pluralité d'individus qui racontent leur propre histoire. C'est des histoires dont on a besoin parce que sans volonté déjà d'entendre l'autre et de reconnaître l'autre comme son semblable, on ne peut rien bâtir.
8: Des solutions concrètes face à la guerre devrait être présentée au G7 d'Évian qui commence dans 3 jours.
1: Reportage à Paris d'Oriane Gendreau. Cette manifestation-là était beaucoup plus tendue. Elle s'est soldée par des heurts avec la police. En République démocratique du Congo, l'opposition organisait hier un rassemblement contre le projet de nouvelle constitution. Elle accuse Félix Tshisekedi de vouloir se maintenir au pouvoir au-delà de son deuxième mandat présidentiel. La coalition C64 déplore 2 morts dans la répression de la mobilisation. Les autorités démentent et parlent de 20 blessés.
0: Au Niger, une opposant déchu de sa nationalité.
1: Un communiqué de la présidence diffusé jeudi indique que Mayra Djibrine est accusée de diffusion de données de nature à troubler l'ordre public, d'incitation à la révolte et d'intelligence avec une puissance étrangère. Mayra Djibrine préside l'Alliance des démocrates du Sahel, coalition d'opposants maliens, nigériens et burkinabés qui défend un retour à l'ordre constitutionnel dans les pays de l'AES. D'autres opposants au régime ont déjà été déchus de leur nationalité nigérienne. Alors pour Mayra Djibrine, cette annonce n'est pas une surprise.
15: Je pense qu'ils sont dans leur logique. Ils se radicalisent de plus en plus pour faire taire toute critique. Ça s'illustre par les récentes arrestations de journalistes au Mali, l'arrestation d'étudiants, de leaders religieux au Burkina, puis les différentes déchéances de nationalité au Niger, avec toujours les mêmes accusations, hein, soit soutien au terrorisme et, comme dans mon cas, incitation à la révolte, trouble de l'ordre public. Mais je pense qu'il y a bien quelqu'un qui a troublé l'ordre public, c'est eux, quand ils ont déserté les casernes où ils devraient être pour combattre l'insécurité, qu'ils ont choisi de se retrouver à la présidence ou dans les salons feutrés de ministères, en troquant leurs armes contre un stylo pour signer des décrets nuitamment. C'est en faisant cela qu'ils ont troublé l'ordre public. Nous, ce qu'on fait au niveau de l'Alliance des démocrates du Sahel, justement, c'est de contribuer à restituer cet ordre qu'ils sont venus bafouer.
1: L'opposante nigérienne Mayra Djibrine, propos recueillis par Magali Lagrange.
0: En France, ce n'est pas un meeting de campagne, mais ça y ressemble quand même beaucoup.
1: Oui, le député européen Raphaël Glucksmann, fondateur du mouvement Place Publique, tient aujourd'hui un rassemblement.
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et coucou tout le monde, j'espère que vous allez bien. On se retrouve pour un agenda de fin de semaine bien chargé. J'espère que vous êtes prêts parce que c'est parti. L'association des peintres et sculpteurs Millavoye et les professeurs du Vieux Moulin ont le plaisir de vous présenter l'exposition des élèves des ateliers adultes. Cette exposition a lieu de ce vendredi 12 juin au 19 juin de 15h à 19h tous les jours, sauf le dimanche. Et le vernissage a lieu ce vendredi 12 juin à partir de 18h30 au Vieux Moulin à Millau. Marvejols accueillera la 4e édition du Fest Talk, un rendez-vous désormais incontournable pour célébrer la culture occitane en Lozère. Pendant 2 jours, habitants, associations, artistes et visiteurs se retrouveront autour d'une programmation festive et intergénérationnelle mêlant cinéma, animation jeunesse, musique, tradition populaire et moments de partage. Temps fort de cette édition, les concerts du trio La Bande Acoustique. Le spectacle en déambulation Phénix de la compagnie Fulgaré et, pour clôturer la soirée, le traditionnel feu de la Saint-Jean, suivi du bal populaire. C'est ce vendredi et samedi 12 et 13 juin, à partir de 14h30 à l'esplanade de l'Europe à Marvejols, et c'est gratuit.

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Une journée de démonstration et de vente des productions des artisans a lieu. Dentellière, céramiste, dentellière au fuseau, tricot, broderie de Lunéville, forgeron, calligraphie, vannerie, osier, aquarelliste et plein d'autres pour venir. Et plein d'autres. Venez profiter de cette journée pour en apprendre plus sur les métiers anciens, le tout avec une animation musicale. C'est ce samedi 13 juin à Sainte-Eulalie de Cernon, place de la Fontaine, au pied de la commanderie, de 10h à 18h. 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Et 23h15, Comrade. 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C'est ce samedi 13 juin à partir de 15h30 sur le Larzac.

L'association Espace Loisirs et Création vous convie à leur tournoi de tarot ce samedi 13 juin de 14h30 à 18h au 26 route de la Trève à Saint-Jean-du-Bruel. Il faut réserver au 06 42 45 42 49 ou à l'adresse paul.granier@free.fr. C'est limité, donc foncez réserver.

La librairie Silab a l'honneur d'inviter à la médiathèque du Sud-Aveyron l'enseignant-chercheur Michel Mouze pour son dernier ouvrage « La possibilité d'une aile, apprendre à voler comme un vautour » paru dans la collection Monde Sauvage aux éditions Actes Sud. Cette rencontre sera présentée et animée par la librairie Silab et un intervenant de la Ligue de protection des oiseaux, LPO. Cet ouvrage raconte l'histoire de Michel Mouze, professeur de biologie animale à l'Université de Lille, pionnier du vol libre en deltaplane au tournant des années 1970-1980. Il a voulu relever le défi et quitter les planchers des vaches pour comprendre les contraintes et possibilités offertes par un tel moyen de déplacement. Pour assister à cet événement, rendez-vous ce samedi 13 juin à 18h à la médiathèque de Millau et vous pourrez également retrouver un supplément d'agenda à ce sujet sur le site radiolarzac.org.

ateliers créatifs pour les tout petits, Mirage et Miracle. Une visite accompagnée spécialement conçue pour les tout petits invite les enfants à suivre l'histoire d'un petit caillou qui se serait glissé dans une chaussure. Au fil de cette aventure, ils découvrent l'exposition temporaire à leur rythme, à travers un parcours ponctué d'observations, d'échanges et de petites explorations. La découverte se prolonge par un atelier créatif au cours duquel chaque enfant transforme un caillou en un objet unique, souvenir de cette première rencontre avec l'exposition. C'est ce samedi 13 juin à partir de 10h30 au Mumig pour les 3 à 5 ans, plus un adulte accompagnateur, tarif de 4€ par binôme adulte-enfant, et renseignements et réservations au 05 65 59 01 08 musée@mio.fr. Allez, on continue avec des ateliers pour adultes, cette fois-ci Mirage et Miracle, comme toujours. Une visite immersive qui invite les participants à découvrir l'exposition autrement. Au fil d'une déambulation libre et sensible, les œuvres se dévoilent à travers un dispositif numérique inédit. Les tablettes deviennent des fenêtres permettant d'explorer les installations sous un nouvel angle. Une expérience originale qui place la curiosité, l'observation et l'immersion au centre de la visite. Pour aller plus loin, en atelier, chacun sera invité à créer une illusion d'optique grâce à la technique du dessin. C'est pour public adulte ou adolescent uniquement. Sur le tarif est de 6,50€. Renseignements et réservations toujours au 05 65 59 01 08 ou sur musée@mio.fr. Et c'est ce samedi 13 et 14. Et c'est ce samedi 13 juin à 14h au musée de Mio.

devinez quoi, c'est aussi les journées européennes de l'archéologie, qui sont pilotées par l'INRAP sous l'égide du ministère de la Culture. Passionnés d'histoire ou simples curieux, venez découvrir les coulisses du patrimoine et de la recherche archéologique à l'Agrofezinc, site archéologique majeur. Plein d'ateliers seront d'honneur lors de ce week-end. Atelier terre avec La Sauvage, atelier avec un archéologue de l'INRAP, atelier créatif famille sciences de l'archéologie et une conférence de Pierre Camp, chercheur CNRS et géosciences, daté sans carbone. L'archéomagnétisme est une autre façon de lire le temps en archéologie. Et elle se tiendra archéologie.

L'objectif national, décliné en Aveyron depuis quelques années, permet à 29 jardiniers amateurs d'ouvrir leur jardin de manière libre et gratuite le temps d'un week-end. Ce week-end national est un moment de rencontre entre passionnés du jardinage grâce à la mobilisation des jardiniers engagés dans une démarche respectueuse de l'environnement. Ils vous ouvrent leur jardin gratuitement pour vous accueillir et partager leurs techniques de jardinage au naturel, leurs solutions innovantes pour accélérer la transition écologique dans les territoires. Ils n'utilisent ni pesticides ni engrais chimiques et œuvrent dans leur jardin au respect du sol. Ça se passe ce samedi 13 et dimanche 14 juin à partir de 9h. Et pour avoir tous les programmes en détail, je vous invite à aller sur le site du CPIE du Rouergue et d'aller jeter un coup d'œil dans leur agenda. Et vous pourrez également retrouver un supplément d'agenda à ce sujet sur le site radiolarzac.org. C'est le retour des ateliers de danse de l'association Camin. Et ce dimanche, vous aurez l'occasion d'apprendre à pratiquer le breakdance. Attention, c'est un atelier uniquement pour les enfants de 7 à 12 ans. Les adultes, c'est pour une autre fois. Atelier animé par Sami Lovatapi, danseur et chorégraphe professionnel. C'est ce dimanche 14 juin de 10h à midi au studio 23 à Millau. Et c'est sur réservation à l'adresse asso.camin@gmail.com. Et voilà un bien long agenda pour ce week-end. Je pense que vous allez trouver plein de choses à faire. Et si ce n'est pas le cas, profitez, il fait beau. Vous n'avez qu'à sortir pour profiter, donc c'est chouette. Allez sur ce, des bisous, bon week-end et à très vite.

Festival of des Givrés 2027. L'éco-festival hivernal des chansons francophones de Millau et Sud Aveyron prépare la prochaine édition qui se déroulera du 22 au 30 janvier 2027. L'équipe des Givrés invite les musiciens et compositeurs des environs de Millau, de Sud Aveyron, à s'inscrire dans sa programmation off qui se déroulera à Millau et s'étalera du 8 au 30 janvier. Le principe est de mettre en lien musiciens et bars, restaurants, salons de thé qui souhaitent les accueillir le temps d'un midi, d'un goûter ou d'une soirée pendant la période festivalière. Les musiciens proposent un répertoire francophone, dont des compositions, une autonomie en termes de sonorisation. Bars et restaurateurs sélectionnent les musiciens qu'ils souhaitent accueillir selon leur lieu, leur budget. L'équipe du festival assure la coordination, le choix du calendrier, la mise en relation, l'aide à la sélection et la communication à travers l'apparition au programme officiel et ses médias habituels, affiches, radio, réseaux et bien sûr la gazette du festival. Pour tout renseignement, contactez-nous par mail lesgivrefestivaloff@gmail.com ou contactez Dominique par téléphone au 06 33 72 42 32. Vous pouvez également retrouver les Givrés sur les réseaux sociaux et sur le site maisondupeuple@mio.fr.

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2: J'ai poussé la porte, j'ai demandé, et ils m'ont accueilli gentiment, et c'est parti de là. 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
1: Et tu crois que moi je peux ?
2: Mais bien sûr ! Tu veux parler de quoi ?
1: De moi.
2: On y va.
1: Allez.
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13: Bonjour, bienvenue au Cinérama, 30 minutes pour parler de cinéma et puis pour jouer au blind test sonore, 5 extraits à écouter et des titres de films à deviner. Et cette semaine, nous allons jouer avec la filmographie de Steven Soderbergh, car je vais vous parler du film de Christopher. Et puis mon deuxième film, eh bien, c'est Le Vertige de Quentin Dupieux. Quant à mes collègues, eh bien, on va tout de suite faire le tour. Sophia, tu as un film ?
14: Oui Vincent, je vais vous parler d'Une année italienne de Laura Samani.
13: Et puis toi Guillaume, un film et puis deux rattrapages.
15: Je vais vous parler de Scary Movie 6 et puis aussi un tout petit peu d'Obsession et de Colonie.
13: C'est Cinérama qui débute avec un homme qui persuade son ami que l'humanité entière vit dans une simulation bouleversant leur certitude. Nous parlons du dernier film de Quentin Dupieux.
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14: Cinérama.
16: Oui, on est comme on est.
17: Bruno.
18: Oui ? Quoi ?
17: Ça va te paraître complètement farfelu au premier abord, mais il faut que tu me fasses confiance.
18: Ok.
17: J'ai la certitude absolue que le monde dans lequel nous vivons n'est pas réel.
13: Quentin Dupieux et la réalité, ça fait deux. Qu'on se souvienne de son premier film, Rubber, l'histoire de ce pneu qui fait exploser les têtes des humains. Dans Le Dain, un homme développe une obsession pour sa veste jusqu'à l'extrême. Dans Mandibule, deux zigotos veulent dresser une mouche géante pour faire des casses. On peut s'arrêter là, mais Dupieux, lui, poursuit ce filon. Alors, on aime ou pas Dupieux, moi, je l'aime, je l'adore même, déjà parce que c'est un inventeur de forme dans un cinéma qui bien souvent se cantonne à raconter une histoire. Le réalisateur va bien au-delà, exploitant autant le caractère de l'image que les capacités des comédiens, qu'on se souvienne de Dali, où l'identité est éclatée, Dali étant incarné par 6 acteurs différents. Alors, il n'y a rien d'étonnant à ce que les comédiens veuillent tourner avec ce réalisateur hors norme. Pour Le Vertige, présenté à la quinzaine des cinéastes à Cannes, Dupieux a réuni Alain Chabat, Jonathan Cohen et Anaïs Desmoustiers, 3 comédiens qui avaient déjà joué dans un film de Dupieux et à 3 reprises. Sauf que là, l'image de ces comédiens est transformée en image d'animation. Alors ce n'est pas leur visage et leur corps que l'on voit, mais une version numérique proche de ce qui pouvait se faire dans les jeux en basse résolution des années 2000, voire fin des années 90. Les mouvements des acteurs ont été enregistrés tout simplement avec un iPhone et un logiciel de capture de mouvement grand public. L'univers que nous propose Dupieux est d'emblée alors foireux pour le spectateur, il est aussi finalement pour un personnage, celui de Chabat, qui a découvert de nombreuses anomalies qu'il a scrupuleusement notées.
17: Tout est bidon, il n'y a rien de réel.
18: Ça c'est réel ou pas ?
17: Non.
18: Bah si, ça vaut 8000 balles, c'est forcément réel quand même.
13: Si les personnages sont reconnaissables, l'animation volontairement moche les transforme donc en habitants d'un monde numérique bourré de défauts. Le personnage donc de Chabat, qui s'appelle Jackie, n'a aucun mal à montrer à celui de Cohen, Bruno, combien ce monde eh bien, est parfaitement déroutant avec ses oiseaux qui font du surplace, ses boulangères à 6 doigts ou encore ses accouchements qui durent 2 minutes.
17: J'ai vu une boulangère qui avait 8 doigts à chaque main. On est dans un monde fabriqué et il y a des bugs qui traînent, voilà.
18: Franchement, je vais être honnête, hein. Ça me chie la tête, ton truc, là.
5: Oh là ! Ah merde ! Oh là là, ça y est, je perds les os.
18: T'es sûr ?
5: Bah, tu vois bien. Ah, oh, c'est une fille en plus !
18: Attends, ça y est, on est parents, là ?
17: Là, t'as rien vu de bizarre ?
18: Bah, c'est pas bizarre, elle a accouché, quoi, c'est la nature.
13: Oui, en 2 minutes. Les deux hommes vont se lancer dans des investigations pour tenter donc de décrypter le monde dans lequel ils vivent. Ainsi, avec ces personnages qui en rencontrent d'autres, nous voyons les failles de ce monde numérique et convenons qu'il s'agit d'une vaste farce. L'identité visuelle sert le propos, nourrie par des situations et des dialogues percutants. On passe un très bon moment finalement dans cet univers loufoque et absurde qui nous emmène jusqu'à 1h07. Dupieux a également cette qualité de ne pas vouloir en rajouter pour faire du nombre. On lui en sait gré. D'ailleurs, le film se termine par une pichenette amusante qui confirme qu'on avait bien raison de rester accroché à ce monde bancal.
18: Tu captes pas le concept de simulation, je vois bien.
8: Non, mais si, bien sûr que si, que je capte, ça va, oh, c'est bon, hein, tout est réel, je suis pas débile.
18: Non, rien n'est réel.
8: Je te le dis, tu vas être une maman exceptionnelle, j'en suis certain, tu commences hyper bien.
5: C'est vrai.
8: 100%.
13: Alors, c'est pas le film le plus abouti ou le plus intéressant de Dupieux, car les ficelles sont parfois un peu trop grosses. Mais pour ceux qui apprécient l'univers et la manière de fabriquer des images du réalisateur français, eh bien, ils peuvent évidemment foncer. Ceux qui ne laissent aucune place à la fantaisie et à l'absurde seront clairement agacés par un film qui n'a rien d'autre à proposer que l'amusement et une certaine habileté à le faire tenir debout. Alors, il est plusieurs fois fait référence, évidemment, à Matrix, puisque quand on vit dans un monde virtuel et qu'on en a conscience, on pense tout de suite à ce personnage de Neo des sœurs Wachowski. Ce film très étonnant et très court de Quentin Dupieux, Le Vertige, est en salle depuis le 10 juin. 26 ans après avoir échappé à un tueur masqué, et là on change d'univers, et bien les survivants se retrouvent de nouveau dans sa ligne de mire. Nous parlons de Scary Movie.
19: Non mais bon, de toute façon, ce film est une catastrophe.
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15: Il y a une convention dans l'art qui est immuable. Lorsqu'un genre en vient à être parodié, c'est qu'il est en bout de course. Il a eu le temps de connaître d'immenses succès, d'impacter le public et son époque, au point d'en devenir un marqueur culturel et d'être repris et copié ad nauseam jusqu'à ce que le public s'en lasse. La dernière étape avant les premiers bits du genre est précisément celle de la parodie, genre de la comédie pas si évident que ça à maîtriser, car elle nécessite de bien connaître les codes des films détournés et d'en jouer avec les attentes spécifiques du spectateur, tout en essayant de raconter une histoire plus ou moins originale mais calquée sur un classique du genre. En 2000, c'est précisément ce qui avait fait de Scary Movie un immense succès dans la foulée de la naissance de ce qu'on va appeler le néo-slasher avec Scream en 96. Scary Movie va engendrer 5 suites au succès et à la réussite artistique diverse et variée, et à l'instar de Scream 7 qui a cartonné quelques mois plus tôt, revient en 2026. Mais que reste-t-il de nos amours des années 2000, dans une décennie marquée par le changement.
23: Oh, fais chier.
24: Oh non, elle s'est fait poignarder.
25: Pourquoi elle d'abord? Les pronoms inclusifs, ça vous dit rien? C'est Yael, s'est fait poignarder.
15: Alors le changement, c'est précisément le cheval de bataille de Scary Movie, le changement d'époque, mais aussi la volonté de discuter, voire de contrer certains changements de notre temps, culturels et sociaux. Mais à l'image de son titre, on va voir que cette idée de changement et de surplace est assez hypocrite, car le titre ne nous aura pas trompé. S'il s'appelle officiellement Scary Movie, c'est bien Scary Movie 6 auquel on a affaire. Un peu comme Scream 6 avait tenté le coup avec un trompeur Scream en 2022, ou encore Halloween de 2018, qui était en fait Halloween 9 ou un Halloween 3 alternatif dans une tentative d'effacer certaines suites. Et comme par hasard, ce sont des films qui sont repris activement dans ce Scary Movie et qui servent même de colonne vertébrale à l'ensemble. Alors malheureusement, c'était pas l'idée du siècle, car l'un des codes de la parodie est de copier un film récent. Get Out de Jordan Peele à 10 ans, Halloween de David Gordon Green à 8 ans et d'autres emprunts ici et là à Long Legs ou Évanoui sont tellement succincts qu'ils n'ont aucune importance. Et c'est là qu'on en arrive au fond réel du film. On parlait de parodie de genre, mais Scary Movie 6 se pose plus comme la parodie d'une époque. Il y a bien évidemment un semblant de trame qui regroupe plusieurs œuvres plus ou moins récentes qui sont détournées, comme on l'a dit, mais le maître mot derrière ces détournements est guidé par la volonté première de donner un coup de pied dans la fourmilière.
26: Nous revoilà!
27: Il y a un tueur en série dans la nature.
28: Bonsoir, Marty.
29: Ça fait longtemps que je me prépare pour ce moment.
30: Bonjour, maman. T'as une sale gueule.
31: Cindy?
32: On fait un câlin?
33: J'aimerais beaucoup, mais je suis devenue républicaine, du coup je devrais être raciste.
34: Oh, ma fille, je crois que tous les blancs sont racistes de toute façon, allez!
33: Bon, d'accord!
15: Scary Movie 6 ne s'intéresse en fait quasiment pas au cinéma, et c'est pour ça que je m'attarde pas plus que ça sur l'intrigue, qui voit, grosso modo, les personnages un temps soit peu emblématiques des deux premiers films revenir. Alors le film s'attend plus à vouloir choquer le puritanisme de notre époque, et même si c'est profondément raté, c'est pile là que cette affaire devient passionnante, parce qu'il y avait quelque chose de génial à faire en miroir déformant de notre notre époque étonnante, paradoxalement coincée entre libération totale de la parole et censure à la puribonderie contre-productive. Les frères Wayans, à troublions du petit et grand écran américain depuis presque 40 ans, avaient un boulevard pour commenter notre époque, mais ils échouent car ils substituent l'analyse satirique mordante à un humour de bas étage, certes propre aux deux premiers Scary Movie, mais ici totalement contre-productif. Alors si on comprend ce qu'ils veulent dénoncer, une certaine vulgarité ou le fameux bon mauvais goût dont John Waters s'est rendu maître, qui a su faire tout le set critique de la société dans les œuvres de Trey Parker et Matt Stone, ici il tue toute pertinence. Et c'est très frustrant parce que 2026 avait besoin d'un film grand public et populaire, vraiment sauvage pour secouer le cocotier de l'audiovisuel mondial.
0: Salutations, on a entendu parler d'une petite fête d'Halloween. On vient boire, jouer de la musique pourrie et faire des trucs à moitié gay.
1: Pourquoi qu'à moitié gay ?
15: C'est pourtant ça qui fait l'importance de la comédie, son analyse, son empreinte sur le temps. Une bonne comédie est une radiographie de la société de son époque, comme l'a théorisé Molière, et permet d'en commenter ses travers. Malheureusement, Michael Tides, réalisateur attitré des derniers mauvais forfaits des frères Wayans, passe plus de temps à s'embourber sur un aspect méta qui commente autant l'historique pas intéressant de la saga Scary Movie que ce qu'elle parodie véritablement. Alors on en vient donc à avoir une charge contre les suites non gérées à l'époque par les Wayans et une reprise 30 ans plus tard, du remake de Scream pour épouser ce qui était dénoncé dans ce qu'on appelle désormais les Legacy Quels. Alors, sur le point de vue parodique, on ne pouvait peut-être pas trop les blâmer. Les derniers Scream et Halloween étaient déjà de mauvaises blagues. Alors, comment un nouveau Scary Movie pouvait-il être drôle ? Mission impossible, même pour Tom Cruise.
13: Donc Scary Movie est en salle actuellement. Un ancien peintre du pop art retiré du monde voit ses enfants engager une faussaire pour terminer en secret une série de toiles inachevées. Nous parlons de The Christophers de Steven Soderbergh.
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13: Avec présence, film d'épouvante ou plutôt thriller de l'intime, remarquable dans son fond comme dans sa forme, puis le thriller d'espionnage de Insider, Steven Soderbergh se lance maintenant dans un autre registre, une comédie dramatique ou plutôt intimiste, là encore, qui met aux prises deux personnages. D'un côté, il y a Julian Sklar, un vieux peintre qui n'a plus produit grand-chose depuis longtemps et qui a connu son heure de gloire dans les années 60-70. Et puis de l'autre, Laurie Butler, une jeune restauratrice et ex-faussaire qui va devenir son assistante. Alors pourquoi elle ? Eh bien parce que les enfants du peintre la lui ont mise dans les pattes. Ils veulent qu'elle achève en secret une série de 8 toiles inachevées stockées au 3e étage de la maison, les Christophers. Une fois terminées, ces œuvres vaudront évidemment une fortune. Father Dawn.
4: You said this was a restoration job. It's a forgery job.
6: Think of this as a way to get revenge.
13: Les deux personnages sont très différents. Lors de leur première confrontation, on voit le peintre déverser sa misanthropie, son inconfort vis-à-vis du monde de l'art et du monde tout court, dans un flot proche de la diarrhée verbale, faisant les questions et les réponses, restant persuadé de son aura pourtant ternie. Si l'on aperçoit des images anciennes de lui participant à une émission de télévision où il distribue les bonnes mais surtout les mauvaises notes à de jeunes peintres, il n'est désormais plus écouté. Il semble davantage ressassé, scrutant le web à la recherche de son propre reflet. L'interprétation de Ian McKellen, qui incarnait Gandalf et Magneto, mais qui est avant tout un homme de théâtre, est vraiment alors impeccable avec ce ton très anglais. Je ne sais pas si vous l'avez entendu dans ce court extrait. Quant à la faussaire présumée, son attitude est beaucoup moins évidente. Elle cache quelque chose avant de tout avouer, jouant un double jeu avec les enfants du peintre. Alors on ne sait jamais exactement où elle se situe. À la fin du film, on sera mieux renseigné.
7: Then bring me the evidence.
9: It's not that I don't trust you, Laurie.
7: It's just that I don't trust you.
13: Le film repose largement sur les séquences entre le peintre et son assistante, que la mise en scène vient souligner, à grands traits de caméra à l'épaule et de plans contrastés. Il y a par exemple le peintre dans l'ombre, l'assistante dans la lumière, dans la simplicité d'un contre-champ. Soderbergh est un grand faiseur d'images, comparable à Spielberg, à mon sens, c'est la famille des Berg, voilà. Mais il sait aussi par moments poser sa caméra pour que le spectateur se concentre sur les propos. L'enjeu de cette relation, eh bien, chacun doit faire surgir les vérités qu'il a enfouies.
4: That's where the art of it comes in.
13: Alors on entend une réaction et il réagit à cette phrase, c'est là que l'art intervient, je suppose. Le film pose d'innombrables questions. Qu'est-ce que l'art ? Que faire lorsque survient la fameuse perte d'inspiration ? Lorsque le feu sacré s'éteint ? Que devient-on quand son œuvre perd de sa valeur ? Et cette valeur même d'une œuvre, que signifie-t-elle ? L'exemple est donné d'un millionnaire de la tech qui achète des œuvres pour réduire ses impôts. Derrière cela, il y a évidemment le poids de l'âge. Soderbergh a choisi un peintre âgé. Alors certes, le réalisateur n'a que 63 ans, mais lui aussi, il s'en est jamais vraiment caché. Hein. Il est nourri d'une peur de l'abandon, celle de ne plus trouver de spectateurs ou même de ne plus avoir d'idées de films. On se souvient qu'il avait d'ailleurs annoncé en 2013 vouloir arrêter le cinéma après Effet secondaire. Il fustigeait alors Hollywood et son manque d'intérêt pour la chose artistique. Le voilà désormais installé à Londres. Je crois que ça fait 4 ans qu'il est là-bas, dans une logique de production indépendante. Lui qui a longtemps su alterner blockbuster et film fauché, de Christopher's véhicule, eh bien là, une douceur, une poésie, une attention vraiment remarquable, interrogeant autant ce qui anime les artistes que les êtres humains eux-mêmes. Autant vous dire que c'est un film que je vous conseille, de Christopher, qui nous donne l'occasion de jouer un blind test avec la filmographie du réalisateur américain qui a fait 33 longs métrages. Autant dire qu'il ne s'est pas beaucoup arrêté hein, depuis son grand succès. C'était la Palme d'Or à Cannes, Sexe, mensonge et vidéo. Je crois qu'il avait 26 ans et c'est là qu'il s'est dit finalement, si je commence comme ça, comment je vais terminer? Voilà. Donc on écoute 5 extraits et le premier est facile.
3: Qu'est-ce que vous avez contre Terry Benedict?
5: Qu'est-ce que toi tu as contre lui? Voilà la question.
3: Il a torpillé mon casino. Il m'a éjecté. Et il doit le faire sauter le mois prochain pour le remplacer par Dieu sait quelle monstruosité. Je sais très bien ce que vous comptez faire.
8: Ah ouais? Et qu'est-ce qu'on compte faire?
3: Quand on décide de braquer Terry Benedict, il vaut mieux savoir ce genre de choses. Il fut un temps où on était plus civilisé. On volait un gars, il vous réglait votre compte, mais avec Benedict. Quand ce sera réglé, l'important c'est qu'il ignore votre nom et votre implication. Il faut qu'il pense que vous êtes mort, ou bien il vous tuera, et ensuite il vous démolira la gueule.
5: C'est pour ça qu'il faut qu'on soit très prudent, très précis.
8: Et très sponsorisé.
3: Oui. Et il faut que vous soyez barjot.
13: Alors c'est évidemment trouvé, c'était facile.
15: Oui, c'était Ocean's Eleven.
13: Oui, film de 2001, c'est le grand succès de Steven Soderbergh. 4,6 millions d'entrées en France. Fraîchement sorti de prison, Danny Ocean réunit une équipe de spécialistes pour réaliser le casse le plus audacieux de Las Vegas. Leur cible, 3 casinos contrôlés par un redoutable homme d'affaires. Et dans ce film, Brad Pitt n'arrête pas de manger. C'est un film d'une remarquable mécanique. Deuxième extrait, et là on change de genre.
10: Et si les événements actuels se reproduisaient sur Terre à l'échelle planétaire? Quoi, ça vous tracasse pas plus que ça? C'est une grossière erreur de postuler que cette chose est bienveillante. Si ça se trouve, elle nous pousse à la psychose pour qu'on s'entretue.
11: Vous croyez vraiment que c'est leur objectif? Cette chose a eu les moyens de faire tout ce qu'elle voulait, y compris nous détruire.
10: Soyez au labo dans une heure.
11: Je ne vous laisserai pas faire.
10: Et comment vous nous arrêterez?
11: Et comment vous m'empêcherez de la ramener?
10: Est-ce que vous voulez qu'on ramasse l'autre en chemin? Ça sera pas difficile. On calcule sa trajectoire, il y en a pour quoi? Une journée?
13: Alors trouvez.
15: C'est Solaris.
13: Eh oui, c'est un remake de Tarkovsky. Effectivement, ouais. Vous voyez, sur une station spatiale en crise, un psychologue découvre que les membres de l'équipage sont tentés par des apparitions venues de leur passé, une exploration intime du deuil, de la mémoire et de l'amour, avec encore George Clooney, qui est un des acteurs fétiches de Steven Soderbergh. Allez, nouvel extrait de ce blind test, nous cherchons un film du réalisateur américain.
12: Hé, hey, elle en a vraiment bavé, tu sais.
8: Oh, ça va. Elle est du genre à pas trop kiffer la réalité, de toute façon. Tu vois ce que je veux dire?

0: personnage vraiment formidable. Il se trouve que c'est un film plutôt fantastique d'épouvante. Et là, il y a le personnage du père là qui dit ça à son fils.
1: Ah, c'est peut-être présent ça.
0: Oui, oui.
1: Assez récent, l'année dernière.
0: Oui, 2024, ouais. Effectivement. Une famille emménage dans une maison où une présence mystérieuse semble observer chacun des faits et gestes. Donc c'est un thriller fantastique raconté du point de vue de l'entité elle-même avec la caméra qui bouge énormément. Mais c'est pas seulement un film de genre. Il y a vraiment ce personnage du père qui est vraiment super bien écrit. Autant dire que c'est un film là encore que je vous recommande. Il n'y avait que 140 000 entrées en France. Allez, nouvel extrait.
2: Et au cours des 6 derniers mois, vos chiffres ont triplé.
3: Le chiffre des saisies, oui, c'est ça.
2: Des saisies de drogue, ce qui veut dire qu'en proportion, il y a 3 fois plus de drogue qui a réussi à entrer.
3: Oui, je sais que le chiffre est effrayant, mais je pense que c'est ça. Sincèrement, je préférerais vous annoncer que nous en sommes à 60 ou 70% de saisies, mais la vérité est plus proche de 40 ou 50% du total qui transite par ici. Et ce sont des sommes colossales qui sont en jeu. C'est pour ça qu'on assiste à tous ces meurtres et à tout ce qui s'ensuit. Parce qu'il y a une organisation qui en combat une autre. Quand tout se passe bien, ils ne s'entretuent pas. C'est quand ça va mal, que c'est plus difficile pour eux, qu'ils perdent de la marchandise et que des chauffeurs sont arrêtés. C'est là qu'il y a des meurtres. C'est aussi simple que ça.
0: C'est trouvé.
1: C'est Trafic ?
0: Eh oui, film de 2000 avec Michael Douglas dont on écoutait la version française. Il y a aussi Benicio Del Toro et Catherine Zeta-Jones. À travers plusieurs destins croisés, le film explore les ravages du trafic de drogue entre le Mexique et les États-Unis. Un thriller choral qui montre les limites de la guerre contre les narcotrafiquants. C'était un succès plutôt modéré, mais quand même, enfin, quasiment 2 millions d'entrées en France. Et puis surtout 4 Oscars, dont le meilleur réalisateur pour cette année-là. Dernier extrait.
4: Tout ce qu'on veut, c'est que tu fasses exploser le bazar. Ouais, sauf que j'ai encore 5 mois à tirer dans cette tôle. Alors j'ai plutôt intérêt à me faire tout petit avant de reprendre du service.
5: Nous, faut que ça se passe dans 5 semaines.
4: Je suis incarcéré.
5: Ouais, mais on a un plan pour te faire sortir.
4: Tu veux dire, pour me désincarcérer?
5: Ouais.
4: En pleine nuit?
5: Non, l'après-midi. Le job doit se faire en journée.
4: Vous allez me faire sortir d'ici en pleine journée. Je fais le job et vous allez me ramener ici avant même qu'on s'en aperçoive.
0: Steven Soderbergh s'est alterné donc les gros films, les petits films, les gros castings, les petits castings. Là, c'était un gros casting dans cette scène. Il y avait Channing Tatum, Adam Driver et Daniel Craig.
1: Je crois que c'est Logan Lucky.
0: Oui, tout à fait. Film de 2017. Deux frères aux multiples déboires préparent le braquage d'un circuit automobile pendant une course NASCAR, une comédie criminelle décalée où rien ne se passe exactement comme prévu. 330 000 entrées en France pour ce film vraiment jouissif. Voilà, c'est comme ça que je le dirais. De toute façon, j'adore ce réalisateur, Steven Soderbergh. C'était le Blind Test. En 2007, à Trieste, une lycéenne suédoise découvre une nouvelle vie et des amitiés qui vont bouleverser son adolescence. Nous parlons d'une année italienne.
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9: Si vous avez vu Piccolo Corpo en 2021, vous vous en souvenez probablement. Un film exigeant, austère, tourné en dialecte frioulant dans les montagnes du nord de l'Italie, qui suivait une mère cherchant à baptiser son bébé mort-né. Un geste de cinéma à la fois brutal et poétique, adoré par la critique. Celles et ceux qui l'ont vu et aimé penseront peut-être s'être trompés de salle en découvrant Une année italienne, son deuxième long métrage. Et Yael n'aurait pas tout à fait tort, hein. Le film a été présenté à la Mostra de Venise 2025 dans la section Horizonti. Il a ensuite circulé à Busan, Zurich, Séville, avant de décrocher une mention spéciale à Cannes, écran junior, section destinée aux 13-19 ans. Ce dernier détail mérite d'être retenu. Il dit quelque chose sur la façon dont distributeurs et programmateurs lisent ce film. Un film pour adolescents qu'on ne viendra pas trop brusquer. Le scénario est co-signé avec Elisa Dondi et adapte librement Un anno di scuola, un roman de Gianni Stuparic, écrit en 1929, que Samani, la cinéaste, a découvert lors de sa propre terminale au lycée de Trieste et qui s'est immédiatement reconnue dans son héroïne. Samani transpose l'histoire à 2007, son année de bac, juste avant l'installation massive des réseaux sociaux dans les sociabilités adolescentes. Un film intime, autobiographique presque, ce qui rend ses angles morts d'autant plus dommageables.
10: Ragazzi, viene da un paese civile, eh? Non la facciamo pentire d'essersi trasferita.
9: Septembre 2007, Fred, jeune suédoise de 17 ans, emménage à Trieste et commence une année de terminale au lycée technique de la ville. Seule fille de sa classe, elle se retrouve au centre de l'attention de tout le monde, mais surtout d'un trio inséparable de garçons. Antero, le réservé plutôt bon élève, Pasini, le séducteur, Mitis, le

protecteur. Trois façons différentes de désirer et une seule façon d'être désiré. Pour être acceptée, Fred doit petit à petit sacrifier une part d'elle-même, cherchant une validation dans cet univers très masculin où elle subit dès les premiers jours des humiliations que l'équipe éducative minimise. Le tout dans une Trieste frontière où s'entrelacent les cultures méditerranéennes, slaves et germaniques, avec son vent violent, son air mélancolique, une ville qui est aussi, dans le film, un personnage à part entière. Un espace de passage, de tension entre deux mondes, qui résonne avec la situation de Fred elle-même, étrangère à tout.

0: Commençons par ce qui fonctionne vraiment, l'image. La chef opératrice Inès Tabarin signe une photographie aux teintes chaudes avec un grain vintage, des ellipses enlevées qui donnent au film quelque chose de la mémoire fragile hein, qui est en train de se constituer. C'est beau, c'est juste, ça porte bien le récit, parfois bien mieux que le scénario lui-même. La bande-son aussi hein, fait bien le boulot, le morceau Pioniente de Prozac Plus, avec son énergie pop-punk typique de la fin des années 90, accompagne parfaitement cette chronique adolescente. Mais c'est justement là que le bas commence à blesser. Cette légèreté musicale de surface rend encore plus troublant que rien de vraiment grave ne soit jamais directement affronté dans le récit. Parce que le problème du film commence à sa source. Le roman de Stuparik, paru en 1929, se déroule dans la Trieste du début du XXe siècle, à l'époque où les études supérieures s'ouvraient aux femmes. L'héroïne originale, Eda, était une pionnière. Sa présence dans cette classe masculine constituait déjà une transgression. Et en transposant l'histoire à 2007, sa manie efface précisément ce qui faisait la puissance subversive du texte. Fred n'est plus qu'une fille étrangère dans une classe de garçons au sexisme ordinaire. Bon, rien de révolutionnaire donc. Étrangère donc mystérieuse, belle donc catalyseur, seule fille donc révélatrice des garçons. Cette cool girl traverse le film hein, comme une surface lumineuse, désirée, observée, sans qu'on accède vraiment à son intériorité, à elle. Le film se présente comme un récit d'apprentissage. Mais ce sont surtout les garçons qui grandissent, se révèlent et s'affrontent autour d'elle. La comparaison avec le premier long métrage de la cinéaste, Piccolo Corpo, en devient cruelle. Dans le premier, Samani filmait aussi une femme, seule, face à un monde hostile, mais avec une radicalité formelle et narrative qu'elle s'est ici entièrement refusée. Madonna. Une année italienne, c'est un beau cadre avec une toile un petit peu vide au milieu. Laura Samani avait sous la main un roman sur une vraie révolutionnaire. Elle en a fait le film d'une fille que tout le monde regarde. Eda méritait peut-être mieux, Fred aussi. Et nous également, on méritait peut-être de sortir de ce récit d'apprentissage en apprenant quelque chose.
1: Une année italienne, ce film est en salle depuis le 10 juin. Allez, on fait vite, on parle de deux films qui sont dans les salles depuis quelques semaines déjà.
2: Ben oui, c'est le film est bien.
3: Is Cinerama.
4: Oui, c'est bien mon avis.
5: Aujourd'hui, je m'apprête à réaliser une expérimentation. C'est plutôt un acte de terrorisme. Une renaissance.
6: Sang-ho Yeon s'est fait mondialement connaître par son film de zombies Dernier Train pour Busan. Il a persévéré avec Peninsula, qui a bien moins convaincu l'opinion, et malgré sa sélection en séance de minuit au Festival de Cannes, son petit dernier Colony continue la pente descendante critique. Ben, en ce qui me concerne, c'est l'exact inverse. Busan m'avait paru être une métaphore sociale poussive et peu inventive dans sa forme, tandis que Peninsula, par son aspect série B, m'avait beaucoup plus convaincu. Colony est pour moi le parfait mix des deux. Elle se permet en plus d'être d'un des plus malins films de zombies vu depuis le légendaire zombie de George Romero. Alors, commentaire sur notre époque ultra connectée, en plus d'être un divertissement ultra spectaculaire, Colony met en scène une infection originale qui met en scène des zombies, tels des fourmis, se partageant le même cerveau lignifiant et destructeur, à la métaphore claire sur les rapports humains modernes. Entre Piège de cristal et The Last of Us, c'est un parfait divertissement intelligent.
7: Exo Saint-Veu, tu peux en faire qu'un seul. Je souhaite que Nicky Freeman m'aime plus que tout au monde.
8: Je t'aime. Une branche de saule pour avoir pu faire naître un tel amour.
9: Je t'aime. Je t'aime.
8: Répète !
9: Je t'aime ! Je t'aime !
1: Et nous parlons aussi d'obsession.
6: Alors nous ne sommes pas dans l'obsession de Brian De Palma et le réalisateur Barker n'est pas Clive, mais Curry. Il n'empêche que la magie, si on peut dire, opère grandement ici, une nouvelle fois, car l'obsession de Curry Barker est bien la claque que le succès populaire mérité annonce. Alors non pas que son pitch, qui n'aurait pas dépareillé dans un épisode des Contes de la Crypte, soit particulièrement original, mais son traitement change tout. Bear, un jeune homme introverti, met la main sur un objet magique capable d'exaucer n'importe quel souhait. Alors ça tombe bien, car Nikki, sa collègue de boulot, est littéralement l'amour de sa vie, mais continue de le considérer comme un simple ami. Alors ce petit coup de pouce pourrait l'aider à déclarer sa flamme et vivre une relation forcément merveilleuse, sauf qu'il y a deux problèmes. Le premier, c'est que le sortilège marche vraiment et que dans ce genre d'histoire, la personne ensorcelée n'est pas consentante. Et Curry Barker arrive à nous retranscrire l'horreur absolue alors que Nikki, insoumise, lutte intérieurement pour se sortir d'un corps qui l'emprisonne. L'obsession de l'un devient l'obsession d'une autre à tout faire pour que le faux couple soit heureux et tout dégénère sans rien céder à l'étude de de Bear, hein, grâce à une écriture vraiment maîtrisée. Barker hein, use à merveille hein, du silence et a travaillé le son qui opère des ruptures de ton franchement saisissantes. Il a su s'approprier hein, un thème relativement banal pour parler d'un fait de société actuel brûlant, prouvant l'extrême pertinence des métaphores du fantastique. C'est brillant et c'est à voir absolument sur grand écran.
1: Et oui, et ça tombe bien, c'est encore dans les salles.
4: Terminé pour aujourd'hui.
10: Pardon ?
11: J'espère que nous aurons le plaisir de vous revoir.
12: Vous revoir.
13: Ça ne servirait à rien, je nie.
1: On se retrouve la semaine prochaine. Toi, Guillaume, tu veux nous parler d'un film qu'on attendait ?
6: Eh ben oui, de notre père à tous, Steven Spielberg. Ce sera Disclosure Day.
1: Et ce sera sans doute l'occasion de jouer avec un blind test de sa filmographie. À la semaine prochaine.
14: Il était une fois...

0: une semaine, une radio. Je suis avec Franck de Azure FM. Salut à toi.
1: Salut.
0: Est-ce que tu peux nous faire l'histoire de cette radio?
1: C'est une radio qui a commencé comme beaucoup de radios associatives dans les années 80, précisément 84. Moi, j'avais déjà fait de la radio sur différentes radios associatives et puis je voulais après développer avec toute une bande de potes de la radio plutôt en milieu rural. Il y a eu énormément de radios qui se sont créées, mais elles sont toujours créées dans des grandes villes. Donc en l'occurrence, en Alsace, c'était Strasbourg. C'était Colmar, c'était Mulhouse. Mais moi, j'ai grandi dans un village de 500
2: et après,
1: habitants. Et dans un village de 500 habitants, il n'y a pas de radio. On a réussi à choper avec un bénévole un appart qui était désaffecté. On a récupéré dans le village des papiers peints qui restaient, des meubles qui restaient. Et on a construit le premier studio comme ça. Et puis après, mon père, qui était plutôt bricolo, il m'a fabriqué un pylône de 16 mètres avec de la ferraille. Il a soudé des vis dessus pour qu'on puisse monter. Et on a construit le premier pylône de cette manière-là. Et puis ça a vraiment pris, parce que à ce moment-là, quand tu faisais par exemple des émissions vraiment thématiques, par exemple des émissions alsaciennes, tu passais dans les rues et t'avais les gens qui étaient assis dehors, ils se retrouvaient, ils avaient leur poste radio, et puis ça créait du lien. Et puis les gens téléphonaient pour avoir une chanson, pour avoir une dédicace, et ils attendaient ce message qui était donné de l'un à l'autre, du voisin, machin, à la cousine, etc. On l'a un peu perdu aujourd'hui, cette proximité, ce lien qui a existé, mais on reste quand même encore un outil très fort pour créer ce lien. À l'époque, dans l'aventure d'une radio pirate, on était un petit peu insouciant, on se préoccupait pas tellement des problèmes d'autorisation, on voulait juste faire de la radio, on voulait passer de la musique, parler aux gens, organiser des événements et faire venir du monde et les animer. Le problème, c'est que cette aventure, à un moment donné, elle s'est arrêtée parce que sans autorisation, ça a duré quand même de 84 jusqu'en 89, jusqu'à la déboulée du SRPJ avec la saisie des émetteurs et tout le truc, passage au tribunal, etc. Et on a eu un long passage à vide. Puis ensuite, en 95, on est revenu avec une fréquence. On ne nous donnait pas beaucoup d'espérance de survie. Et aujourd'hui, on est toujours là. Et on a réussi petit à petit à grappiller de nouvelles fréquences. Et aujourd'hui, la radio est sur l'ensemble de l'Alsace. Et c'est une radio qui est très appréciée, très écoutée. Et on a toujours gardé cet ADN d'une radio associative, un peu impertinente, qui reste subventionnée, mais en rappelant aux politiques que c'est pas parce qu'on subventionne qu'on a et on garde une certaine liberté dans ce qu'on a envie de faire. Et puis moi, ça fait donc du coup 30 ans que je fais ça, et si tu veux rester motivé au bout de 30 ans de radio, il faut d'abord faire plein de choses différentes dans une radio, et ça je crois que tu peux le faire que dans une radio associative. Et puis quand tu discutes avec des collectivités, que tu prends des sous sur des ateliers radio, sur des projets de programmes, etc., c'est de l'argent pour faire de la radio, et c'est ça qui est bien. Je vends pas de la pub.
0: Parle-nous du coup maintenant de votre zone de diffusion.
1: L'Alsace, c'est deux départements. C'est le Bas-Rhin et le Haut-Rhin. C'est quelques grandes villes, Strasbourg, Colmar, Mulhouse. C'est des villes intermédiaires comme Agneau, Célestat, qui sont des villes de 20 000, 35 000 habitants. C'est pas très grand, mais c'est très peuplé. Et c'est intéressant parce qu'il y a de la plaine et il y a de la montagne. C'est petite montagne, c'est des vallées vosgiennes. Et c'est parfois compliqué à couvrir parce que il faut vraiment avoir des émetteurs un petit peu partout. On a voulu par contre travailler complètement à l'inverse de ce que fait par exemple le service public. Le service public, c'est Strasbourg, et je passe un coup de téléphone à tous les organisateurs sur l'ensemble de l'Alsace, et je passe beaucoup de sujets. Nous, on a préféré monter des studios sur les territoires. On a trois studios, Colmar, Célestat, Agneau. Strasbourg, on ne s'y intéresse pas, il y a déjà du monde. On met des partenariats avec des radios associatives en place et on partage des programmes, mais... sur ces trois autres villes, on a vraiment voulu plutôt développer la proximité. Il faut être en face à face. Donc on y est et on rencontre tous les acteurs, on les enregistre ou on les prend en direct. Et en tout cas, on essaie vraiment de prendre la parole et on décortique des programmes avec des décrochages par territoire, parce que les gens qui sont distants à plus d'une heure ou à deux heures de route d'un territoire à l'autre, ils n'ont pas les mêmes préoccupations et ils n'ont pas envie qu'on leur parle de la même chose. Donc il faut que tu leur parles de ce qui les concerne, de ce qui les préoccupe dans un périmètre de 15 km autour d'eux.
0: Détaille-nous un peu plus encore la ligne éditoriale de Azure FM.
1: Elle est quand même de valoriser la vie associative sur les territoires. toutes les initiatives associatives. Notre programme musical, il est assez comparable à ce que peut faire une radio commerciale, sauf qu'on y rajoute des contenus quand même un petit peu plus perchés, plus pointus, mais c'est hyper accessible. Mais par contre, dans l'information, on veut vraiment être le micro tendu à ceux qui n'ont pas l'habitude de l'avoir. On aime faire des plateaux chez Emmaüs, donner la parole aux compagnons, parce que ça, c'est le genre de truc que tu trouveras pas sur une radio commerciale. Et puis après, bon, y a le côté impertinent qui est apprécié aussi du public. Ça, on est sur un territoire où il y a des fêtes traditionnelles qui sont très appréciées. Par exemple, du carnaval. Il y a vraiment toute une population qui vit autour de ces carnavals. Et on a eu une période malheureuse, celle de la crise Covid, et du tout début de la crise Covid, où je me retrouve sur le char d'ouverture du carnaval avec le président de l'association, et on part avec notre char, et on entame le parcours, alors qu'il était totalement interdit, et bien sûr, les services de la ville disent c'est 6 francs qui part, c'est mort, il est incontrôlable. Et c'est ça aussi, le côté impertinent. On est parti, on a 600 personnes qui nous ont suivis et on a créé un événement parce qu'on est arrivé au centre-ville. Les gens sont sortis de partout. Et ça a été une fête qui s'est prolongée sur la moitié du parcours jusqu'à ce que, bien sûr, les forces de police étaient juste en face. Et là, on a dû s'arrêter. Mais finalement, ça s'est plutôt bien terminé.
2: Et à l'antenne, on peut l'entendre, l'impertinence ?
1: Oui, parce que on se donne une liberté dans le ton qui permet parfois d'être un petit peu provocateur. Dans les émissions, parce que c'est aussi les bénévoles. Et de toute façon, le bénévole, si tu veux qu'il soit créatif, il faut que tu le laisses s'épanouir. Tu ne peux pas formater, sinon ça ne va pas. Par exemple, tu écoutes le 16-20. Le 16-20, c'est une émission qui est portée par un bénévole, qui est le vice-président de la radio. Parfois, c'est des choses tout à fait gentilles, mais il te sort des conneries. Donc, par exemple, y a un événement avec lequel on est en partenariat. Il va te dire, faut vous inscrire parce qu'il y a un méchoui. Alors, c'est pas méchant, c'est pas... Mais t'as l'organisateur qui t'appelle, arrêtez de dire qu'il y a un méchoui, parce que, il n'y en a pas. Moi, je ne peux que rattraper en disant, la bonne nouvelle, c'est que vous voyez que ça marche. On n'a plus aujourd'hui la liberté qu'on a pu avoir dans les années 80, où parce que t'as envie le samedi soir de passer une soirée peinard, tu te mets le concert de TFN et puis voilà. Aujourd'hui, non, on est obligé de rester quand même dans des cases un petit peu plus strictes. Tu respectes une grille, tu respectes aussi des partenaires et voilà. Mais bon, parfois il faut un peu déraper.
2: Combien de salariés, combien de bénévoles à Azure FM ?
1: Alors on est à peu près 25 bénévoles, il y en a 10 qui sont réellement très actifs. Certains tous les jours, d'autres plusieurs fois par semaine. Et puis il y en a qui interviennent plus ponctuellement. Et puis il y a 4 salariés. C'est peu pour le territoire qu'on couvre. La volonté, c'est d'arriver à ce qu'il y ait au moins une 5e personne qui rejoigne l'équipe. Et puis après, on vit cette difficulté, c'est que nous, nos studios sont dans des villes moyennes. Les animateurs, les journalistes ont une préférence pour les métropoles. Et donc, tu as du mal à les attirer, alors que la vie est plus agréable et plus douce chez nous.
2: Pour terminer, les éléments de com.
1: Aujourd'hui, Azure FM, c'est 5 fréquences en FM, c'est 3 émetteurs en DAB. Partie départ de Célesta, 93.3. Ensuite, on a décroché une fréquence dans un bled paumé en montagne qu'on n'a jamais exploité parce qu'en fait, on a de manière pirate exploité cette fréquence sur la ville de Colmar. Partant du principe, on n'est jamais caché, on a dit de toute façon, le temps que le CSA fasse le recours, ça nous a permis de tenir 10 ans. Et après, on a légitimement obtenu la fréquence sur Colmar, 89, superbe fréquence qui marche très bien. Ensuite, on a démarré dans une vallée vosgienne, 91.9 sur Münster, dont le célèbre fromage de Münster, avec des habitants formidables. Et on a créé avec eux vraiment une relation incroyable. Par exemple, la fête de la musique, on fait de l'émission dans un bistrot, on fait un plateau avec la scène. Les élus là-bas, on est accueillis. Là, il m'a encore appelé hier, il m'a dit « Franck, 22, t'es dispo, on mange ensemble, machin ». Et ensuite, on a développé le 104.8 dans la vallée de la Bruche. C'est une autre vallée. On est un peu quand même les seuls à développer sur ces territoires, parce que c'est pas des territoires à pub, mais c'est en même temps intéressant, parce que dans la ruralité, en Alsace, il y a un petit peu d'argent, et donc tu arrives à obtenir des financements des Comcom pour développer des projets. Ensuite, on a Sainte-Marie-aux-Mines, qui est vraiment un territoire de montagne avec des attentes sociales très fortes. 89 en ISO fréquence avec Colmar. Et puis ensuite, en DAB, on a Colmar, Strasbourg et Agde. Et à Agno, on a vraiment développé un studio. Et c'est la première fois qu'on développe un programme autonome en DAB.
0: Du coup, une ville comme Strasbourg, qui est couverte maintenant en DAB, l'idée, c'est de faire écouter ce programme-là, qui ne s'adressera pas finalement aux Strasbourgeois.
1: Non, l'idée, c'est d'avoir un axe routier. Et ça permet à des gens qui sont à Colmar ou à Célestat d'aller à Agno et de ne pas avoir de coupure.
0: Voilà. Et un site internet
1: azur-fm.com sur lequel tu trouveras toutes les idées sorties, pas mal de podcasts sur la vie associative, les sujets portés par les politiques dans les conseils communautaires, par exemple, puisqu'on pense que c'est une instance dans laquelle se décide la vie d'un territoire.
0: Franck pour Azur FM, merci à toi.
1: Merci.
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11: Matteo a grandi en Afrique avec ses parents. Très jeune, il comprend que ses expériences de vie à l'étranger impacteront le reste de son existence. Matteo a fait du voyage son mode de vie. Un parcours incroyable entre les îles du Pacifique, le continent africain et l'Amérique du Sud. Attiré par la sérénité qu'il dégage et sa force tranquille, j'ai voulu lui donner la parole pour en savoir plus sur son histoire de vie. S'ensuit un très bel échange avec ce voyageur artiste et musicien connecté à son cœur. Avec moi Matteo que je rencontre, donc voilà, cette émission s'appelle Regarde ailleurs. L'idée c'est un partage d'expériences, un partage de parcours de vie, souvent en lien avec le voyage, avec le reportage, avec l'ouverture, l'ouverture sur soi, l'ouverture sur les autres. Et je rencontre un voyageur, voilà, donc l'idée c'est de partager cette rencontre avec toi auditeur. Donc Matteo, on s'est rencontré là dans un cercle d'hommes et j'ai cru comprendre que tu avais passé pas mal de temps sur les routes du monde. Donc on va peut-être revenir à cette enfance que tu as passée, je crois, en Afrique. Donc voilà, présente-toi et parle-nous un petit peu dans cette première question de d'où tu viens.
12: Merci Alex. Et je m'appelle Matteo. Je suis né pendant une guerre civile au Zaïre, où mes parents habitaient depuis déjà plusieurs années. Ma mère a dû rentrer en France pour m'avoir, et quand j'ai eu 3 mois, elle m'a ramené en Afrique et j'ai commencé ma vie au Niger, du coup. On y a passé quelques années, la vie là-bas était assez difficile pour mes parents et pour tout ce qui se passait au niveau politique. À partir de là, on est parti au Cameroun, au Congo, au Gabon, en Côte d'Ivoire, et j'ai grandi à peu près 20 ans en Afrique de l'Ouest.
11: Tu te retrouvais sûrement souvent le seul blanc dans les endroits dans lesquels tu étais.
12: Ah oui, que ce soit à l'école, que ce soit dans ma vie quotidienne ou même avec la famille, on était très souvent entouré avec des gens d'autres cultures, d'autres couleurs, et je suis très reconnaissant d'avoir eu des parents qui m'ont fait grandir avec des valeurs très ouvertes, très respectueuses.
11: Comment on trouve sa place quand on est enfant et qu'on incarne déjà une différence qui est marquée sur son visage?
12: Alors, pour être honnête avec toi, cette différence-là, on s'en rendait pas compte quand on était gamin, jusqu'à ce qu'on ait 8-9 ans. Parce qu'à cette époque-là, en fait, la couleur de peau, pour nous, elle représentait rien. Mais c'est à l'école française, dès qu'on a commencé à nous apprendre l'histoire de la colonisation, que du jour au lendemain, tout a changé. Il y a du racisme qui s'est installé dans l'école parce que on nous a raconté ce que les Blancs ont fait aux Noirs et ce qu'on a fait aux gens de ce pays. Et à partir de là, on a vraiment senti la séparation. Pour moi, mon enfance, autant je peux te raconter les souvenirs merveilleux où je me souviens être dans la jungle, au Cameroun, au Congo, à explorer avec les locaux et à vraiment me sentir en sécurité. Autant je peux te parler aussi de tous les moments difficiles où presque tous les jours on voyait des choses assez extrêmes, comme des morts sur la route ou des... Il y a beaucoup de magie noire là où j'ai grandi aussi. Beaucoup de gens qui se font sacrifier, tu peux découvrir des corps comme ça un peu partout. Et c'est vrai que la situation avait souvent été très instable où on était. Donc j'ai des souvenirs très positifs et des souvenirs assez traumatisants quand même de ce qui s'est passé là-bas.
11: C'est ça aussi qui est intéressant dans les pays dans lesquels tu as grandi. Chaque pays nourrit une spiritualité qui lui est propre et qui lui est différente. Tu parles de magie noire. C'est quelque chose qui intrigue, interpelle, surtout l'occidental qui n'est pas du tout dans ce contexte culturel.
12: Alors, ce dont je peux vous parler comme exemple, par exemple, c'est que au Gabon, le gouvernement est très connu pour utiliser la magie noire pour justement développer son pouvoir, son contrôle et. C'était très souvent que les politiques, par exemple, utilisaient le voodoo. Et je peux raconter des trucs assez... on nous parlait souvent d'histoires où les politiques ont engagé, on va dire, les sorciers ou ces gens de magie noire pour aller sacrifier des jeunes femmes, leur découper leur clitoris et ensuite le donner aux politiques pour qu'ils l'utilisent, pour que ça renforce leur charisme et leur prise de parole et leur confiance en soi, pour ensuite donner des speeches à toute la population. Et ça, quand on t'en parle une fois, tu te dis, bon, c'est souvent un mensonge ou une légende, mais non, quand on t'en parle dans tous les pays où tu vas, c'est une réalité. Et c'est quelque chose d'assez difficile là-bas parce que une bonne partie de la population est, on va dire, sacrifiée pour les bienfaits des politiciens et du gouvernement.
11: C'est effrayant de voir à quel point une croyance peut être profondément ancrée dans une culture et sans vraiment se soucier finalement des droits de l'homme.
12: Les droits de l'homme en Afrique, c'est quelque chose qui, hélas, a très peu existé ces derniers siècles. Jusqu'à aujourd'hui, je pourrais dire que l'esclavage existe encore. Il est moderne, il est sans les chaînes, mais il existe toujours. Surtout avec les accords entre la France et l'Afrique et tout ce qui se passe encore de nos jours, c'est... Je crois pas forcément aux droits humains sur ce continent. Ou en tout cas, on les a tellement opprimés, réprimés, et que il y en a très peu qui osent même y croire.
11: Bon, l'Afrique, c'est compliqué d'en parler parce que c'est un continent absolument énorme, donc on va pas faire une émission sur l'Afrique, ça serait au-delà de nos compétences, parce que c'est très très complexe ce qu'il s'y passe, et d'un pays, d'une culture, c'est très différent, mais c'est plutôt toi qui va m'intéresser et ton itinéraire de vie. Donc tu as passé une enfance sur les routes avec tes parents, voyagé de pays en pays. Tu me parlais de racines, ce qui t'a manqué, c'est finalement un ancrage dans un lieu, dans un pays. Tu aurais très bien pu faire le choix, peut-être à 18 ou 20 ans, jeune adulte, de te dire, tiens, maintenant je vais essayer de m'enraciner quelque part, ou non? Qu'est-ce qui a fait que tu as choisi de continuer à voyager? Parce que si j'ai bien compris, la route, tu as continué seul après.
12: Alors en fait, j'ai essayé. Lorsque j'avais 20 ans, j'ai terminé du coup mon baccalauréat, mon lycée, etc. quand j'étais au Gabon. Mais le truc, c'est qu'il n'y avait pas d'université faite pour nous là-bas, on va dire. C'était fait que pour les locaux. Du coup, j'ai dû être envoyé en France par mes parents dans l'objectif de devenir, avoir la carrière dont les parents rêvent pour leurs enfants. Donc pour moi, je voulais étudier la psychologie par rapport à mon bégaiement. C'était vraiment une vocation. Et du coup, à 20 ans, je suis arrivé en France dans l'intention de me dire, je vais m'installer là-bas, je vais me reconnecter à mes racines, à ma terre natale. Et au final, ça a été un choc qui, pour moi, m'a fait traverser la période la plus profonde de ma vie, dans le sens où j'ai eu beaucoup d'épisodes suicidaires quand j'étais en France. Je suis tombé en dépression parce que la vie n'avait plus de valeur. J'avais l'impression de vivre dans une cage dorée où tous les gens autour de moi, que je découvrais en tout cas là où j'habitais à Bordeaux, tout le monde avait tellement de confort, de matériel, d'argent, mais pourtant je voyais tout le monde faire la gueule du début à la fin. Et pour moi, je comprenais pas ça, en fait. De venir d'un continent, d'un pays, d'une culture qui a tant souffert de l'esclavage et de la colonisation faite par la France, spécifiquement, que lorsque je suis arrivé là-bas, je me suis dit, c'est quand même la terre promise, parce que c'est aussi le rêve que l'on vend aux Africains. Au travers des médias, de la télé, de la radio, on fait croire aux Africains que la vie en France, c'est le paradis. Et c'est pour ça qu'il y a des centaines de personnes... des dizaines de milliers, voire des millions qui essayent de s'échapper de leur pays pour arriver en Europe, et qui au final arrivent là-bas et se rendent compte que la vie est encore plus difficile en France que ce qu'elle était en Afrique où ils habitaient.
11: C'est là où on comprend que le matériel est finalement qu'une illusion, parce que ce qu'on voit de la France quand on vit en Afrique, c'est le côté développement économique et matériel, où on a l'impression que c'est ça qui va nous permettre de nous sentir bien et mieux, alors qu'en fait, t'as l'air de dire qu'en arrivant ici, tu étais plus dépressif qu'avant, alors que t'étais dans l'opulence avec beaucoup plus de choses, et c'est pas ça qui va nous permettre de nous construire.
12: Je suis complètement d'accord avec toi. Pour moi, cette surconsommation, c'est pour essayer de remplir un mal-être qui est permanent chez les gens d'Occident, et quelque chose que j'ai vu aussi en France beaucoup, c'est non, je ne pense pas que l'argent ou le matériel ou quoi que ce soit nous permettent en tout cas d'avoir une vie pleine de sens ou de valeur. Je pense qu'elle peut nous apporter quelques doses de bonheur assez instantanées, mais qu'elle ne construit pas une joie sur le long terme, en tout cas parce qu'elle ne nous satisfait pas. Et je pense que la société en France a fait en sorte de gaver sa population pour leur permettre d'oublier un peu leurs problèmes. Parce que plus on en a, au final, moins on a l'impression que ça va pas. Alors que du début à la fin, on se rend compte que c'est juste pour cacher en fait tout ce qui se passe vraiment à l'intérieur.
11: On est un peu dans une société de la distraction, où on va chercher un plaisir extérieur en fait à travers différentes activités, mais c'est vrai qu'on oublie de se tourner vers soi.
12: C'est pour éviter de se regarder dans le miroir et d'accepter ce que nous, en tant qu'individuels, mais aussi en tant que collectif, en tant que société, avons fait au reste du monde. Parce que pour moi, ce que la France possède, ce que les Français possèdent, ils ne le méritent pas. C'est quelque chose qui s'est construit sur le sang, sur l'esclavage, sur l'oppression d'autres peuples autour du monde. Et je pense que c'est pour ça aussi que ce mal-être est présent. Parce que les gens ne se rendent compte qu'en fait, tout ce qu'on a, on ne le mérite pas vraiment.
11: Donc toi, tu rentres en France pour terminer tes études de psycho. D'ailleurs, j'ai du mal à croire que tu bégayes ou que tu bégayais, parce qu'aujourd'hui, tu t'exprimes extrêmement bien. Donc ça peut intéresser tous ceux qui bégayent aussi. Comment tu as fait pour en sortir?
12: Déjà, ça a été beaucoup de soutien de la part de mes parents, mais ça a été aussi de voir des orthophonistes, des psychologues pendant des années. Après, je dirais que c'était aussi le soutien des locaux là-bas. Quand j'étais en Afrique, je passais la plupart du mon temps après l'école, soit dans les bidonvilles qui m'ont énormément appris, soit dans les tribus qui, elles aussi, ont permis de me reconnecter à autre chose. Et je me souviens toujours, quand j'avais 8-9 ans, à 1 kilomètre de chez moi, nous, on était un peu dans le quartier français, des Blancs on n'était pas riches, mais au moins, on avait toujours un toit, de l'eau, de l'électricité et à manger, ce qui était un privilège et du luxe comparé aux 3/4 de la population locale. Et je me souviens qu'à cette époque, je me posais la question, pourquoi est-ce que dans ma famille, on est blanc, moi je bégaye, mes parents sont déprimés, ça va pas bien du tout, personne n'est heureux. Et en fait, on manque vraiment de l'essentiel, alors qu'à 1 kilomètre de chez moi, il y a des bidonvilles à ne pas en voir la fin. Et on voit là-bas des gens qui sont noirs, qui n'ont pas grand-chose, qui ont très peu de matériel, qui ont des fois pas d'électricité, pas d'eau, rien à manger, mais qui sont heureux, qui ont un tel sens de la famille, des convictions de vie, une connexion à la nature et à eux-mêmes, qu'en fait, ces gens-là, ils ont compris ce qu'était le bonheur, ou en tout cas, à l'époque, ils le comprenaient.
11: Mais cette notion du bonheur, je veux bien que tu me la définisses, qu'est-ce que c'est pour toi le bonheur aujourd'hui?
12: Je dirais que pour moi le bonheur c'est le fait d'accepter la vie telle qu'elle est, le fait de s'accepter et s'aimer tel que l'on est, et le fait de vraiment se sentir comme faire partie de ce monde. Et à partir de là, de vraiment créer un bonheur qui est basé sur le fait qu'on comprend ce qu'on fait sur cette terre. Pour moi le bonheur c'est de trouver un sens, c'est d'être quelqu'un de bienveillant, c'est de partager tout ce que j'ai. C'est d'être présent pour les miens, mais pour aussi ceux qui croisent ma route, et vraiment de continuer à ouvrir mon cœur au monde. Mon bonheur, il est basé là-dessus.

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5: On parle d'une quête de sens hein, qui est un petit peu généralisée aujourd'hui dans un système où on est dans une forme de famine, famine de l'essentiel. Hein. On parle de crise économique, on parle de crise éducative, de crise écologique, de crise de sens encore une fois. Et se pose quand même toujours la question de comment fait-on pour trouver un équilibre entre le système tel qu'on le connaît et le chemin qu'on va choisir. Donc tu parlais de la famille Rainbow où il y a plein de modes de vie alternatifs, mais on vit quand même dans un système où quand on a 20, 25 ou 30 ans, il s'agit de trouver sa place. Comment on fait? Comment tu as fait?
6: Je dirais simplement d'utiliser la faculté la plus importante de notre corps qui est l'adaptation. Et de comprendre que j'ai un rôle à jouer qui est tout aussi important et essentiel que des millions de personnes qui font partie de cette même société. Et en fait, pour moi, mon rôle, c'était de découvrir d'abord qui j'étais en profondeur. Et à partir de là, de découvrir quels sont mes talents, quelles sont mes passions, quels sont mes pouvoirs. Et de me rendre compte qu'en fait, chaque personne est talentueuse, chaque personne est douée. Et en fait, on a tous une place dans cette société. Et pour moi, ce que j'ai fait, c'était de me poser les bonnes questions, en fait. Pas de me dire qu'est-ce que je voulais devenir depuis que j'étais enfant, mais qu'est-ce qui m'a toujours fait rêver, en fait. Quelle est ma place? Qu'est-ce que je veux faire? Pas seulement pour moi ou pour mon pays, mais pour le monde entier. Et dès que j'ai trouvé les réponses, en fait, j'ai réussi à comprendre quel était mon chemin.
5: Et donc, quelle était la suite de ton chemin?
6: Alors après ça, en fait, je suis parti jusqu'en Turquie en stop. J'ai fini le chemin de Compostelle qui a été absolument merveilleux. Et depuis l'Espagne, j'ai décidé d'aller voir un peu le reste de l'Europe parce que je voulais comprendre la culture, en fait, l'histoire, qu'est-ce qui s'est passé sur ce continent. La vie était déjà tellement différente depuis l'Afrique jusqu'à la France, alors qu'on est quand même voisins, que je me suis dit, mais qu'est-ce qui se passe de l'autre côté du continent européen? Et du coup, je suis parti en stop jusqu'en Turquie. Et sur la route, j'ai découvert l'histoire des pays Balkans. Je suis allé rencontrer aussi des communautés musulmanes, des communautés juives. Je voulais vraiment comprendre pourquoi on en est arrivé à une telle situation d'urgence et de séparation dans les pays développés, comme ce qui se passait à cette époque-là en France. Et après ça, mon chemin m'a amené vers la Nouvelle-Zélande.
5: Et donc là, tu parlais de voyager en stop, parce qu'à cette époque-là, tu étais fauché. Il y a quand même toujours cette question de comment on fait pour s'en sortir économiquement et continuer à voyager.
6: Écoute, à cet âge-là, il faut trouver tous les petits boulots possibles et imaginables. Et j'ai essayé quand j'ai quitté la fac de faire un peu comme tout le monde, de devenir serveur, d'aller faire les vendanges, de trouver un petit peu tous les petits jobs à la con qui passent. Et au final, je me suis rendu compte que c'est rare de trouver quelqu'un qui nous respecte en tant que patron ou patronne, de trouver des gens qui nous valorisent vraiment. Et du coup, à force de faire des petits boulots qui m'ont juste aidé à gagner assez, je me suis rendu compte qu'en fait, j'allais mettre tout ce temps-là dans mes passions. Et comment j'ai fait pour faire du stop en étant fauché? Justement, disons qu'à cette époque-là, je voulais aussi me prouver et prouver au monde que la bienveillance humaine existe encore. Du coup, j'avais toujours assez pour vivre et pour survivre. Mais quand on fait du stop et quand on parle de nos rêves, de notre histoire à des inconnus qui nous prennent dans leur voiture, et croyez-moi que c'est une voiture sur 1000 qui va vous prendre parce qu'il y a très très peu de gens qui ont confiance, mais quand cette voiture-là, elle s'arrête, c'est des gens qui ont vraiment le cœur sur la main, qui font obstruction de leur peur et qui vont se dire « je vais aider cette jeune personne sur le chemin ». Et quand on écoute les histoires de chacun, en fait, ces gens-là, ils n'ont qu'une envie, c'est d'aider, de s'aider les uns les autres.
5: Donc tu pars en Nouvelle-Zélande?
6: Donc je suis parti en Nouvelle-Zélande, j'ai passé un an et demi là-bas. J'ai pu explorer tout le pays, découvrir la culture maori, une autre partie de la culture anglaise aussi. Et à ce moment-là, j'ai découvert l'une de mes passions en tant que musicien et en tant qu'artiste de feu. J'imagine que beaucoup de gens ont des idées assez préconçues par rapport à ça, mais en gros, ce que j'ai fait, c'était vraiment à ce moment-là, je voulais découvrir qui j'étais en tant qu'artiste, en tant que créateur. Et pendant cette année et demie, j'ai eu la chance de rencontrer une femme merveilleuse qui est une chanteuse très connue en Nouvelle-Zélande, avec qui on a partagé une relation intime vraiment fascinante et qui m'a encouragé à découvrir toutes mes passions, en fait, et à croire en moi et à me faire confiance. Et à partir de là, j'ai commencé à oser à offrir ce que je faisais au monde, en fait.
5: Et donc, tu as appris donc le feu, c'est ça, artiste de feu et musicien, c'est ce que tu es encore aujourd'hui?
6: Oui, c'est ça. Et l'art de feu, alors ça pourrait se résumer à... Beaucoup de gens vont penser que c'est juste de la jungle et du cirque, mais en fait, non, c'est de la danse, c'est de la chorégraphie, c'est de l'expression du corps, c'est du mouvement. Mais c'est aussi, pour moi, très connecté aux arts martiaux auxquels j'ai été fasciné pendant des années. Et du coup, je mélangeais les arts des moines Shaolin, le Kung Fu et le Karaté dans ce que je faisais en tant qu'artiste de feu. Voilà.
5: Mais c'est une sacrée vie. En fait, une vie sur la route qui ne s'arrête jamais. Là, tu es dans la découverte quasi permanente.
6: Alors pour moi, je me suis dit au début en partant que j'allais me donner entre 3 et 5 ans pour faire le tour du monde et pour comprendre qui j'étais, quel est le sens de la vie et tout simplement aussi de découvrir la planète, parce que je pense qu'on l'oublie un petit peu tous les jours, on prend ça pour un acquis, mais on vit sur une planète extraordinaire. Autant au niveau humain qu'au niveau nature, qu'au niveau de la complexité de tous les écosystèmes qui existent. Et du coup, l'une de mes intentions, c'était aussi de me dire, ben, j'ai envie de découvrir cette planète sur laquelle on vit, en profondeur, au coin du monde. Et à partir du Vanuatu, j'ai décidé de quitter cet équipage. Je suis rentré en Nouvelle-Calédonie, en fait, parce que là-bas, j'avais rencontré une tribu sur l'île d'Uvea. Je pense que tu as entendu parler des événements dans les années 80 sur cette île. Je parle des événements de 84, si je me trompe pas, où en gros, il y a une quarantaine de pères de famille sur cette île, des Kanaks, qui voulaient se battre contre la colonisation française et qui voulaient récupérer leur indépendance. Et je vais faire un résumé très grossier, très simple. Donc pour ceux qui écoutent et qui connaissent cette histoire, ne m'en voulez pas, c'est juste que je vais pas parler de tout ce qui s'est passé. Mais en gros, ces 40 pères de famille ont voulu un peu montrer leur résistance et faire une révolution et récupérer la liberté de leur pays, de leur terre tout simplement. Et donc ils ont pris en otage quelques policiers sur l'île d'Uvea en leur promettant qu'ils allaient pas leur faire de mal, qu'ils voulaient juste mettre pression au gouvernement français. Et en fait, ce que le gouvernement français, ce qu'ils ont fait, c'est qu'ils ont envoyé l'armée française. Ils ont envoyé des bateaux, des hélicoptères, des soldats, des mercenaires. Et au lieu d'arriver là-bas et de régler ça en paix, ils ont massacré tout le monde. Ils ont tué chacun des 40 pères de famille. Et du coup, moi, quand je suis arrivé sur cette île, et que ça faisait même pas 40 ans que ça s'était passé, cette histoire, bah, j'ai rencontré beaucoup de jeunes de mon âge, entre 20 et 30 ans, qui me disaient, bah, c'est mon père qui s'est fait tuer ce jour-là. C'est mon oncle, c'est mon cousin. Et en 20 ans d'Afrique, je n'avais jamais connu le racisme comme je l'ai connu en Nouvelle-Calédonie. Il y a encore là-bas une grande haine du blanc, de ce qui s'est passé à l'époque et que je comprends tout à fait, pour laquelle j'ai toute la compassion et l'acceptation possible, parce que ce qu'on leur a fait, c'est terrible du début à la fin. Voilà.
5: Pourquoi tu es retourné en Nouvelle-Calédonie? Quel était le projet ou le fil rouge ou l'intention de cette époque-là de ta vie?
6: Alors j'ai toujours rêvé, bah, depuis que j'étais enfant en Afrique, de vivre avec une tribu, de vraiment m'immerger dans une culture qui n'est pas la mienne. Et aussi, ça faisait déjà à peu près 2 ans que je voyageais et que j'avais souvent vécu avec des communautés, avec des gens tout le temps. Et du coup là, j'avais envie en fait de paix et d'isolation et d'être un peu tout seul. Et je croyais que j'allais l'être sur cette île, mais pas du tout. En gros, ils m'ont proposé de revenir. Quand on est parti au Vanuatu, j'avais cette idée qui continuait de germer à l'intérieur. Et quand j'en ai eu assez en fait de l'équipage et du bateau, ben, je suis retourné en Calédonie, je suis retourné voir cette tribu et ils m'ont accueilli au départ comme un invité. Et puis au fur et à mesure, je suis devenu un ami, après je suis devenu un frère, après je suis devenu une partie de cette tribu. Et en fait, ils m'ont donné une petite maison en bois qu'ils avaient construite à côté de leur tribu dans la jungle, sans électricité, sans eau courante. Et ils m'ont dit, c'est toi le gardien de cette maison. Et c'est toi le gardien de la terre qui est tout autour, donc tu peux en faire ce que tu veux. Et pendant 8 mois, ils m'ont jamais demandé un loyer. Ils m'ont jamais demandé quoi que ce soit au niveau argent. La seule chose qu'ils m'ont demandé, c'est participe, fais partie de nous et montre-nous que tu vas être intégré. Donc, parce que j'ai fait, quand je suis arrivé, c'était la saison des champs. Et du coup, tous les matins, on allait marcher quelques kilomètres avec les outils de l'époque, la baramine, la pioche, et on allait planter l'igname, la patate douce, plein de légumes différents. Et eux, c'était vraiment leur source de nourriture principale pour toute l'année. Donc, j'ai participé à ça, la saison des champs. Ensuite, je participais à la fabrication de l'huile de coco, qui était l'un de leurs grands revenus. J'ai participé aussi à la construction de plusieurs maisons dans la tribu. Et ça, c'est une expérience pour moi qui a été l'une des expériences les plus touchantes et humaines que j'ai jamais vécues. C'est dans la culture Kanak, ou en tout cas sur cette île, dans cette tribu, à Uvea, lorsque un jeune homme entre 13 et 16 ans va construire sa première maison pour sa compagne la plupart du temps. Mais en fait, dans toute cette tribu, tout le monde s'arrête. Pendant une semaine, tout le monde s'arrête de travailler et t'as 200, 300 personnes qui vont se réunir pendant une semaine et qui vont construire cette maison de la fondation jusqu'au toit, tous ensemble. Donc pendant une semaine, tu observes un enfant de 5 ans qui va donner un bout de bois à son père de 50 ans, qui va le donner au grand-père de 80 ans, et tout le monde se passe les outils, le matériel, les ressources, et tu vois toute une tribu en une semaine qui te construisent une maison à l'ancienne, avec des troncs d'arbres qu'ils ont coupés eux-mêmes dans la forêt, avec un toit en feuilles de palmier. Et c'est juste extraordinaire de voir ça. Des gens qui sont prêts à tout mettre de côté pendant cette semaine-là, tous leurs conflits entre eux, tout leur travail, leur projet, et juste être présent pour cette personne qui construit sa maison pour la première fois.
5: J'y vois là une sacrée leçon de vie dans des sociétés plutôt individualistes, où on est très loin du collectif, alors que le collectif peut nourrir énormément.
6: On est complètement d'accord là-dessus. Moi, je trouve que, pas qu'en France, hein, dans l'Occident en général, dans les pays surdéveloppés en général, on a perdu cette connexion à l'autre. On vit dans une constante peur d'autrui, Pourquoi ? Parce que en fait, on vit dans une société malade qui agonise jour après jour, et nos gouvernements tout autour du monde, au lieu de promouvoir justement la solidarité, la coopération, essayent de nous isoler de plus en plus, parce que bah, en fait, un citoyen malade, un citoyen seul, terrorisé, qui a peur, bah, ça reste un bon chien-chien en fait, qui va bosser, qui va pas se poser trop de questions. Et moi, je pense que c'est pour ça qu'on vit aujourd'hui dans un monde qui est vraiment malade de plusieurs manières. Et là-bas, dans ces lieux qui sont encore connectés à leur culture tribale, à leurs racines, à leurs origines, bah, en fait, ils se rendent compte que le pouvoir est dans l'unité, le pouvoir est dans la solidarité, dans des valeurs qu'aujourd'hui, on a hélas beaucoup perdu. Oui.
5: Comment s'est terminé ce chapitre de ta vie là-bas en Nouvelle-Calédonie?
6: Alors, disons que ça a été un chapitre qui n'a pas été si facile que ça, parce que j'ai passé 8 mois. Dans cette maison, dans cette tribu. Et autant je pourrais parler des expériences les plus positives, comme en Afrique, autant plusieurs fois j'ai failli y laisser la vie. Parce que, en fait, tristement, comme dans beaucoup de pays colonisés, en fait, l'alcool a absolument tout détruit. Et en fait, l'île d'Ouvéa, elle se situe à seulement quelques dizaines de kilomètres de la grande terre qui se fait appeler aussi le Petit Paris. Donc quand tu arrives là-bas, t'as vraiment l'impression d'être dans la capitale. T'as tout. C'est une petite ville avec la même pollution, avec les mêmes magasins, avec tout le bordel qu'on a en France. Mais du coup, c'est à quelques dizaines de kilomètres d'Ouvéa. Et bah, le problème, c'est qu'à l'époque, on n'autorisait pas les gens des tribus de rester sur leur île pour apprendre à l'école. On devait les envoyer au Petit Paris. Et du coup, bah, toute l'influence des villes, de l'alcool, de la drogue, et il y en a beaucoup qui sont devenus des criminels et qui ont ramené cette culture criminelle ensuite dans leur village, dans leur tribu, dans leur culture. Et du coup, moi, pendant ces 8 mois, bah, plusieurs fois, j'ai dû faire face à des jeunes de mon âge ou un peu plus vieux qui buvaient beaucoup trop, qui prenaient beaucoup trop de drogue et qui, au bout d'un moment, bah, switchaient leur perception et qui me voyaient juste comme le blanc, en fait. Le blanc qui a tué leurs parents, le blanc qui leur a fait du mal. Et c'est vrai que plusieurs fois, j'ai dû faire gaffe à ma peau, parce que j'aurais pu me faire buter là-bas, littéralement. Parce qu'il y en a qui acceptaient pas que je sois le seul blanc qui habite sur cette île et qui fasse partie de ça.

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4: Et donc, continue l'histoire.
5: Donc, l'histoire. Après 8 mois dans cette tribu où je sens que j'ai eu toute l'expérience, les aventures et on va dire le partage que je souhaitais avoir avec une tribu, d'avoir réalisé ce vieux rêve d'enfance, ben en fait j'ai décidé là de quitter cette île, de remercier tous les gens avec qui j'avais vécu et ensuite de partir vers l'Asie pour la première fois. Donc je suis parti de la Calédonie vers l'Indonésie et à partir de là j'ai découvert la culture asiatique. Parce qu'en fait, quand j'étais dans l'océan Pacifique, j'avais le choix soit de partir vers l'Amérique du Sud, soit de partir pour l'Asie, mais je me suis dit que l'un allait me préparer pour l'autre. Donc l'Asie, c'est quelque chose qui m'avait appelé depuis très longtemps et j'ai commencé mon voyage en Indonésie, j'ai passé plusieurs mois là-bas, j'ai découvert l'île de Java qui, au niveau culturel, au niveau nature, est juste waouh. C'est une expérience grandiose de toutes les manières. Je suis allé aussi sur Bali, sur Lombok et plusieurs îles parce que je voulais découvrir ces lieux qui sont très atypiques. Et à partir de là, je suis parti vers la Malaisie, vers l'Inde, vers le Népal. J'ai fait le tour du continent pendant les 4 prochaines années.
4: Et là, je repose la question du modèle économique, donc tout ça en jonglant.
5: Alors comment je gagne ma vie? Dans tous les pays où je suis allé, pendant les 4 premières années de voyage, je travaillais de mes passions, mais je trouvais aussi des petits boulots à côté pour m'aider. Parce que en tant que musicien au début qui n'était pas très professionnel et danseur de feu, pareil selon mes débuts, j'arrivais pas à gagner assez tout simplement. Donc à côté de mes passions, bah, je travaillais par exemple en Nouvelle-Zélande, j'ai travaillé dans un hôtel-restaurant 5 étoiles, le Château de Tongariro, où ils ont tourné Le Seigneur des Anneaux à l'époque. Et j'ai passé 6 mois là-bas à travailler. C'était un travail que je détestais du début à la fin, mais que je devais faire parce que bah, j'avais besoin d'argent pour continuer à voyager tout simplement. Donc 6 mois là-bas, dans un pays quand même très développé, j'ai pu accumuler quelques milliers de dollars, on va dire, qui m'ont aidé à continuer. Ensuite, quand j'étais en Calédonie, sur cette île, ben en fait, ce qu'on faisait, c'est le travail principal de la tribu où j'étais, c'était de faire de l'huile de coco. Du coup, on passait nos journées pendant les 8 mois là à aller dans toute la jungle, à se balader et à faire tomber des centaines de noix de coco, à les cuire, à les préparer. Et ensuite, on emmenait tous ces sacs là à la Grande Terre, du coup, le Petit Paris, pour revendre tout ça. Donc, j'arrivais toujours à gagner assez pour continuer et en ayant quelques économies. Quand je suis arrivé en Asie, il y a une nouvelle passion qui s'est débloquée à ce moment-là, c'était en tant que massothérapeute. Du coup, j'ai fait des études de massage ayurvédique et c'était quelque chose que je pratiquais déjà depuis des années, mais là, j'ai essayé d'aller vraiment me former avec des professeurs, avec des yogis, avec des anciens de là-bas. Et du coup, à ce moment-là, j'avais déjà, on va dire, 3 travaux principaux de mes passions, mais aussi j'enseignais ce que je faisais. Donc, j'enseignais la musique, j'enseignais la danse du feu, mais aussi je partageais des moments, on va dire, de thérapie avec les gens, parce que en étudiant la psychologie à la fac, je me suis toujours rendu compte que j'ai ce don, on va dire, de pouvoir vraiment être présent pour les gens et de les accueillir tels qu'ils sont. Et les gens se sentent souvent très en confiance et ils peuvent venir s'ouvrir, être très vulnérables. Et du coup, même pendant mes voyages, des gens, des fois, me payaient juste pour qu'on ait des conversations. Juste pour être l'un avec l'autre et qu'ils puissent se confier. Parce que c'est quelque chose aussi qu'on a perdu, je trouve, dans le monde occidental. On n'a plus vraiment de vrais amis. On n'a plus vraiment une famille ou des gens autour de nous auxquels on peut parler de tout. Et quand je parle de tout, c'est vraiment se confier même par rapport aux choses les plus difficiles, les plus tabous, les plus honteuses. Et en fait, bah, moi, j'ai commencé à se développer ce travail où en fait, je tiens un espace de confiance pour les gens pour qu'ils puissent venir s'exprimer par rapport à tout ce qu'ils traversent.
4: Et quand on a une vie en mouvement comme ça, complètement hors norme, c'est compliqué de s'arrêter, de bouger. Et c'est compliqué de s'intégrer dans une société qui marche sur la tête.
5: On est bien d'accord et c'est pour ça que je ne peux pas jusqu'à aujourd'hui m'installer en France, surtout avec ce qui se passe ces dernières années. J'ai l'impression que c'est un pays qui est en train de suffoquer, qui va pas tarder à vraiment se révolter très bientôt parce qu'on n'en peut plus tout simplement. Donc pour moi, oui, c'est difficile d'arrêter d'être en mouvement et en même temps, là, ça fait 2 ans à peu près que je me sens fatigué de voyager. Je me sens fatigué de tous les jours trouver une nouvelle maison, un nouvel endroit, de devoir remballer mes affaires, les redéballer, de rencontrer une communauté. Donc en 2 ans, j'ai beaucoup écouté mon corps en fait et ce que mon âme aussi voulait et j'ai demandé à la vie où est-ce que je peux m'installer parce que là, en fait, j'en peux plus d'être toujours dans le mouvement. J'ai besoin de m'ancrer, de m'enraciner, de créer des repères quelque part. Et du coup, depuis 2 ans, en fait, la vie m'a amené à aller vers le Costa Rica. C'est quelque chose qui s'est répété d'une manière quotidienne. Il y avait des signes par rapport au Costa Rica qui me disaient « il faut que j'aille là-bas ». Et du coup, bah, depuis 2 ans, c'est ce que je fais. Je me suis installé dans ce pays et là, j'y suis pour le moment. Et tu y fais quoi?
0: Alors qu'est-ce que je fais? Alors maintenant, bon, y a quand même beaucoup de passions qui sont développées, parce que entre mon époque en Inde jusqu'à mon installation au Costa Rica, ça m'a quand même pris 3 ans. Et alors maintenant, je travaille toujours en tant que massothérapeute, mais j'enseigne aussi lors de retraites, de formations et de stages un peu partout dans le monde. Je fais beaucoup de cercles d'hommes et de retraites pour hommes, où aussi ce que j'essaie de faire le plus, c'est la reconnexion à la nature sauvage. Donc ce cercle qu'on s'est rencontré aujourd'hui, Alex, pour moi, ce que je fais d'habitude dans mes retraites, c'est d'emmener un groupe d'une quinzaine, vingtaine d'hommes dans la nature sauvage, où on emmène toutes nos provisions. On va emmener une centaine de kilos de nourriture, 200 litres d'eau, on va amener toutes nos affaires, et la première journée, on va apprendre à faire un camp. On va apprendre à vivre en coopération, en solidarité, à faire en sorte de juste être capable de créer une base ensemble et de se faire confiance et de se sentir safe. Et après, pendant les 3-4 prochains jours, en principe, on fait des pratiques pour se reconnecter au masculin, pour se reconnecter à la fraternité, pour vraiment recréer un modèle sain, on va dire, entre hommes. Voilà.
5: C'est un peu le modèle des Rainbow aussi, finalement, cette reconnexion au vivant et à la nature.
0: C'est l'un des aspects du Rainbow, et je pense que c'est aussi un des aspects de la vie d'avant, en fait, qu'on avait en tant que tribu, en tant que civilisation qui était connectée à la nature et qu'on a oublié, en fait, avec nos sociétés modernes. Mais du coup, je pense que le Rainbow est juste une petite partie des gens qui essaient de nous rappeler ce qui est vraiment essentiel et fondamental dans la vie.
5: La direction que tu as envie de donner aux années à venir, est-ce que là tu vas te poser un peu au Costa Rica, ou est-ce que tu sais que le mouvement fait vraiment partie de toi et tu vas continuer à explorer différentes parties du monde?
0: Alors au Costa Rica, là je suis en train d'essayer de trouver une terre pour pouvoir vraiment m'installer. Mon rêve maintenant, en fait, c'est pas juste d'arriver et de créer mon propre projet à partir de rien, parce que je trouve que c'est beaucoup de destruction et d'égoïsme quand on pense à une personne qui a assez d'argent pour aller s'installer quelque part, et au lieu de prendre part à des projets déjà existants qui vont venir, vont acheter une terre vierge et vont tout détruire pour faire une route, amener l'électricité, l'eau courante, etc., et ensuite construire une maison. Je me dis que c'est très égoïste, parce qu'il y a déjà assez de projets, il y a déjà assez de communautés, assez de collectifs. Maintenant, il faut juste ramener les bonnes personnes. Donc moi, là, mon projet depuis un an et quelques, c'est je fais un peu le tour du Costa Rica pour trouver un éco-village. Je souhaite trouver un lieu où il y a plusieurs familles, plusieurs personnes qui, ensemble, ont acheté une cinquantaine, une centaine d'hectares, et en fait, se partagent cette terre. Donc à la différence d'une communauté qui vont souvent partager un très petit lieu et vivre tous ensemble et agir tous les jours ensemble, l'éco-village, en fait, c'est un lieu où toi et moi, on a notre indépendance. On fait toujours partie d'un collectif, il y aura toujours des actions communes, mais on n'est pas obligé de se voir et de tout faire tous les jours ensemble. Donc moi, c'est ce que je recherche ces temps-ci.
5: Sur une question que j'aime bien poser, le voyage, qu'est-ce que ça t'a apporté? Qu'est-ce que ça t'a appris? Qu'est-ce que tu as envie de partager par rapport à cette vie de mouvement, finalement?
0: Qu'est-ce que ça m'a appris? Waouh, mais grande question, ça aussi.
5: Alors, peut-être avant de te poser celle-là, c'est qu'est-ce que c'est que le voyage pour toi?
0: Le voyage, il est autant intérieur qu'extérieur, et c'est tout d'abord une découverte, une exploration de soi au travers d'autrui, au travers du monde extérieur. Je pense que le voyage, c'est se permettre de voir au-delà de ce que la société ou notre entourage ou les médias nous offrent comme vision de la vie. C'est vraiment d'agrandir notre perception au point qu'on voit les choses de nous-mêmes. Et on comprend le monde de nous-mêmes au travers de notre réalité, de notre vérité. Donc pour moi, le voyage, c'est vraiment s'offrir le plus beau des cadeaux, en fait. Parce qu'on se sent capable d'avoir le courage et l'audace de partir aux quatre coins du monde pour se dire, en fait, j'ai envie de comprendre qu'est-ce que c'est d'être humain, qu'est-ce que c'est d'être moi, qu'est-ce que c'est de vivre sur cette planète, qu'est-ce que c'est d'être dans telle culture ou dans tel pays. Et en fait, c'est juste s'offrir le cadeau d'une compréhension plus ouverte sur la vie.
5: Et alors, qu'est-ce que le voyage t'a appris ?
0: Le voyage m'a appris qu'on vit vraiment dans un monde où il y a de tout. Et pas juste de la manière dont nos parents nous disaient à l'époque, il faut de tout pour faire un monde. C'est que non, vraiment, dans ce monde, il y a de tout. Et il faut l'accepter. Il faut l'accepter qu'il y a autant des guerres que de la misère extrême, que de l'esclavagisme, que de l'isolation, que des gens qui n'ont pas forcément des très bonnes intentions, mais qu'il y a aussi des expériences, des moments, des lieux, des personnes qui sont extraordinairement bienveillante. Il y a, je dirais, autant de beauté, de merveille, de joie et de positivité que de tout ce qu'il y a de négatif et de terrible qu'on puisse imaginer dans ce monde. Et moi, ce que le voyage m'a vraiment appris, en fait, c'est de faire la paix. C'est de faire la paix avec moi-même, de faire la paix avec autrui, de faire la paix avec notre passé en tant qu'humain, en tant que collectif. Et aussi de me dire qu'en fait, là, toutes mes actions, j'ai envie qu'elles servent quelque chose de plus grand que moi. J'ai l'impression que le voyage, il m'a appris à pas forcément détruire mon ego, parce qu'on vivra tous avec un ego jusqu'à la fin, mais de me dire que mon ego, il va servir à aider, à soutenir, à faire partie de quelque chose qui va au-delà de ce que je suis. Donc ça m'a donné un sens où ça m'a fait comprendre déjà que la foi n'est pas forcément liée à la religion, et que pour moi tout est vivant, tout a une conscience, et qu'on fait partie d'une unité qui est bien au-delà de ce que notre petit mental peut réaliser ou comprendre. Donc le voyage m'a ramené vers ce sentiment d'unité et de paix intérieure. Même si ça paraît un peu hippie, blabla, spirituel, c'est non, vraiment, c'est un sentiment que je porte avec moi seulement depuis que j'ai commencé à voyager. Et de pouvoir observer le monde directement de mes yeux.
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4: Vous venez d'écouter l'émission Regarde ailleurs, une émission que j'enregistre lors de mes différents déplacements en tant que photographe, reporter et voyageur. J'aime bien penser qu'une rencontre peut en inspirer beaucoup d'autres, et j'aime donner la parole à tous ceux qui ont un parcours de vie en lien avec le voyage, l'interculturalité, le mouvement ou la découverte du monde ou la découverte de soi.

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1: Dans l'actualité, les États-Unis et l'Iran déclarent être proches d'un accord pour mettre fin à leur conflit entamé le 28 février. Favorable à Téhéran, le protocole d'accord prévoirait la réouverture du détroit d'Ormuz et la levée du blocus américain des ports iraniens. À nouveau des frappes dans le sud du Liban. L'aviation israélienne est passée à l'offensive ce matin après un appel à évacuer dans plusieurs localités, dont la ville de Nabatieh, à suivre dès le début du journal. Au mondial de football, le début réussi pour les États-Unis, plus laborieux pour le Canada, deux des pays haute. Aujourd'hui, le premier vrai choc de la compétition, le Maroc défie le Brésil. Dans ce journal aussi, les inégalités des Français face aux vacances. Cet été, 40% d'entre eux ne partiront pas. Les États-Unis disent avoir abattu aujourd'hui plusieurs drones iraniens, des drones qui, selon eux, menaçaient des navires commerciaux dans le détroit d'Ormuz. Cette annonce intervient alors que ces dernières heures, le ton était plutôt à l'optimisme. Les États-Unis, l'Iran ainsi que le Pakistan, médiateurs dans le conflit, se disaient proches d'un accord, mais chacun avance une version différente du projet. Quel sort pour le Liban? C'est l'un des points de divergence. Téhéran exige que l'accord prévoie la fin des hostilités, alors que Washington entend traiter ce dossier libanais séparément. Avec nous en studio, Justine Fontaine, bonjour.
2: Bonjour Gilles, bonjour à tous.
1: Justine, le sud du Liban continue d'être bombardé par Israël.
2: Oui, les habitants de Nabatieh et de ses environs ont été réveillés par des frappes à nouveau. L'armée israélienne avait appelé un peu plus tôt les résidents de 20 villes et villages à fuir vers le nord, au-delà du fleuve Zahrani. Au moins 4 personnes ont été tuées, dont le maire d'un village, d'après l'agence de presse officielle libanaise ANI. Des bombardements ont aussi été signalés plus au sud, vers la ville côtière de tir, très durement touché ces derniers jours. Les forces israéliennes tentent de progresser de plus en plus à l'intérieur du territoire libanais pour se trouver en position de force sur le terrain en vue d'un éventuel accord qui mettrait fin à la guerre. D'après les autorités libanaises, plus de 3700 personnes ont été tuées par l'armée israélienne depuis début mars, quand le Hezbollah a visé Israël en signe de soutien à l'Iran. 2 trêves ont été annoncées depuis, mais elles n'ont jamais été respectées.
1: Justine Fontaine du Service international, merci à vous. Ce matin, l'invité de RFI était Sébastien Boussois, docteur en sciences politiques, chercheur sur le Moyen-Orient. Il a expliqué qu'en l'état, le projet d'accord avec les Américains divisait les Iraniens entre les partisans d'un compromis et ceux qui ne veulent rien lâcher sur le détroit d'Ormuz et sur le dossier du nucléaire. On écoute ou réécoute Sébastien Boussois.
3: Tous les Iraniens au pouvoir ne sont pas sur la même longueur d'onde. Certains, plus modérés, réformateurs, veulent passer à autre chose et signer un accord, je dirais pas coûte que coûte, mais en tout cas pour pouvoir revenir dans une situation à la normale, entre guillemets. D'autres veulent aller jusqu'au bout et considèrent qu'il n'est hors de question de lâcher notamment Ormuz et le nucléaire, qui sont les deux assurances-vie du régime iranien. À chaque fois, je dis toujours, qu'est-ce qui peut suffisamment faire peser dans la balance pour que le régime iranien puisse lâcher ses deux assurances-vie? Et ça, c'est véritablement une question qui reste encore entière pour moi, tant que l'accord n'est pas définitivement signé.
1: C'était Sébastien Boussois, il a été l'invité de Pierre Boudias dans RFI Matin. Également dans l'actualité, les premiers pas en bourse de SpaceX. Entrée réussie hier à New York, tout spécialement pour Elon Musk, car elle a fait de lui le premier trillionnaire du monde. L'action SpaceX a bondi de plus de 19% en une journée, contre plutôt 7% en temps normal lors d'un premier jour de cotation. Karine Hutton, impossible de nier ce grand succès pour le patron de SpaceX et de Tesla.
4: Succès certain dans le lancement, puisque dès la sonnerie de la cloche au Nasdaq, l'engouement qui a été préparé ces dernières semaines s'est concrétisé. L'action SpaceX est passée de 150 à 161 dollars en quelques heures. SpaceX est de fait la 6e plus grande entreprise cotée en bourse aux États-Unis. Succès personnel pour Elon Musk aussi. Entre ses participations dans SpaceX et dans Tesla, grâce à un montage financier qui lui permet en plus de garder le contrôle de l'entreprise, le PDG est à la tête d'une fortune désormais estimée à 1100 milliards de dollars. succès financier enfin, car non seulement les objectifs sont ambitieux et à très long terme, on se doute bien qu'il faudra plusieurs décennies pour créer une colonie humaine sur Mars, mais surtout l'entreprise perd pour l'instant énormément d'argent. Elle a perdu 8,7 milliards de dollars l'an dernier. Avec cette première levée de fonds, en tout cas, Elon Musk compte placer des satellites et des centres de données dans l'espace, la première étape de son plan. Karine Auton, New York RFI.
1: Incident aérien entre la Suède et la Russie. La Suède a fait décoller en urgence 4 avions de chasse avec pour mission d'intercepter 2 avions de combat russes qui survolaient la mer Baltique à proximité de son espace aérien. 5 morts dans une catastrophe aérienne en Inde. Pour une raison inconnue, un avion Antonov de transport militaire s'est écrasé ce matin. Son atterrissage sur la base aérienne de Jorat dans le nord-est. Une enquête a été ordonnée pour déterminer les causes de l'accident, a indiqué l'armée indienne. Accident auquel le copilote de l'avion a survécu. Narendra Modi, le Premier ministre indien, entame ce samedi une visite officielle en France. D'abord à Nice, dans le sud-est, où il rencontre le président Macron. Il se rendra ensuite à Évian, près de la Suisse, au sommet du G7, les 16 et 17 juin. Sa visite intervient dans un moment délicat pour son pays qui subit les crises géopolitiques du moment, le conflit au Moyen-Orient et la guerre en Ukraine. Dans ce contexte, New Delhi cherche à consolider ses partenariats stratégiques et la France fait figure d'interlocuteur privilégié. La visite en France de Narendra Modi, vue depuis l'Inde, c'est avec notre correspondant à New Delhi, Abdullah Erali.
5: Pour l'Inde, ce G7 est l'occasion de plaider pour une désescalade au Moyen-Orient, une région dont dépendent ses approvisionnements énergétiques, une partie de son commerce maritime et la sécurité de milliers de marins indiens. La mort récente de 3 ressortissants indiens dans des frappes américaines a d'ailleurs provoqué un malaise diplomatique avec Washington. C'est dans ce contexte que Narendra Modi se rend en France. Le Premier ministre indien entend mettre en avant la sécurité des voies maritimes. Pour porter ce message, New Delhi voit en Paris un partenaire influent en Europe. Cette visite permet aussi à l'Inde d'affirmer sa place dans les grands débats internationaux. Bien qu'elle ne soit pas membre du G7, New Delhi veut faire entendre sa voix. Les enjeux sont également économiques. À Nice, l'Inde déploie 127 start-up pour attirer des investisseurs européens. Enfin, sur le plan militaire, New Delhi espère faire avancer le dossier des Rafales. L'Inde souhaite acquérir 114 chasseurs français, mais exige un transfert de technologie pour renforcer son industrie de défense face à la Chine et au Pakistan. Abdullah Erali, New Delhi, RFI.
1: Et sachez que l'invité de RFI midi à 14h15 sera un spécialiste de l'Inde, Olivier Blarel, expert des questions sécuritaires en Asie du Sud, ancien analyste auprès du ministère français des armées. Il répondra aux questions de Charlotte Sidrac. Au mondial de football, les choses sérieuses commencent après 2 premières journées de mise en bouche. Premier choc ce soir, 22h, temps universel près de New York. Le Brésil affronte le Maroc. C'est même le choc le plus attendu du premier tour entre le Maroc, demi-finaliste en 2022, et le Brésil en quête, lui, d'une 6e étoile. 3 autres matchs au programme aujourd'hui. Haïti-Écosse à Boston, Qatar-Suisse à San Francisco et Australie-Turquie à Vancouver. 2 des pays hôtes viennent d'entrer en lice. Les États-Unis, facile vainqueur du Paraguay 4-1. Et le Canada, tenu en échec par la Bosnie-Herzégovine. Score final, 1-0. Enfin, à l'approche de l'été, on apprend que 4 Français sur 10 ne partiront pas. C'est ce que dévoile un sondage Ipsos pour le Secours populaire. Un sondage commandé à l'occasion des 90 ans de la loi de 1936 qui avait instauré 2 semaines de congés payés. Près d'un siècle après cette réforme sociale majeure, eh bien, les inégalités persistent autour des départs en vacances des Français. C'est un reportage de Thomas Douaré.
6: Les raisons qui empêchent les gens de partir en vacances sont de 2 ordres selon Émilie Schaff, membre du Secours populaire.
7: Vous avez la première cible qui pense que c'est pas pour elle, donc qui ont trop de contraintes en fait à l'idée de partir en vacances. Et puis sinon, vous avez l'autre partie où là, c'est vraiment financier. Ils ne peuvent pas, au vu du contexte actuel, imaginer en fait un départ en vacances sans l'accompagnement de certaines associations comme la nôtre.
6: Un enfant sur 3 et un adulte sur 2 ne partent pas en vacances chaque année. Des chiffres qui n'ont pas changé depuis 10 ans. Si la précarité persiste, c'est sa forme qui a changé.
7: Depuis quelques temps, c'est vraiment la précarité énergétique. Quand vous avez une facture d'électricité de régularisation qui arrive, où il y a plus de 2000 euros à sortir parce que finalement, votre logement est mal isolé et vous avez trop consommé, d'abord, on va prioriser le fait de payer ses charges avant d'envisager un départ en vacances.
6: Les vacances représentent 8% du budget des ménages les plus modestes. Conséquence, 80% des Français les plus pauvres ne partent pas en vacances chaque année. Un chiffre préoccupant car ne pas partir en vacances peut favoriser l'exclusion sociale.
7: Des enfants qui ont l'impression de toujours voir les mêmes personnes, de ne pas se faire de nouveaux amis. Un enfant finalement à qui on n'ouvre pas pas le champ des possibles.
6: Pour ceux qui partent en vacances, il existe aussi des inégalités. Les cadres partent 26 jours par an, contre 15 pour les employés.
1: Reportage de Thomas Douéré. Voilà, l'information revient à 14h avec RFI Midi et avec aux commandes Charlotte Hydrac. Très bonne journée à notre écoute.
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1: Bonjour, c'est une législation sur la migration et l'asile très dure qui entre en vigueur en ce moment dans l'espace européen. Le pacte européen sur la migration et l'asile, entré en vigueur hier, qui s'articule avec un règlement sur le retour. C'est l'Europe qui ferme ses frontières, qui met en place des dispositifs pour dissuader les étrangers de venir dans l'UE. Une nouvelle législation qui consacre l'externalisation de la gestion des flux migratoires. Alors qu'est-ce que ça veut dire? Comment cela va-t-il se traduire concrètement? Concrètement, quel impact aura la nouvelle législation sur la situation dans les pays du Maghreb, là où les candidats au départ sont nombreux, maghrébins comme subsahariens? Pour en parler, deux invités. Camille Lecaus, bonjour.
2: Bonjour.
1: Vous êtes directrice du MPI, l'Institut des politiques migratoires européennes. Et Blamacy Touré, bonjour.
3: Bonjour.
1: Défenseur des droits humains, lauréat de l'initiative Marianne 2025. Bienvenue à tous les deux. Cette politique européenne, Camille Lecaus, c'est vraiment un tournant dans la politique de l'Europe concernant les migrations?
2: Alors, elle s'inscrit en continuité avec ce qui s'est passé au cours des 10 dernières années. En fait, ce pacte, il a été adopté maintenant il y a 2 ans. Au cours des 2 dernières années, les États membres ont travaillé étroitement avec la Commission européenne, avec les différentes agences aussi de l'Union, pour mettre en place différentes infrastructures, recruter les équipes, former les équipes à tout ce nouveau système qui va être très complexe et qui va changer les choses aux frontières de l'Europe. Et donc, ça va être effectivement plus difficile pour les personnes lorsqu'elles arrivent. Il va y avoir toute une série de procédures, de filtrage et une accélération des procédures pour des personnes qui viennent des pays avec des faibles taux de reconnaissance. Et s'y ajoute aussi ce nouveau règlement retour sur lequel il y a eu un accord le 1er juin et qui là aussi propose une vision très restrictive des politiques avec vraiment un accent qui est mis sur le retour forcé, toutes sortes de pénalités, d'obligations mises sur les personnes qui sont en situation régulière et qui ont reçu un ordre de quitter le territoire européen.
1: Blamacy Touré, vous avez vécu...
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et coucou tout le monde, j'espère que vous allez bien. On se retrouve pour un agenda de fin de semaine bien chargé. J'espère que vous êtes prêts parce que c'est parti. L'association des peintres et sculpteurs Millavoie et les professeurs du Vieux Moulin ont le plaisir de vous présenter l'exposition des élèves des ateliers adultes. Cette exposition a lieu de ce vendredi 12 juin au 19 juin de 15h à 19h tous les jours, sauf le dimanche. Et le vernissage a lieu ce vendredi 12 juin à partir de 18h30 au Vieux Moulin à Millau. Marvejols accueillera la 4e édition du Fest Talk, un rendez-vous désormais incontournable pour célébrer la culture occitane en Lozère. Pendant 2 jours, habitants, associations, artistes et visiteurs se retrouveront autour d'une programmation festive et intergénérationnelle mêlant cinéma, animation jeunesse, musique, tradition populaire et moments de partage. Temps fort de cette édition, les concerts du trio La Bande Acoustique, le spectacle en déambulation Phoenix de la compagnie Fulgaré et, pour clôturer la soirée, le traditionnel feu de la Saint-Jean, suivi du bal populaire. C'est ce vendredi et samedi 12 et 13 juin, à partir de 14h30 à l'Esplanade de l'Europe à Marvejols, et c'est gratuit. Toute l'équipe de l'Hostal et la Langa est heureuse de vous inviter à la 11e édition du Foc de la Saint-Jean. Désolée de la prononciation. Au programme, des ateliers enfants, un plateau radio en direct animé par nous-mêmes, Radio Larzac, sur la culture occitane et la pédagogie de la Calandretta, des concerts, des spectacles, enfin, tout ce qu'il faut pour passer une bonne après-midi et soirée en bonne compagnie. C'est ce samedi 13 juin à partir de 15h au Parc de la Victoire à Millau. On espère vous y voir nombreux.

Une journée de démonstration et de vente des productions des artisans a lieu. Dentellière, céramiste, dentellière au fuseau, tricot, broderie de Lunéville, forgeron, calligraphie, vannerie, osier, aquarelliste et plein d'autres pour venir. Et plein d'autres. Venez profiter de cette journée pour en apprendre plus sur les métiers anciens, le tout avec une animation musicale. C'est ce samedi 13 juin à Sainte-Eulalie de Cernon, place de la Fontaine, au pied de la commanderie, de 10h à 18h. C'est déjà la 5e édition du festival Zikos du Larzac. Au programme, 15h30, fanfare, tafard, fanfare, taraf, goulamas. Et entre chaque changement de lieu et de groupe, 16h, Marine de la Sola et Tony Margalero à l'église. 17h30, scène découverte, impasse de l'Héral avec Nat Pika, Sons of, Kéfir Swing. 19h, taraf, goulamas, animation endiablée à la buvette. 20h Mama Said, 21h30 Projet Newton et 23h15 Comrade. Et 23h15 Comrade. Restauration, buvette, camping, glace, café et ambiance garantie. C'est ce samedi 13 juin à partir de 15h30 sur le Larzac.

L'association Espace Loisirs et Création vous convie à leur tournoi de tarot ce samedi 13 juin de 14h30 à 18h au 26 route de la Trève à Saint-Jean-du-Bruel. Il faut réserver au 06 42 45 42 49 ou à l'adresse paul.granier@free.fr. C'est limité, donc foncez réserver.

La librairie Silab a l'honneur d'inviter à la médiathèque du Sud-Aveyron l'enseignant-chercheur Michel Mouze pour son dernier ouvrage « La possibilité d'une aile, apprendre à voler comme un vautour » paru dans la collection Monde Sauvage aux éditions Actes Sud. Cette rencontre sera présentée et animée par la librairie Silab et un intervenant de la Ligue de protection des oiseaux, LPO. Cet ouvrage raconte l'histoire de Michel Mouze, professeur de biologie animale à l'Université de Lille, pionnier du vol libre en deltaplane au tournant des années 1970-1980. Il a voulu relever le défi et quitter les planchers des vaches pour comprendre les contraintes et possibilités offertes par un tel moyen de déplacement. Pour assister à cet événement, rendez-vous ce samedi 13 juin à 18h à la médiathèque de Millau et vous pourrez également retrouver un supplément d'agenda à ce sujet sur le site radiolarzac.org.

ateliers créatifs pour les tout-petits, Mirage et Miracle. Une visite accompagnée spécialement conçue pour les tout-petits invite les enfants à suivre l'histoire d'un petit caillou qui se serait glissé dans une chaussure. Au fil de cette aventure, ils découvrent l'exposition temporaire à leur rythme, à travers un parcours ponctué d'observations, d'échanges et de petites explorations. La découverte se prolonge par un atelier créatif au cours duquel chaque enfant transforme un caillou en un objet unique, souvenir de cette première rencontre avec l'exposition. C'est ce samedi 13 juin à partir de 10h30 au Mumig pour les 3 à 5 ans, plus un adulte accompagnateur, tarif de 4 euros par binôme adulte-enfant, et renseignements et réservations au 05 65 59 01 08 musée@mio.fr. Allez, on continue avec des ateliers pour adultes, cette fois-ci Mirage et Miracle, comme toujours. Une visite immersive qui invite les participants à découvrir l'exposition autrement. Au fil d'une déambulation libre et sensible, les œuvres se dévoilent à travers un dispositif numérique inédit. Les tablettes deviennent des fenêtres permettant d'explorer les installations sous un nouvel angle. Une expérience originale qui place la curiosité, l'observation et l'immersion au centre de la visite. Pour aller plus loin, en atelier, chacun sera invité à créer une illusion d'optique grâce à la technique du dessin. C'est pour public adulte ou adolescent uniquement, sur le tarif. Le tarif est de 6,50€. Renseignements et réservations toujours au 05 65 59 01 08 ou sur musée@mio.fr. Et c'est ce samedi 13 et 14. Et c'est ce samedi 13 juin à 14h au musée de Mio.

devinez quoi, c'est aussi les journées européennes de l'archéologie, qui sont pilotées par l'INRAP sous l'égide du ministère de la Culture. Passionnés d'histoire ou simples curieux, venez découvrir les coulisses du patrimoine et de la recherche archéologique à l'Agrofezinc, site archéologique majeur. Plein d'ateliers seront d'honneur lors de ce week-end. Atelier terre avec La Sauvage, atelier avec un archéologue de l'INRAP, atelier créatif famille sciences de l'archéologie et une conférence de Pierre Camp, chercheur CNRS et géosciences, datée sans carbone. L'archéomagnétisme est une autre façon de lire le temps en archéologie. Et elle se tiendra ce dimanche à 15h. Et plein d'autres animations sont prévues, ne vous en faites pas. Pour y assister, rendez-vous ce samedi 13 et dimanche 14 juin au musée de Millau de 10h à 12h30 et de 14h à 18h.

chimiques et œuvrent dans leur jardin au respect du sol. Ça se passe ce samedi 13 et dimanche 14 juin à partir de 9h. Et pour avoir tous les programmes en détail, je vous invite à aller sur le site du CPIE du Rouergue et d'aller jeter un coup d'œil dans leur agenda. Et vous pourrez également retrouver un supplément d'agenda à ce sujet sur le site radiolarzac.org. C'est le retour des ateliers de danse de l'association Camin. Et ce dimanche, vous aurez l'occasion d'apprendre à pratiquer le breakdance. Attention, c'est un atelier uniquement pour les enfants de 7 à 12 ans. Les adultes, c'est pour une autre fois. Atelier animé par Sami Lovatapi, danseur et chorégraphe professionnel. C'est ce dimanche 14 juin de 10h à midi au studio 23 à Millau. Et c'est sur réservation à l'adresse asso.camin@gmail.com. Et voilà un bien long agenda pour ce week-end. Je pense que vous allez trouver plein de choses à faire. Et si ce n'est pas le cas, profitez, il fait beau. Vous n'avez qu'à sortir pour profiter, donc c'est chouette. Allez sur ce, des bisous, bon week-end et à très vite.

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0: Bonjour à toutes, bonjour à tous et bienvenue à l'écoute d'une nouvelle pastille consacrée aux actualités du MUMIG, le musée de Millau et des Grands Causses et le site archéologique de la Grofezinck. Aujourd'hui, on va parler de la nouvelle exposition accueillie au musée de Millau à partir du 6 juin et jusqu'au 28 novembre 2026. Ça s'appelle « Mirage et miracle » des artistes Claire Barden et Adrien Mondeau. Pour nous la présenter, je reçois Romain Merixkay, directeur des affaires culturelles à la ville de Millau. Bonjour Romain.
1: Bonjour.
0: Merci d'être là. Et donc, Mirage et Miracle, c'est une série d'installations utilisant des dispositifs qu'on appelle de réalité augmentée et d'illusion holographique. On va en parler un peu. L'exposition se compose de dessins, de tableaux que les visiteurs peuvent observer à l'aide de tablettes qui font apparaître des créations numériques, un lien avec chaque œuvre où on est devant. Donc Romain, pour commencer, comment tu l'as découverte, cette exposition ?
1: Alors, je l'ai découverte il y a quelques années en Arles, à l'occasion des rencontres des arts numériques. Voilà, elle était présentée dans un des lieux phares en fait, du festival. Donc, je l'ai découvert une première fois à cette occasion-là. Il se trouve que Claire Barden et Adrien Mondeau, la compagnie donc, Adrien M et Claire B, est venue à Millau aussi jouer un de ses spectacles. Alors, c'est pareil, je ne me souviendrai plus de la saison, mais c'était il y a quelques années au Théâtre de la Maison du Peuple. Donc, on avait eu l'occasion aussi de parler de ce projet à ce moment-là. Voilà, c'est à cette occasion que j'ai découvert.
0: Et qu'est-ce qui t'a convaincu, toi et l'équipe du MUMIG, à la programmer au musée de Millau et des Grands Causses ?
1: Alors, il y avait l'envie de faire une proposition cet été, de faire un petit pas de côté, voilà, en l'absence aussi de la directrice qui, voilà, d'habitude programme les expositions. Donc là, c'était un peu exceptionnel pour cette saison. Et puis, il y avait aussi quand même des résonances avec des projets actuels au MUMIG, notamment le travail qu'a engagé la directrice Katia Fersing sur la question de nos rapports aux éléments. Et on verra donc ce projet Mirage et Miracle travaille aussi sur la pierre notamment, et la dimension animique d'objets inanimés. Voilà.
0: Tout à fait, c'est la pierre, c'est vraiment le centre un peu de l'exposition, du travail et du propos. Et c'est la pierre réelle ou dessinée, puisque donc il y a des tableaux qui la représentent. Et les artistes Claire Barden et Adrien Mondeau parlent du silence des pierres et d'un hommage à la vie qui se niche au creux des choses apparemment inertes, immobiles et inorganiques. Donc le sens, si toi tu connais l'expo, c'est aussi de faire apparaître une réalité cachée justement avec ces tablettes, ces dispositifs de réalité augmentée.
1: Alors oui, il y a vraiment cette dimension d'apparition à travers un certain nombre de dispositifs d'illusion. On n'est pas dans la performance technologique, c'est pas l'objectif, bien que la technologie qui est utilisée est évidemment assez bluffante, mais on est vraiment dans quelque chose de très poétique. Ce qu'il faut savoir, c'est que Claire Barden et Adrien Mondeau, c'est un travail aussi chorégraphique, leur spectacle, donc le spectacle vivant avec souvent une base chorégraphique, utilisant aussi des décors virtuels immersifs. Donc c'est quelque chose qu'ils ont beaucoup exploré à travers le spectacle vivant, et du coup là on a aussi des captations en fait de danseurs et de danseuses qui sont retraduits sous forme de silhouettes qui du coup vont vibrer, danser sur ou avec ces pierres.
0: Est-ce que tu peux citer quelques exemples de ces créations qu'on va voir dans l'exposition grâce à ces dispositifs, quelque chose qui t'a marqué, peut-être des sons ou des dessins en mouvement?
1: Oui, alors je ne veux pas déflorer, parce que je pense que l'important c'est de venir le découvrir et que c'est assez difficile finalement de l'évoquer juste par le verbe, il faut vraiment le voir. Je pense qu'une des œuvres peut-être qui m'a le plus frappé, c'est une des pièces de la série Le silence des pierres, dans lesquelles on a effectivement un personnage qui du coup apparaît et se déplace sur ces pierres, il semble en émerger littéralement, et danser dessus, parcourir un chemin. Je crois que ce qui m'a frappé en fait dans cette proposition, c'est que pour une fois la dimension numérique laissait vraiment une place à la poésie, permettait en fait de faire émerger une forme de poésie. Après moi j'ai toujours eu une attirance pour les pierres, alors à la fois les falaises qui nous entourent, mais aussi les petits cailloux qu'on met dans sa poche et qui sont les témoins en fait aussi d'une histoire géologique, voilà, parfois très ancienne et qui les marque esthétiquement. Voilà, donc là on a notamment des galets roulés par les eaux et qui du coup ont pris aussi ou trouvé une forme qui a été marquée par le temps, et c'est c'est cette trace-là aussi qui est proposée d'être restituée, non pas sur un propos scientifique, mais je le redis, vraiment sur un propos poétique.
0: Et en effet, tu as parlé du lien au territoire et du lien aussi avec le travail donc à la lisière des mondes, ces rencontres avec des chercheurs sur les changements écosystémiques et comment ça peut faire un lien avec les collections du musée. Et cette expo fait penser aussi peut-être à la collection paléontologie ou aux fossiles, ou aux toutes les roches aussi qu'on peut voir au musée.
1: Alors oui, il peut y avoir un lien de ce côté-là, bien que les pièces qui sont présentées ne sont pas du tout des fossiles. Mais effectivement, c'est intéressant le lien que tu y vois. C'est vrai que là aussi, il y a une résonance avec, avec les collections. Puis ce qui me plaît aussi, c'est que dans le musée, on essaye de montrer que les traces en fait, laissées par les objets que l'on présente, ils sont représentatifs d'une histoire, ils sont les témoins aussi d'une histoire vivante. Et en fait, ils sont beaucoup des objets qui sont marqués par les usages et qui sont révélateurs d'usage sur le territoire. Et là, à travers le propos de l'exposition, il y a aussi une façon de rendre d'un coup visible quelque chose qui serait resté comme ça dans la mémoire des objets. Et je trouve que c'est une belle résonance aussi avec les propositions du musée.
0: Donc l'exposition est visible jusqu'au 28 novembre 2026. Et il y a des animations en lien avec cette expo, notamment des ateliers créatifs. Je vois déjà le samedi 13 juin, donc à 10h30 pour les enfants et à 14h pour les adultes. Est-ce qu'il y a d'autres choses en lien avec cette expo que propose le musée dont tu voudrais parler ?
1: Alors il y aura un certain nombre de propositions, peut-être juste de dire que effectivement l'accès il se fait avec des tablettes pour la visite, donc il peut y avoir parfois un petit temps d'attente, puisqu'en gros on peut accueillir une trentaine de personnes simultanément dans les espaces, ce qui nous permet quand même, vu les flux de visiteurs, de permettre à tout le monde de le découvrir. Dire que c'est gratuit, ça c'est quelque chose d'intéressant, parce que cette exposition elle a été présentée évidemment dans beaucoup de lieux en France, en Europe et au Canada. Et je crois que quasiment systématiquement, l'entrée était payante. Donc là, pour une fois, à Millau, les gens vont pouvoir la découvrir gratuitement. Et puis dire aussi que je pense que voilà, il y aura la possibilité aussi d'échanger avec les collègues du musée qui sont présents à l'intérieur et qui accueilleront, même si c'est une exposition qui se visite a priori principalement librement.
0: Et on peut rappeler aussi que donc, l'entrée à l'expo peut aussi donner l'entrée au musée.
1: Bien sûr, voilà, l'entrée du musée est gratuite également, donc venez et revenez.
0: Eh bien, merci beaucoup Romain.
1: Merci.
0: Et je rappelle que tu es le directeur des affaires culturelles à la ville de Millau et que tu es venu nous présenter l'exposition Mirage et Miracle de Claire Barden et Adrien Mondeau. C'est la nouvelle exposition temporaire visible au musée de Millau et des Grands Causses, donc place Foch à Millau, jusqu'au 28 novembre 2026 sur les horaires d'ouverture du musée, que vous pouvez retrouver sur mumig.fr avec le détail aussi des animations en lien avec l'exposition et pas que. Et vous pouvez aussi réécouter cette interview sur radiolarzac.org.

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0: Bonjour à toutes et à tous, bienvenue dans l'émission L'eau à la bouche, l'émission 100% nature qui vous parle tous les mois du vivant, de la biodiversité, de la nature, des milieux naturels, de l'agriculture ou des territoires ruraux. Cette émission donne la parole à celles et ceux qui aiment et agissent pour la préservation de notre environnement et de nos paysages pour aujourd'hui et pour demain. Cette émission est diffusée par plusieurs radios associatives de l'Hérault, de l'Aveyron et du Tarn, à savoir Radio Pays d'Hérault, RPH Sud, Radio Clapas, Radio Campus Montpellier, Radio Larzac, Onda Pays Radio et Radio Plus FM. Le premier épisode de cette série de trois émissions nous avait permis de présenter nos invités et leurs pierres apportées. Nous avions donné une définition des ouvrages en pierre sèche et leur localisation dans le monde. Vous aviez appris l'histoire de la pierre sèche dans nos pays jusqu'à sa reconnaissance UNESCO en 2018. Et enfin, il avait été cité de nombreux usages ou types de construction en pierre sèche. Combien coûte la pierre? D'où vient-elle? Quelle est sa provenance? Comment initier des projets utilisant la pierre sèche? À qui faire appel? Pour tenter de répondre à ces questions et à bien d'autres, nous poursuivons notre table ronde osant pour titre « Se réapproprier la pierre sèche ». Celle-ci avait été organisée en territoire du Salagou lors de l'Assemblée Générale de la Fédération Française des Professionnels de la Pierre Sèche qui a eu lieu à la fin du mois de mars 2026. Cette table ronde avait été organisée par le syndicat mixte du grand site Salagou-Cirque de Morez en partenariat avec la Fédération française des professionnels de la pierre sèche, l'Association des muraillers languedociens, le service patrimoine du Salagou-Cœur d'Hérault, le service patrimoine du Lodévois et Larzac, le géoparc Terre d'Hérault et Radio Pays d'Hérault. Cet événement a également été possible grâce au soutien de la Dréal Occitanie et de la ville de Clermont-l'Hérault. Pour parler des projets de pierre sèche, nous avions autour de la table et derrière les micros des passionnés de pierre. Ils ou elles en connaissent l'histoire, la provenance, la masse, les formes, les propriétés mécaniques ou physiques, ou les manières de les utiliser pour nos besoins d'aménagement du paysage ou de notre environnement depuis si longtemps. Vous entendrez ainsi durant cette émission Carole Viau, paysagiste conceptrice, Daniel Munk, chargé de mission pierre sèche et attractivité territoriale au syndicat mixte des Gorges du Gardon. Fanny Cuenya, chargée de mission patrimoine bâti et culture au parc naturel régional de Mille Vaches. Amaury Angels, chargé de projet géoparc Terre d'Hérault. Et Alain Mathieu de l'association des muraillers languedociens. 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Bienvenue à vous, c'est l'émission L'eau à la bouche. Nous partons à la découverte de nos pierres. À l'origine, la pierre était le plus souvent issue de zones proches de la surface du sol, soit suite au dérochement lors de la construction de champs ou de terrasses, soit suite à l'épierrement de parcelles cultivées. Sur notre territoire, chaque village est marqué par des pierres dominantes, basalte, ruf, grès, etc., etc., souvent présentes aussi parfois en mélange. Historiquement, ces pierres provenaient de l'épierrage des champs, des pierres de basalte qui dévalaient les pentes aussi. Aujourd'hui, sur le territoire, nous n'avons pas de carrière proche, peut-être proposant des pierres, ou trop peu. Aller chercher de la pierre loin du territoire, parfois très loin, ça n'a pas beaucoup de sens, surtout quand la typicité des pierres locales fait partie intégrante de nos paysages, comme ça vient d'être dit. En parallèle, beaucoup de murs s'effondrent le long des routes ou dans les terrasses, notamment après les fortes pluies d'hiver, comme l'on vient de connaître. Alors, quelles sont les roches qu'on peut généralement utiliser aujourd'hui pour la pierre sèche? Est-ce que toutes les roches naturelles sont utilisables pour faire de la pierre sèche? Amaury et Alain.
1: À part les pierres gélives, oui.
2: Voilà. Oui, je pense que...
1: C'est la seule, parce qu'elle peut péter l'hiver, mais sinon, à Saint-Guiraud, il existe une cabane dont le toit est encorbellé en galets de rivière, un peu oblong, comme ça. C'est pas facile à faire, mais elle existe. Et donc, comme on disait, ils prenaient les pierres, ils avaient un besoin, ils essayaient, ils n'y arrivaient pas, voilà. Mais tu as abordé, Mathieu, un truc important, c'est l'approvisionnement en pierre. Je pense que Amaury va prendre la suite. C'est le point central de notre aujourd'hui, je pense, même si c'est le point central. On a des difficultés, nous, à se faire approvisionner en pierre. La ressource locale n'existe quasiment pas et ça devient un très très gros problème pour nous. On a les techniciens, on a tout ce qu'il faut, on a la volonté de certaines personnes, mais à des moments, il y a des trucs qui sautent parce qu'il n'y a pas la pierre ou il faut la faire venir de Perpète. Voilà,
0: hein. Et si on prend notre cas du département de l'Hérault, où est-ce qu'aujourd'hui on trouve la pierre sèche pour restaurer soit des ouvrages anciens ou en construire des nouveaux?
1: Prendre Clermont-l'Hérault, la carrière la plus proche, c'est la carrière Saint-Ibéry qui est du basalte. Bon, le basalte, c'est pas une pierre qui est très, très esthétique, et en plus, elle est pas comme ici, c'est une pierre qui a pas été roulée, elle sort pas de l'épérage, hein, c'est une carrière pure, c'est un gros basalte qui est difficile. Après, les plus proches, il y en avait une sur le plateau, là-haut, à Sauclair, qui vient de fermer. Sinon, il y a des chantiers en ce moment qui se passent ici, les pierres, on va les chercher au Vigan, déjà, hein. Il y a un chantier actuellement qui s'est fini un peu. Les pierres viennent de là-bas. Sinon, on est dans le Dardonnais, mais sinon, il n'y a rien. Et c'est un gros problème. C'est un très gros problème.
0: Et comment faites-vous, du coup, pour trouver des solutions?
1: Soit on ne travaille pas, soit on demande aux clients. On a eu le chantier du Bosc, on en a parlé il y a deux jours, où dans le cahier des charges, il fallait à tout prix avoir la pierre locale. Donc la pierre locale du Bosc, c'est quoi? C'est le grès rouge, hein, voire le basalte. Le grès rouge, la seule carrière, elle est en Alsace. Voilà. Donc c'est pas la porte à côté. Je sais plus combien on a, Alexandre, on a fait livrer de camions, tu t'en rappelles? Bon, au moins une bonne dizaine de camions. Bon, on n'a pas fait. C'est le gros problème. Voilà. Parce que les basaltes, il y en avait, mais à Saint-Ibéry, mais là, elle est toute noire, toute sortie de carrière, ça allait dans un giratoire qui est un peu fait pour vous faire du tape à l'œil, pour pas parler autre chose. C'était pas très glamour de mettre ça à l'entrée du village, quoi. Donc on a fait venir une pierre de Sauclair, mais comme elle a fermé, maintenant, on n'a plus cette ressource. Voilà. C'est très compliqué. Moi, je bosse à Montpellier en ce moment, la pierre, elle vient de la Calmette, chez Daniel, quoi. Et encore ça va, et ça fait que 80 km. Mais c'est difficile.
0: Amaury, est-ce qu'au sein du Géoparc, c'est des sujets sur lesquels vous essayez de travailler, de recréer un approvisionnement en pierre naturelle ou de carrière?
3: C'est une vraie réflexion, parce qu'en fait, à travers le Géoparc, on est aussi sur les valeurs des questions UNESCO. Et là, aujourd'hui, la gestion du matériel minéral, c'est une vraie problématique et une vraie question qui engage plein d'enjeux, en fait, sociétaux, économiques et écologiques à l'échelle de la planète. Donc, c'est un vrai sujet. Et c'est, en fait, avec Alain et le reste des muraillers avec qui, pour l'instant, on a commencé à discuter, justement, pour la construction du travail qu'on va faire en intégration entre les acteurs professionnels, les artisans et le géoparc, c'est cette réflexion sur comment on peut remettre la démarche finalement qui est propre à la pierre sèche de son début jusqu'à la fin du chantier en travaillant à l'échelle la plus locale possible. Donc c'est toute la réflexion que nous, là c'est plus l'apport institutionnel qu'on va essayer de travailler sur comment on peut travailler sur de la pierre de remploi, sur de la micro-carrière, sur tous ces éléments-là en fait. Pour faciliter en fait ce travail-là, parce que on le voit sur le terrain, ça demande beaucoup d'efforts, même de la part d'un élu, d'un maire, s'il veut autoriser ça, il y a pas, c'est pas lui tout seul qui peut l'autoriser, donc faut retravailler à toutes les échelles. Donc là, nous, le géoparc, ça va être ce travail-là qu'on va essayer de faire, mais il faut le faire en lien avec les acteurs pour bien le comprendre, parce que si on arrive à faire ça, on arrive à redonner l'essence même en fait de la culture qui est associée à la pierre sèche. C'est on prend l'UNESCO, il y a les valeurs de développement durable. Là, vous êtes en plein dedans. Si vous arrivez à faire que la pierre, elle est sortie sur le terrain ou à proximité la plus proche, eh ben vous redonnez la vraie histoire en fait de la pierre sèche. Amélioré par l'évolution des techniques, comme évoquait Alain, mais c'est travailler intelligemment aussi avec le territoire. En fait.

0: Et pour ce réapprovisionnement de la filière, est-ce qu'il vaut mieux privilégier remettre en route l'épierrement des champs ou des parcelles cultivées, ou plutôt aller vers de la micro-carrière ou de la carrière, ou faire les deux? Voilà. Qu'est-ce qui vous semble en termes de pierres utilisées aussi, laquelle préférez-vous? Est-ce que celle du champ est préférable à celle de la carrière, ou
1: ça dépend peut-être du chantier aussi.
2: L'épierrement des champs, il faut plus trop y compter. Hein. Au niveau surface agricole, il y a de moins en moins d'exploitation, hein, tout le monde le sait, donc il y a de moins en moins d'épierrage, donc moins en moins de pierres. C'est pas une ressource. Ce qui est peut-être important, Amaury l'a pas abordé, c'est les pierres de réemploi. C'est-à-dire que ça peut être du réemploi carrément de structures d'habitation. On est sur un chantier à Beaulieu où une vieille bâtisse, c'était quoi, un presbytère qui s'est cassé la figure, là, et il est tombé, on fait un mur avec. Mais il faut aussi trouver des endroits de stockage. C'est le problème notamment des communes qui souhaiteraient faire du réemploi parce que c'est la pierre locale et qu'elle n'est pas chère. Mais où la stocker? Bon, je sais qu'il y a une commune du parc, enfin qui n'est pas dans le parc d'ailleurs, Feltin, qui a vraiment un gros stockage, je ne sais plus combien de centaines de tonnes, disons, parce que la mer a voulu que ce soit le cas. Donc là, il y a des ressources. Quand on y va là-haut, on n'a pas besoin de chercher des pierres. Commande et ça arrive par camion sans problème. Mais c'est de part d'une volonté qui est ancienne, bon, une quinzaine d'années déjà, où la maire de la ville a voulu récupérer ces pierres par les maçons, on les envoyait à la déchetterie, ils venaient livrer, c'était trié, voilà. Mais ça demande beaucoup de volonté au niveau de communes qui sont pas forcément grosse, où l'employé communal il fait tout, l'électricité, machin. Au bout d'un moment, il peut pas tout faire. Et c'est une ressource, mais à mon avis, ça suffira pas. Ça suffira pas. On va devant un gros problème. L'approvisionnement va nous poser de plus en plus de problèmes. Je vais pas être pessimiste.
0: Et est-ce que le stockage de la pierre sèche est très simple? Ça nécessite pas juste une surface, ou est-ce qu'il y a aussi des précautions à avoir dans la...
2: Oui. Bah, s'il est trié, oui, ça peut être qu'un tas de pierres, hein, pas de souci. Hein.
3: Il y a une chose importante pour le stockage, c'est une difficulté qu'on a rencontrée. Quand vous stockez, il vous faut des engins de chantier pour la transborder, parce que c'est du pondéral. Enfin, vous manipulez pas de la pierre comme vous manipulez des boîtes de conserve, quoi. Donc on raisonne en tonnes, en camions, en engins de levage, donc il faut avoir ce matériel.
0: Fanny, dans le territoire du Limousin, est-ce que l'approvisionnement en pierre est aussi une grosse problématique, ou est-ce que vous avez un petit peu plus de chance et c'est plus facile de trouver de la pierre?
4: On n'a pas plus de chance qu'ailleurs, on va dire. Nous, on n'a pas de carrière qui travaille directement avec des muraillers ou qui les approvisionne. Ça va être plutôt du réemploi. Donc on a beaucoup de tas de pierres, je ne sais pas si c'est une chance, mais ce qui a été dit tout à l'heure, à cause du remembrement. Donc on a quand même pas mal d'agriculteurs qui ont un fond de champ avec un énorme tas de cailloux, donc on arrive à en récupérer comme ça, sur de la démolition aussi, et après c'est un peu nos deux sources d'approvisionnement. Voilà.
0: Et comment est-ce que vous avez organisé ce réemploi? Est-ce que ça a été c'est par bouche à oreille que les agriculteurs savent que tiens, un tel est intéressé pour récupérer, ou est-ce que vous avez organisé une communication sur ces sujets-là?
4: On n'a pas organisé de communication. Il y a d'autres parcs qui y travaillent et on aimerait bien mener la réflexion avec eux. Nous, c'est plutôt le contraire. C'est pas les agriculteurs qui se disent j'ai un tas de pierres, il peut servir à quelqu'un. C'est il faut aller les démarcher, parce que même un tas de pierres, c'est leur tas de pierres. Donc c'est des fois un peu difficile de se dire on a de la ressource quand même dans le réemploi, mais pour la récupérer c'est pas si simple.
0: Et est-ce qu'elle est récupérable gratuitement, ou est-ce qu'aujourd'hui ça devient...
4: Alors ça dépend. Nous, dans le cadre des chantiers écoles qu'on fait, en général on demande aux communes de s'occuper de l'approvisionnement, donc des fois elles peuvent avoir des arrangements où on leur fournit la pierre gratuitement, et des fois c'est contre rémunération, donc c'est très variable.
0: Et en tant qu'artisan, l'idéal, ça serait quoi? D'avoir des sites de stockage, plusieurs sites de stockage répartis sur le territoire, oui, pour pouvoir minimiser les distances de transport
2: évidemment. Parce que même l'organisation d'une livraison et tout, c'est pas forcément simple. Comme disait Daniel, s'il y a un camion qui arrive avec 10 cubes, et, allez, on va dire 8 cubes, et qui peut pas passer parce que machin, qui te livre à 100 mètres, tandis que le réemploi, c'est quand même autre chose, quoi. C'est normalement, idéalement, c'est le réemploi. C'est idéal.
0: et les volumes nécessaires pour les chantiers. Est-ce que c'est très variable d'un chantier à l'autre, ou aujourd'hui on voit quand même que la majeure partie des chantiers correspondent à peu près à un volume donné de pierres nécessaires à trouver?
2: Tout dépend d'où on est, quoi, en fait. Tout dépend. Je sais que dans le Gard, Daniel, il arrive à s'en sortir plus ou moins, parce qu'il y a quand même quelques petites carrières. Mais je vous dis, dans l'Hérault, c'est un gros problème. Très gros problème. Ben, bon, Amaury peut vous le confirmer. Tu pourrais peut-être parler des micro-carrières, peut-être.
5: Nous, en fait, on démarre aussi en parallèle un travail d'inventaire sur les carrières anciennes, en fait, et l'emplacement de ces carrières anciennes, qui peut permettre justement la réflexion sur l'action et la réouverture, en fait, de micro-carrières, en fait, qui seraient liées au chantier. C'est-à-dire que on travaille sur une autorisation spécifique pendant le temps d'un chantier pour réapprovisionner celui-ci avec la pierre, justement, locale. On a des exemples en fait, l'avantage pour nous, c'est que là, on a quelques exemples. Notamment, on a le pont de Gignac. Alors là, on n'est pas sur du bâti en pierre sèche. Mais pour le pont de Gignac, ils ont fait une opération micro-carrière en réouvrant la carrière d'origine d'où venaient les pierres du bâti. Et en fait, c'est en s'appuyant sur le travail, on va dire, de synthèse du passé des carrières de l'Hérault. Parce que les carrières dans l'Hérault, on en a beaucoup, en fait, historiquement. Ça s'est resserré aujourd'hui. Ça, c'est les contraintes du marché ont donné ça. Mais on a des traces de beaucoup de carrières dans le passé sur l'Hérault. Et donc, en jonglant avec cette dispersion des anciennes carrières et l'installation des chantiers, on peut réussir à avoir une cartographie et une action. En fait, là, après, c'est un travail avec la préfecture, puisque c'est la préfecture qui a la main sur le schéma des carrières, donc sur lequel nous, il faut qu'on arrive à retravailler petit à petit dans ces questions-là. Et après, je crois qu'Alain, dans les discussions, on avait évoqué aussi parfois le fait que certains grands carriers, vous n'êtes pas un client forcément très intéressant aussi sur de la matière.
2: Ça peut arriver même qu'on se fasse foutre dehors, quoi. Hein, faut être clair. Hein. Il y en a qui jouent le jeu, mais ils sont rares. Hein. Souvent, ça ne les intéresse pas parce qu'il faut qu'ils arrêtent le chêne. Lorsqu'ils ont cassé les pierres en carrière, après, il y a tout un traitement pour arriver jusqu'au gravillon, enfin, jusqu'au poche. Et s'il faut interrompre les chaînes de production, donc il faut qu'ils arrêtent parce que c'est des tapis roulants, des choses comme ça. Donc il faut qu'ils les sortent. Donc pour eux, au bout d'un moment, c'est un joueur. Quoi.
0: Parce que quelles sont les spécificités de la pierre sèche? Est-ce que vous, c'est certaines dimensions, certains gabarits, ou est-ce que vous prenez du...
2: Disons
0: ça peut être très variable.
2: Tout ce qu'on peut manipuler nous-mêmes avec nos bras, ça va.
0: Il faut qu'on puisse le porter.
2: Voilà, qu'on puisse le porter. Voilà. Ça s'arrête là. Après, il y a les différents... Tout type nous sert. Soit c'est du drain derrière, elles sont trop petites. Mais tant qu'on peut les bouger correctement, donc il ne faut pas quand même dépasser les 100, les 120 kilos quand même. Le reste, on bouge. Il n'y a pas de souci. Tu...

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0: Et comme il y a une demande de pierre qui est portée par des spécialistes du bâti ancien, et il y a une offre. Je pense que c'est ça, mais faudrait le vérifier, quoi. Mais je constate effectivement que ça a l'air très compliqué de se procurer de la pierre dans beaucoup d'endroits.
1: Et est-ce que pour toi, le fait de mettre une valeur à la pierre, d'en faire un marché d'approvisionnement, est-ce que ça peut aussi solliciter certains agriculteurs ou exploitants à intégrer ça dans leur pratique? Ou est-ce qu'aujourd'hui, il faut plutôt rester sur un principe de gratuité de cette matière-là, de la mettre gratuitement à...
0: Elle a une valeur économique. Enfin, je veux dire, va y avoir des gens qui vont la donner parce que ça les encombre. Mais même si elle est donnée, il faut la transporter. Il faut la charger. Je veux dire, faire venir un chargeur pour charger un camion, c'est déjà minimum 600 euros. Donc, il y a à minima un coût logistique. Après, il faut savoir que la pierre sèche, c'est, pour un fournisseur, c'est toujours un produit, c'est un connexe d'exploitation, c'est comme la sciure pour une scierie. Ce n'est pas l'activité principale, c'est une activité secondaire, en fait.
1: Écoutez, merci pour cet aperçu sur cette problématique de l'approvisionnement. À présent, peut-être passons à concevoir et réaliser des projets en utilisant la pierre sèche. La pierre sèche, elle a été redécouverte par les architectes, par les territoires. La construction en pierre sèche revient sur le devant de la scène. Ce savoir-faire ancestral, longtemps oublié, offre aujourd'hui des réponses aux enjeux contemporains. À l'heure de la transition écologique, elle séduit aussi par sa sobriété, son efficacité ou encore son intégration harmonieuse dans nos paysages. Comment bien initier ou démarrer un projet d'ouvrage en pierre sèche? Comment s'y prendre pour réussir ces projets autour de la pierre sèche? Les projets ou aménagements comportant des ouvrages en pierre sèche doivent-ils être conduits différemment d'autres types de projets? Quelles sont les principales étapes à ne pas rater et à suivre pour des ouvrages en pierre sèche? Nous allons tenter de répondre à ces questions à travers le témoignage et retour d'expérience de nos invités. Et en premier, je donne la parole à Fanny Cuenya, qui est chargée de mission patrimoine, bâti, culture au sein du parc naturel régional 2000 Vaches, pour une présentation des actions et des projets pierre sèche qui ont été ou qui sont en cours sur son territoire.
2: Oui, donc nous, c'est la présentation d'un projet, mais un projet à l'échelle d'un territoire. Donc moi, je suis chargée de mission donc, au parc naturel régional 2000 Vaches en Limousin, donc au cœur de la France. Je vous ai mis une petite carte pour que vous situiez un petit peu où est 1000 Vaches. Les parcs, on est des structures un peu particulières. On est une soixantaine maintenant en France, et puis on est des territoires qui sont ruraux, avec des spécificités au niveau de nos paysages, de nos milieux, de nos patrimoines, mais on a tous un point commun, c'est qu'on est sur un équilibre fragile. Les parcs sont là, en fait, pour essayer de faire remonter un peu toutes ces qualités et puis d'en faire un développement harmonieux pour un territoire. Donc, au niveau de la pierre sèche, nous, il y a eu une prise de conscience il y a une dizaine d'années. En fait, on s'est rendu compte, voilà, qu'on avait un grand maillage de notre territoire, des constructions un peu partout, et comme ce qui a été dit, qui n'était plus entretenu du tout. Le long des chemins, les bords de route, les soutènements, enfin voilà, on était sur à la fois une perte d'usage, une perte de savoir-faire. Et donc, c'était tout un paysage, tout un marqueur, un patrimoine qui était en train de disparaître. Donc, on a réfléchi dès 2016 à comment faire pour valoriser ce patrimoine. Donc, nous, notre but, c'était d'expérimenter des actions. Donc, on est parti sur deux grands types d'actions. Donc, sensibiliser, former. Et puis, après, l'accompagnement. Donc, on s'est dit que pour sensibiliser et former, il fallait partir sur trois publics. Donc, nous, on s'est centré sur le tout public, les gens de passage, les gens qui habitent le territoire pour qu'ils comprennent, qu'ils connaissent et qu'ils identifient aussi la pierre sèche, parce que c'est pas forcément évident. On est parti sur les élus, parce que c'est eux qui décident des travaux qui sont faits dans leur commune, c'est eux qui érigent aussi les politiques à l'échelle du parc. Et puis les agents communaux, parce que territoire 2000 Vaches très peu peuplé, donc nous on a des toutes petites communes, et quand il y a des travaux à faire sur l'emprise publique, c'est l'agent qui y va. Donc l'agent, quand il ne sait pas ce qu'est un mur en pierre sèche et comment le remonter, et ben, il utilise d'autres méthodes qui ne sont pas forcément les bonnes, mais pas en voulant mal faire, vraiment par manque

0: de connaissances. Donc on voulait vraiment toucher ce public-là. Donc on a mis en place des formations et puis des journées de sensibilisation sur la base de chantier école, parce qu'on voulait avoir des supports pour ces formations, des supports sur notre territoire qui nous servent un petit peu de vitrine, donc qui maillent maintenant le territoire et puis qui sont aussi un avantage pour les communes, parce que les chantiers écoles, faut pas se le cacher, c'est aussi des travaux qui sont faits pour les collectivités à moindre coût. En gros, eux fournissent les pierres, une salle, et nous, on fournit, c'est pas très joli, on vient avec des formateurs et des stagiaires qui souhaitent apprendre. Donc depuis 8 ans, sur le territoire du parc, on a fait environ 80 jours de chantier école, et ça nous a permis de réaliser 16 chantiers sur 13 communes différentes. Donc nous, notre parc, c'est 124 communes, donc on a à peu près 10% des communes qui ont bénéficié d'un chantier école et qui sont toutes très contentes et qui aimeraient qu'on revienne, mais ça c'est une autre histoire. Et ça représente à peu près 650 personnes qu'on a eues sur 8 ans en stage, donc qui sont maintenant à même de pouvoir parler pierre sèche et de savoir ce que c'est, en tout cas. Donc ça, c'est chouette. On a aussi fait des conférences et puis on a fait une formation pour les prescripteurs, parce que ça nous semblait aussi important de les sensibiliser et de pas avoir à convaincre en plus ce public-là, ce qu'il faut encore faire parfois auprès d'architectes ou de paysagistes. Donc ça, c'est un petit peu notre premier volet d'action. Et puis j'ai mis quelques photos d'exemples de chantiers écoles, voilà, dont on est très fiers, pour vous montrer ce que ça représente sur notre territoire. Donc des petits avant-après de choses qu'on a pu faire. Donc ça, c'est avant, bien sûr, et après.
1: Quelle durée pour ces chantiers écoles?
0: Alors ça dépend, si on prend alors celui-là, c'est 7 jours.
1: Donc c'est un exemple de mur.
0: C'est un exemple de mur de soutènement. Donc on est intervenu à la demande d'une commune suite à un échange de parcelles. Ils ont hérité de la voie qui passe au-dessus et donc ils étaient propriétaires du mur qui soutient cette voie. Donc ils ont appelé le parc pour savoir si on pouvait organiser un chantier école. On y est allé en deux temps et au final, oui, c'est 7 jours de chantier école avec 2 muraillers formateurs et puis en moyenne, on prend 12 stagiaires par jour maximum, mais là c'était un petit peu moins. Donc je pense 7 jours avec 8 stagiaires.

0: le temps entre la demande de la commune et la réalisation du chantier ?
1: C'est très variable. Alors, en fait, on fait des appels à projets auprès des communes du parc. Elles nous font remonter un certain nombre de projets. On voit si c'est réalisable ou pas. Et ça nous fait notre stock de chantier école. Et quand on a fini, on relance un appel à projet. Donc, ça peut être au bout d'un an, au bout de deux ans. Ça dépend de la réactivité des communes.
0: Donc, ça n'a pas forcément été des appels à projets annuels. Parfois, vous avez sauté un an en fonction de la densité de vos chantiers et du rythme à laquelle vous arriviez à épurer les chantiers qui étaient déjà dans les cartons.
1: Oui, c'est ça.
0: Et concernant les stagiaires, ça a touché quel public, les 650 personnes qui ont participé ? Est-ce que c'était essentiellement des habitants, peut-être, ou plutôt des gens qui avaient envie de se former à la pierre ?
1: On va dire que le plus important, c'est des gens qui veulent connaître la pierre sèche, qui viennent soit du territoire parc, soit du territoire un peu élargi, on va dire à l'échelle du Limousin. Ça, c'est vraiment...
0: Parce qu'on a parlé de la difficulté de trouver des pierres, mais est-ce que ça a été une difficulté de trouver aussi des bras et des gens qui veulent s'inscrire à ce type de chantier, ou globalement, à chaque fois, quand vous avez lancé une annonce en disant, ben voilà, prochain chantier aura lieu dans telle commune, de telle date à telle date, ça a relativement souvent été facile de trouver des gens volontaires pour être stagiaires de ces stages.
1: Oui. Dans l'ensemble, ça a été facile. Après, je vous avoue que là, en 8 ans, j'ai pas réussi à établir de règles. Il y a des fois où on remplit en une semaine, on a même des demandes supplémentaires. Et des fois, on va avoir 3 jours, on se retrouve avec 5 personnes. C'est très aléatoire.
0: Et toi, tu as l'impression que c'est lié à, on va dire, à la vie du territoire ? C'est plutôt lié à la date du chantier ? Ou est-ce que tu as l'impression... Non, très aléatoire.
1: C'est très aléatoire, oui, des fois le lieu qui peut être un peu plus reculé, on va dire, mais non, c'est vraiment j'ai pas la règle, je comprends pas.
0: Et côté formateur, vous êtes allé chercher qui?
1: On est venu chercher des formateurs ici. Donc nous, le parc naturel, on est une structure publique, donc on est un syndicat mixte, donc on est soumis aux règles des marchés publics. Donc on fait des marchés publics tous les 2 ou 3 ans en fonction des besoins et des financements qu'on a pour retenir des muraillers formateurs. Donc on a fait un appel d'offres, le premier c'était 2017 je crois, et depuis il gagne à chaque fois.
0: Et qu'est-ce qui est demandé au formateur ? Quelle est sa fonction dans le chantier ?
2: D'amener des cadeaux.
0: Vas-y Alain, tu peux préciser.
1: Sa fonction dans le chantier, c'est de former en fait, parce que moi je suis technicienne, dans un parc, c'est un vrai métier, c'est un vrai savoir-faire. Enfin, comme le disait Claire, voilà, ça c'est. C'est pas n'importe qui peut encadrer des chantiers écoles, donc on
2: veut... Ça, c'est vrai. Fanny ne précise pas que localement, quand j'ai été sollicité pour la première fois, donc en 2017, localement, il n'y a personne. Personne n'a répondu, c'est pas parce qu'elle me connaît d'avant qu'on a été choisi, c'est pas du tout ça. C'est en fait que localement, personne ne s'est signalé. Et dans le dernier appel d'offres, il y a un an et demi, je crois, sur lequel on est en ce moment, il y a des gens qui sont venus, les Murailles de Provence, c'est tous des gens de l'extérieur qui se sont positionnés. Donc après, le parc choisit en fonction de certains critères. Bon, il se trouve que c'est toujours nous qui sommes retenus, mais ça peut pas forcément durer.
0: Mais tu dirais que c'est quoi les difficultés à former les personnes à cet usage de la pierre sèche ? Est-ce que c'est qu'aujourd'hui on connaît tellement plus rien qu'il faut tout leur apprendre ?
2: Oui, mais c'est
0: et du coup c'est beaucoup d'encadrement parce que le geste est très mauvais au début et il faut l'améliorer au fur et à mesure.
2: On a plus de difficultés avec des gens qui pensent savoir le faire. On en a eu un cas où le gars c'était le roi de la pierre sèche dans le secteur. Quand il est venu avec nous, avec Yann d'ailleurs qui est là, le gars il est parti, il était écœuré quoi. D'ailleurs, je ne sais pas s'il est revenu après. Il vaut mieux partir d'une feuille blanche et c'est pas un problème. Les gens comprennent. La mécanique d'un mur, tout le monde la comprend. En 20 minutes, tout le monde a compris. Après, la mise en route, ça c'est autre chose. Mais la compréhension du montage mécanique d'un mur, c'est très facile à comprendre. Hein. Et des gens... alors après, la pédagogie, c'est une chose. La connaissance aussi. Ça ne s'apprend pas forcément. Et pour l'instant, on y va.
0: Pour toi, Fanny, qui a été organisatrice de ces chantiers sur site pilote, pourquoi avoir choisi cette stratégie pour réinitier la pierre sèche dans le territoire? Quels ont été l'ensemble des bénéfices de ces chantiers pilotes, au-delà de l'ouvrage qui est réalisé au bout des 8 jours?
1: Le bénéfice, c'est qu'on espère développer un peu un marché, en fait, pour la pierre sèche.
0: Est-ce que ça a eu réellement un effet boule de neige dans le territoire, de dire, regardez, il y en a un qui s'est fait, venez voir ce qu'on a pu faire, et du coup, ça SM à côté?
1: On a 2 muraillers qui sont installés depuis, et qui ont l'air d'avoir des carnets de commandes bien remplis. Et puis, ça marche aussi avec les communes, parce qu'on a tout un volet où on accompagne aussi les communes dans leurs travaux, donc par du conseil et par aussi des subventions. Donc, il y a un système de bonification, en fait, s'ils veulent faire des travaux, restaurer un mur, mais en bâti traditionnel, il y aura une aide, on va dire, mais qui sera très faible par rapport à l'aide qu'ils pourraient avoir si c'est en pierre sèche. Donc, il y a ce volet-là aussi incitatif qui nous permet d'accompagner les projets des communes et de créer un marché pour les muraillers, qu'on crée aussi par ces actions de sensibilisation, parce que des gens qui ont suivi le stage, souvent ils arrivent avec des projets en nous expliquant qu'ils ont acheté une maison et qu'il y a énormément de murs, et au bout de 2 jours ils se rendent compte qu'ils ne seront pas en capacité de faire énormément de murs, donc il faut qu'ils fassent appel à un professionnel.
0: Quels ont été les coûts de ces chantiers? Est-ce qu'on peut donner des chiffres, des indications de pour le maître d'ouvrage par rapport à un chantier hors chantier comme ça, participatif ou pilote? Est-ce que c'est un coût vraiment très réduit pour la commune et qui du coup a fortement encouragé certaines communes en disant heureusement qu'il y a eu ce type d'initiative, parce qu'au moins ça nous a permis d'initier certains aménagements ou chantiers qu'on n'aurait pas pu faire sinon, on serait parti sur autre chose?
1: Oui, on avait évalué des coûts pour une commune, je pense. Je pense à la commune de Flaya, où on était sur un chantier à un peu plus de 20 000 euros et qui a été fait en chantier école en 2 ans. Donc c'était quand même un gros bénéfice pour la commune d'avoir accueilli les chantiers école.
0: Et pour vous, pour le financement de ces appels à projets au sein du parc, vous en êtes sorti comment?
1: Alors au début, c'était de l'expérimentation en 2018, parce que une des missions des parcs, c'est d'expérimenter sur son territoire. Voilà, ça marche ou ça marche pas, mais on essaie des choses. Donc pendant 2 ans, on a expérimenté les formations, et vu que ça a pris, on a pu négocier des crédits donc auprès de la région Nouvelle-Aquitaine, qui nous a aidé à financer les chantiers. Et depuis maintenant 1 an, on est sur un programme. Donc on a monté un programme avec 2 partenaires, donc le Campus des Métiers, Campus des Métiers et du Patrimoine Bâti de Nouvelle-Aquitaine, et le LMB, donc le Lycée des Métiers du Bâtiment de Felletin, qui est un lycée professionnel assez reconnu au niveau des métiers du bâtiment, et ils ont notamment une section maçonnerie, taille de pierre. Donc on a monté un projet de filière, donc qui est financé par les fonds Massif Central, parce que nous, Mille Vaches, on est sur le Massif Central. Donc pendant 3 ans, on a des fonds FNADT qui nous permettent de financer toutes nos actions. Donc ça représente environ 330 000 euros qu'on se divise donc à 3 partenaires, et ça nous permet d'avoir de nouvelles actions qui se développent, et puis de financer aussi nos actions de base. Donc en nouvelles actions, on a par exemple au niveau du lycée des métiers du bâtiment, on va avoir certaines filières, dont bâti ancien et tailleur de pierre, qui maintenant ont une formation de 3 semaines sur la pierre sèche, qui rentrent dans leur cursus. On va avoir aussi des nouveautés, comme le parc prend en charge des maîtrises d'ouvrage déléguées. Donc les communes nous délèguent certains chantiers et nous on fait faire les travaux. Donc sur de la pierre sèche uniquement, on va avoir les actions de sensibilisation qu'on poursuit, et puis des nouveaux projets. On a encore 2 ans pour en créer. Voilà.
0: Et du coup, avec ce recul et ce retour d'expérience, est-ce que tu dirais que l'idée des chantiers pilotes était le bon point de départ pour après ouvrir à toutes les actions que tu viens d'énumérer ?
1: Pour notre territoire, en tout cas, oui. Avec le recul, moi, je suis persuadée que c'était la bonne entrée parce que ça nous a permis de toucher tous les publics. D'avoir les communes, d'avoir les artisans, d'avoir le grand public. Donc c'était une bonne entrée et c'était aussi une entrée, on va dire, facile à mettre en œuvre en première intention.

0: Daniel Munch, sur ton territoire, comment est-ce que vous y êtes pris pour réinitier des projets autour de la pierre sèche?
1: Alors,
0: quels sont les projets aujourd'hui sur lesquels vous travaillez?
1: Ok. Alors au niveau du syndicat mixte des Gorges du Gardon, l'intérêt pour la pierre sèche, on va dire, il est apparu très tôt. Et dès la fin des années 90, le syndicat mixte a été créé en 94. Dès la fin des années 1990, il a travaillé avec un chantier d'insertion qui était spécialisé dans la pierre sèche. Le chantier s'est arrêté en 2007 et à ce moment, le syndicat l'a repris en régie, en fait. Donc depuis, ça fait à peu près 30 ans en fait qu'on travaille vraiment sur des projets réalisés dans le cadre d'un chantier d'insertion pour les communes adhérentes. Donc il y a 10 communes adhérentes. Et en fait, ce travail a permis en fait de créer, on va dire, d'une part une certaine connaissance de la technique, des contraintes de mise en œuvre, etc. Et par ailleurs, on s'est rendu compte que le fait de faire des chantiers, quand vous faites un chantier, les gens, ils s'arrêtent. Ils disent, ah ben tiens, on peut faire ça, on ne savait pas. Et là, en fait, on leur passe des coordonnées de personnes formées dans le territoire qui peuvent intervenir. Et en fait, on se rend compte que cette visibilité, en fait, les chantiers, ils amènent les chantiers. Donc, on va dire qu'il y a une certaine familiarité avec la technique sur le territoire. On a eu aussi la chance d'avoir à Nîmes, il y a eu un monsieur qui s'appelait Maurice Roustan, qui est très âgé aujourd'hui, et qui a fait énormément pour faire connaître la pierre sèche, pour former des gens. Je pense que tout ce qui a été restauré, dans les garrigues gardoises, il y est plus ou moins lié. Donc c'est un monsieur, il a 95 ans aujourd'hui, mais donc il y a eu vraiment ce mouvement. Et donc nous, au syndicat, ça nous a permis un peu de développer une expertise, une connaissance de la pierre sèche. Donc aujourd'hui, il y a ce chantier, en fait, donc, qui est toujours actif, qui fait en gros 4 ou 5 chantiers par an pour des communes, principalement de la pierre sèche. Il y a un peu d'espace vert, mais c'est moins de 20% de l'activité. Et à côté, en fait, ce qu'on fait, on organise des stages d'initiation grand public, généralement entre 3 et 6 par an. Cette année, on en fait 6, 8 personnes maximum. Et pour rebondir sur ce que tu disais, souvent les gens y viennent et en fait, quelques années après, ils vont eux-mêmes faire appel à des professionnels. Donc ça a aussi un effet de parce que les gens, ils connaissent la technique, ils savent que ça existe. Et après, ils savent aussi qu'il y a des gens qui peuvent répondre derrière avec une bonne qualité d'exécution. Ce qu'on fait également, on fait des événements pour faire connaître un peu la technique. Donc on avait fait une formation prescripteur avec la Fédération française des professionnels de la pierre sèche. On a organisé des rencontres, notamment avec l'ancienne fédération de la pierre sèche qui est ici présente. Et donc tout ça, on contribue, on apporte notre pierre à l'édifice, quoi. Ce qui est la moindre des choses dans le domaine où on est, mais c'est vraiment c'est un travail collectif. On fait rien seul, on fonctionne parce qu'il y a un écosystème autour, en fait. Ça, c'est très important. Et à côté, comme on a un peu de connaissances, on s'est rendu compte qu'il y a beaucoup de collectivités autour de nous qui s'intéressent au sujet, donc on va les accompagner un peu pour faire leur premier pas. C'est vraiment de la mise en route. C'est au début comment je commence en fait à mettre en œuvre des actions pierre sèche en tant que maître d'ouvrage public, parce qu'on a des règles particulières qui s'appliquent. Et derrière, on travaille aussi un peu, on essaie d'explorer en fait en quoi les usages, on peut adapter. La pierre sèche, à la base, c'est des usages agricoles qui sont connectés au 18-19e siècle. Nous, on essaie vraiment de voir comment on va adapter ça à ces usages actuels. Donc, on a parlé tout à l'heure de la transition écologique. Et on a fait aussi quelques réalisations. Donc, par exemple, on a fait faire des résidences d'artistes autour du Land Art participatif. Donc là, on a pu faire bosser 500 personnes du territoire sur des œuvres en pierre sèche et principalement des publics d'y empêcher. Donc des à qui on fait connaître la technique, et ça permet aussi, il y a une chose qui est très importante dans la pierre sèche, c'est une source de vie sur le territoire. C'est-à-dire que ça va être des points de rencontre, on va faire se rencontrer des choses, on va créer des animations sur le territoire. Ça, c'est vachement important. Donc ça, on a pu le financer grâce à des fonds leaders. Donc ils sont très précieux pour ce type d'opération. On a également fait il y a quelques années un concours d'architecture. Donc ça, on l'a fait en partenariat avec la Fédération française du paysage, l'école d'architecture de Montpellier, la Fédération française des professionnels de la pierre sèche, les artisans bâtisseurs en pierre sèche, pour, en fait, l'idée, c'était de montrer un peu ce qu'on sait faire en pierre sèche. Donc on avait fait un concours, il y a une œuvre qui a été retenue, donc vous la voyez là, ce qu'on appelle l'Observatoire de la résilience. Basiquement, c'est un cube de 3,60 m d'arête, qui a une fonction de belvédère. On le voit bien parce qu'il est au bord d'une route et c'est aussi un lieu d'interprétation du paysage. Mais l'idée, c'était un peu de témoigner de ce qu'on sait faire. Donc là, ben, on a un mur à double parement qui fait 3,60 m de haut avec une inclinaison de 5%, ce qui est techniquement une belle réussite. Et pour vous donner aussi un exemple, il y a une réalisation, donc ça, ça a été fait par notre chantier d'insertion. C'était en fait un ensemble de terrasses et d'escaliers, et c'est lié à la Maison de la Rivière et du Castor. Donc c'est un espace muséographique contemporain. Donc là, on est vraiment sur de l'accompagnement du bâti contemporain. C'était de montrer ce qu'on pouvait faire un peu en pierre sèche autour. Puis on travaille aussi, comme je vous le disais, en ce moment, on est en train de finir un programme de 4 lavognes. Donc ce sont des bassins pour le pastoralisme. Et celles-là, on les fait uniquement en pierre, sans aucun liant. Donc ça, on vient d'en finir 3, on en fait une 4e. Et en tout, on en a fait 8. Dans le territoire, sachant que ben, dans, en milieu de garrigue, la sécheresse, c'est un problème. Donc là, vous avez des réservoirs de entre 25 et 30 mètres cubes qui se remplissent avec de l'eau de pluie, qui vont servir aux éleveurs et qui vont également servir de, ben, pour la biodiversité. Donc on va avoir des batraciens, on va avoir la faune sauvage qui va aller s'y alimenter, etc. Donc.
0: Fanny nous partageait tout à l'heure que la technique utilisée dans le Limousin pour initier ces chantiers, ça a été de lancer des appels à projets auprès des communes pour recueillir leurs idées de projets et du coup bah, concrétiser ensuite des chantiers. Dans le Gard, côté Gardon, vous y êtes pris comment ? Est-ce que vous avez attendu que les communes vous manifestent des intérêts ou des idées de projets, ou est-ce que vous avez plutôt une démarche d'aller les chercher, d'aller questionner, de savoir où est-ce qu'on pourrait tenter un chantier d'insertion en pierre sèche ? Comment est-ce que vous y êtes pris ?
1: Alors, pour moi, c'est difficile de répondre à cette question parce que c'était bien avant ma venue. Sincèrement, je ne saurais pas répondre.
0: Et aujourd'hui, comment ça fonctionne pour trouver des nouveaux sites de chantiers ?
1: Ben, en fait, les chantiers appellent les chantiers. C'est-à-dire que quand les gens voient ce qui se fait, en fait, et il y a des chantiers privés, il y a des chantiers publics, enfin, c'est plutôt...
0: Et si on prend l'acteur commune, qui est-ce qui vient vous voir ? Ça va être souvent monsieur ou madame le maire qui vient directement vous en parler, ou ça arrive plutôt par les agents communaux, puisqu'il y avait aussi cette idée d'avoir ces deux acteurs qui sont un peu ciblés au sein des communes ?
1: Alors, comment les projets naissent sur les communes ? Mais après, c'est les communes qui viennent nous chercher. Et après, on se rend compte que selon la sensibilité de l'équipe en place, ben, y a des moments où on travaille beaucoup avec certaines communes, moins avec d'autres, puis ça change, les équipes changent et ça évolue, quoi.
0: Et sur l'identification des prescripteurs sur votre territoire, ce sont qui essentiellement ? Quels sont ceux qui aujourd'hui commandent ou ont le plus envie de ces ouvrages en pierre sèche ?
1: Alors, moi je vois par exemple que beaucoup d'anciens stagiaires sur les stages d'initiation, ils passent des commandes quelques années plus tard. Pour la raison que tu évoquais, c'est ils viennent en se disant « Ok, on va restaurer. » Après, on prend la mesure du travail que ça représente.
0: Oui, on se dit qu'on va peut-être pas y arriver à le faire en autoconstruction.
1: C'est voilà. Ça. Et après, on se rend compte qu'aujourd'hui, souvent, le problème de la pierre sèche, c'est comme on en fait très peu, elle a pratiquement disparu du paysage, les gens, souvent, ils y pensent même pas. Donc au départ, il y a vraiment un enjeu, c'est à se dire, ben, j'ai un mur qui s'effondre, savoir que je peux le rebâtir en pierre sèche. Et ça, ben, quand dans le paysage, il y a des murs rebâtis en pierre sèche, les gens, ils savent que c'est possible. Et donc, ils vont aller chercher des pros. Je pense que le meilleur prescripteur, c'est les ouvrages en pierre sèche.

0: Ce deuxième épisode d'une série de trois émissions sur la table ronde « Se réapproprier la pierre sèche » arrive à sa fin. Dans cet épisode, nous avons parlé de la pierre, de sa provenance, de son origine, de sa nature, de son prix, hier et aujourd'hui en Languedoc. Il a été évoqué la problématique de l'approvisionnement en pierre. Nous avons développé avec nos invités différentes méthodologies de projet pour concevoir et réaliser des projets utilisant la pierre sèche. Pour en savoir plus sur la pierre sèche, ses techniques et ses usages, je vous invite à nous retrouver le mois prochain ou à prochainement télécharger le premier ou le dernier épisode de la série sur le site de Radio Pays d'Hérault. Un très grand merci à toutes celles et ceux qui ont rendu possible l'organisation et la réalisation de ce moment. Merci à Natacha Rousseau, animatrice du Grand Site, et à Anna Prugne, chargée de mission paysage du Grand Site Salagou Cirque de Mourez, d'avoir permis un format radio et de m'avoir aidé dans la préparation de cette table ronde. Merci à celles et ceux qui sont intervenus au cours de cette table ronde et qui ont accepté de nous partager leurs connaissances ou regards sur la pierre sèche dans nos territoires. Merci à Radio Pays d'Hérault pour les moyens techniques. Vous pouvez retrouver les podcasts de cette table ronde sur le site internet ou dans l'application Radio Pays d'Hérault. Vous trouverez sur le web toutes les informations utiles sur la Fédération française des professionnels de la pierre sèche, sur l'Association des muraillers languedociens ou bien encore sur la programmation à venir des événements du Grand Site Salagou Cirque de Mourez. Nous nous retrouvons le mois prochain pour une nouvelle émission Eau à la bouche. D'ici là, je vous souhaite de passer une belle journée. Ciao, ciao, bis à vous. Nous avons toutes et tous envie de vivre dans de beaux paysages. Chaque geste ou action pour prendre soin de ceux qui nous entourent est précieux pour aujourd'hui et demain.
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C'est Vincent pour Showtime, votre émission cinéma et pop culture sur les ondes. Et justement, c'est parti pour un nouvel épisode.

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Bonjour à toutes et à tous et bienvenue dans Showtime, votre émission sur le partage de la passion du cinéma et de la pop culture sur les ondes de Radio Larzac. Showtime, c'est une émission qui dure depuis 13 ans déjà et dont voici le programme de son 9e et dernier épisode de la saison. Pour cet épisode du mois de juin, nous allons explorer la creepypasta des Backrooms, de son origine aux courts-métrages qui l'ont popularisé et cela jusqu'au film qui nous arrive le 17 juin prochain dans nos salles de ciné. Ça paraît pas comme ça, mais ouais, il va y en avoir à dire. C'est tout un programme bien rempli qui vous attend donc pour ce nouvel et 9e épisode de la saison 13 de Showtime. Showtime, saison 13, épisode 9, on y va.

0: qu'est-ce que je suis content de vous retrouver.
1: Au risque de me répéter.
0: Ce que je risque souvent de faire, bon, c'est la dernière fois que je vais le faire, avec cette amorce d'après-générique au cours de cette saison. Car oui, qu'est-ce que j'apprécie vous parler passion et ciné. C'est donc toujours un petit Vincent de Pillion, toujours pour l'Aveyron, que vous avez là et que vous entendez. J'espère que vous allez bien. Moi, ça va bien, ça va bien. Ça va toujours bien. Enfin, comme vous avez pu le comprendre dans les précédentes émissions, ouais, ce n'est pas vraiment des plus évidents, mais ça va le faire, ça va le faire. Merci, Nico, pour tes messages d'encouragement. Bon gré, mal gré, on va faire face à tout ça en n'oubliant l'espace d'un instant à travers cette émission Évasion où je parle passion. Et justement, comment comme qu'il y en a à dire, je vous propose sans plus tarder d'y aller. Focus, c'est parti.
2: Focus.
0: Le 24 février dernier, une bande-annonce est tombée. Enfin, une bande-annonce, c'est vite dit. On pourrait presque parler d'un teaser, parce qu'on n'y voyait pas grand-chose, juste une succession de pièces, de couloirs, de murs jaunes et quelques lignes de dialogue murmurées par des personnages qu'on ne distinguait même pas. Et pourtant, ce petit objet étrange a commencé à circuler partout. Moi, amateur d'horreur, et fan absolu de Resident Evil, vous le savez, je vous l'ai déjà assez répété, c'est sur un serveur de discussion autour de Resident que j'ai vu le dit teaser passer. Bah du coup, j'ai fini par cliquer. Et honnêtement, ma première réaction a été « Mais qu'est-ce que c'est ça ? Je n'y comprenais rien, ça n'avait pas l'air fou, ça n'avait pas l'air clair, ça n'avait même pas l'air engageant. » Et puis les semaines ont passé. On arrive début juin. Et comme tous les mois, je me retrouve dans cette période un peu schizophrénique hein, où je dois préparer à la fois une émission radio et une vidéo YouTube. Deux formats très différents, mais qui peuvent parfois se nourrir l'un l'autre. Et là, je me dis, bon, de quoi je vais bien pouvoir parler pour faire d'une pierre deux coups. Je m'achète le dernier numéro d'Écran Fantastique Reboot, celui de mai 2026. Je feuillette, page 11, un calendrier des sorties cinéma en France. Un vrai calendrier, clair, propre, pas comme certains sites qui mélangent tout et où on finit par ne plus rien comprendre. Je regarde les sorties, le nouveau Spielberg, Disclosure Day, Toy Story 5, les blockbusters de l'été comme Supergirl, Vaiana, l'Odyssée du bout du monde, Spider-Man, Brand New Day, Shiver et toute la shark exploitation qui va avec. Bref, il y a de quoi faire. Mais rien qui me fasse dire « c'est ça le sujet du mois ». Je fais une pause, je scrolle un peu sur les réseaux et là... CGR Cinéma, Backroom. IGN, Backroom. Première FR, Backroom. Allociné, Backroom. Cinéma de Millau, pas de Backroom. Backroom, Backroom, Backroom, partout Backroom. Je reprends mon magazine, je regarde la date, 17 juin, Backroom. Bon, eh bien allons-y pour Backroom. Je savais qu'il existait un jeu, Escape the Backroom, ça qui ressemblait beaucoup à ce que montrait le teaser. Alors je me suis demandé, est-ce qu'on tient encore une adaptation de jeu vidéo ? Est-ce qu'on en revient à ce cycle que je pensais clos ? Je prends mon PC, je tape Backrooms, et là, c'est le grand plongeant. Wikipédia me dit, souhaite 4chan. Fil de discussion 4chan, 4CHAN. Court-métrage, creepypasta, Kane Pixels, l'or tentaculaire. Et je me suis dit, bingo, voilà un sujet parfait. Parce que Backroom, ça, ce n'est pas juste un film, c'est un phénomène. C'est une légende urbaine moderne. C'est un univers né d'Internet, nourri par Internet, transformé par Internet. Et quand je vois les réactions du public, ça confirme que le sujet est riche. Entre ceux qui disent, ça va être une dinguerie. Ce film, ça va être quelque chose. Il y a un moyen d'en faire plusieurs en plus, vu l'immensité du lore. Je suis vraiment impatient à comment un gars comme Kane Pixel qui, avec trois fois rien, réussit à nous pondre une web-série de tarés, va nous faire avec un vrai budget, vraiment, ça promet un truc de fou. C'est des vrais commentaires que je vous lis là. Je ne connais ni le jeu ni l'univers, mais le film semble génial. Le film va être nul. Je viens de le voir, trop nul, et dire que j'étais tellement pressé de le voir, je suis vraiment déçu.
1: Hollywood n'a tellement plus d'idées qu'ils sont obligés d'aller sur Reddit pour plagier, lol. Prochain film, ce sera sur les SCP. Oh, des murs jaunes, super excitant en effet. Réveillez-vous, ce film a l'air vraiment mauvais. On sent qu'il y a un vrai débat. Et comme le film est déjà sorti aux États-Unis le 29 mai dernier, les premières critiques tombent. Certains parlent d'un film dingue, de l'horreur réduite à son essentiel, vision brillante et effrayante par un cinéaste à surveiller qui sait ce qui nous hante et qui s'initie un départ très prometteur. Et j'en passe. D'autres, comme celle de Josh Korngrut de Dread Central, soulignent que Backrooms offre au public un ensemble d'horreurs bizarres et originales qui va largement l'expérience sale, et Chiwetel Ejiofor et Renate Winsby apportent sans conteste des performances impressionnantes et humaines à l'adaptation d'A24. Malheureusement, les arcs narratifs traditionnels de personnages et la structure du scénario jouent contre le sinistre vide de sens et la perversion de la nostalgie qui rendent le matériau original si perturbant et singulier. En soi, le film est visuellement fort, mais sa structure narrative trahit un peu l'essence même des Backrooms. Bref, il y a matière, il y a du fond, il y a de l'histoire, il y a du cinéma, il y a du jeu vidéo, il y a de la culture internet, il y a moi qui vais prononcer autant Backroom que Backrooms, et il y a un film qui arrive chez nous le 17 juin. Alors, pour cette dernière émission de la saison, on va plonger dans les Backrooms. Et croyez-moi, on ne va pas s'ennuyer.
2: I found something.
3: What did you find?
2: Found a place. It's massive in there.
4: It just goes on and on and on. All these rooms. This place built, though. Actually, more like it remembers them. And the more times it remembers something, the less it does.
0: Pour comprendre ce que sont réellement les Backrooms, il faut remonter à leur point de départ. Un point de départ presque anodin, presque accidentel, qui n'a rien d'un lancement officiel ou d'une stratégie de studio. Tout commence en 2019 sur 4chan, un endroit d'internet où les idées apparaissent souvent sans prévenir, où les images circulent sans explication et où les mythes se construisent parfois en quelques heures. Un utilisateur poste une photo. Un couloir jaune, éclairé par des néons fatigués, avec une moquette humide et des murs uniformes qui semblent se répéter à l'infini. Rien de spectaculaire, rien de sanglant, rien de monstrueux. Juste un lieu vide, banal, presque administratif, mais qui dégage une atmosphère étrange, comme si quelque chose n'allait pas. Cette image déclenche immédiatement une réaction. Les internautes commencent à imaginer ce que pourrait être cet endroit. Pourquoi il existe? Comment on pourrait s'y retrouver? Très vite, une idée s'impose, celle du no-clip, un terme emprunté aux jeux vidéo qui désigne le fait de passer à travers les murs ou de sortir accidentellement des limites d'un niveau. L'idée que l'on puisse, dans la vraie vie, glisser hors du monde réel et tomber dans un espace parallèle, infini, sans logique, commence à circuler. Un espace où l'on entendrait le bourdonnement continu des néons, où l'air serait humide, où le temps n'aurait plus vraiment de sens, et où l'on aurait la sensation d'être perdu dans un lieu qui ressemble à un souvenir mal rangé. Ce qui fascine immédiatement, c'est que les Backrooms ne reposent pas sur un monstre ou une menace clairement identifiée, elles reposent sur un lieu, et surtout sur une sensation. Cette sensation d'être dans un lieu... dans un endroit familier, mais vide. Un endroit qui semble exister entre deux mondes, un endroit qui évoque ces liminal spaces, ces lieux de transition, couloirs, halls, parkings, salles d'attente, qui paraissent étrangement inquiétants lorsqu'ils sont désertés. Les Backrooms jouent sur cette ambiguïté, sur cette impression que quelque chose devrait être là, mais ne l'est pas, ou que quelque chose nous observe sans se montrer. À partir de cette simple image, la communauté va commencer à construire un univers entier. Les utilisateurs imaginent des niveaux, des règles, des dangers, des variantes. Le niveau 0, celui des murs jaunes. Le niveau 1, plus sombre, plus industriel. Le niveau 2, plus hostile, et ainsi de suite. Chacun ajoute une pièce, un détail, une théorie, et l'ensemble se transforme en une véritable légende urbaine numérique. Les Backrooms deviennent une creepypasta. Un mythe collaboratif, un univers qui n'appartient à personne et à tout le monde à la fois.
1: Ce qui rend cette origine si particulière, c'est qu'elle n'a rien de prémédité. Il n'y a pas d'auteur unique, pas de bible narrative, pas de plan d'ensemble. Les backrooms se construisent parce que des milliers de personnes décident de les enrichir, de les interpréter, de les étendre. C'est un univers qui vit par sa communauté, qui évolue au fil des contributions, qui se nourrit de l'imagination collective. Et c'est précisément cette nature mouvante, ouverte, presque organique, qui va rendre le concept si difficile à adapter au cinéma. Comment donner une forme précise à quelque chose qui, par essence, n'en a pas ? Comment raconter une histoire dans un univers qui n'a pas été conçu pour en avoir une ? Avant d'arriver au film, il faut donc comprendre comment cette simple image a pu devenir un phénomène mondial. Et pour ça, il faut passer par une étape essentielle, les creepypastas. Ces légendes urbaines modernes qui ont transformé Internet en une véritable fabrique à mythes. Pourquoi les backrooms ont pris une telle ampleur, il faut replacer leur apparition dans un phénomène plus large, celui des creepypastas, des ces récits d'horreur nés d'Internet qui se propagent comme des légendes urbaines modernes. Avant même que le terme ne devienne populaire, les forums, les blogs et les plateformes d'échange étaient déjà des terrains fertiles pour leurs histoires étranges. Les témoignages anonymes, les images troublantes et les récits bricolés qui circulaient de main en main. Internet a toujours eu cette capacité à mélanger le vrai, le faux, le plausible et l'imaginaire, et c'est précisément dans cet espace flou que les creepypastas se sont développés. À l'origine, une creepypasta n'est rien de plus qu'un texte ou une image qui circule de manière virale, copiée, modifiée, enrichie au fil des partages, un peu comme les légendes qu'on se racontait autrefois autour d'un feu de camp. Sauf qu'ici, le feu de camp est un thread, fil de discussion Reddit, un post Tumblr ou une vidéo YouTube montée à la va-vite. Ce sont des récits qui jouent sur l'ambiguïté, qui donnent l'impression d'être des témoignages réels, des archives retrouvées par hasard, des découvertes inquiétantes. Et c'est cette ambiguïté qui fait leur force. On sait que c'est faux. Mais on a envie d'y croire, ou au moins de se laisser prendre au jeu. Des figures comme Slenderman, Smile Dog, Candle Cove ou Ben Dwound ont montré à quel point Internet pouvait transformer une simple idée en phénomène culturel. Une image retouchée, un texte anonyme, une vidéo mal compressée et soudain des milliers de personnes se mettent à théoriser, à inventer des suites, à créer des fanarts, à tourner des courts-métrages. Ce sont des mythes contemporains construits collectivement, sans auteur unique, sans structure officielle, mais avec une puissance d'évocation qui dépasse parfois celle d'œuvres professionnelles. Les backrooms s'inscrivent exactement dans cette dynamique. Elles n'ont pas été pensées comme une histoire complète, mais comme un espace dans lequel chacun peut projeter ses propres peurs. Elles ne reposent pas sur un récit défini, mais sur une atmosphère, un décor, une sensation. Et c'est précisément ce qui les rend compatibles avec la culture Internet. Chacun peut y ajouter un niveau, une règle, une créature, une explication. L'univers se construit par accumulation, par couches successives, par contributions spontanées. Il n'appartient à personne et à tout le monde à la fois. Ce qui distingue les creepypastas des légendes urbaines traditionnelles, c'est leur vitesse de propagation et leur capacité à muter. Une histoire peut changer en forme de quelques heures, être écrite par des centaines de personnes, se transformer en vidéo, en jeu, en image, en théorie. Internet ne se contente pas de transmettre les mythes, il les modifie en permanence. Et dans ce contexte, les backrooms avaient toutes les conditions pour exploser. Leur simplicité visuelle, leur côté abstrait, leur absence de règles fixes en font un matériau idéal pour la créativité en ligne. Ce phénomène révèle aussi une évolution dans notre rapport à l'horreur. On n'a plus besoin de monstres ou de fantômes pour être mal à l'aise. Parfois, un lieu suffit. Un lieu vide, trop éclairé, trop silencieux, trop familier. Un lieu qui ressemble à un souvenir d'enfance, mais un souvenir qui aurait mal tourné. Un lieu qui semble exister en dehors du temps. Les creepypastas exploitent cette inquiétude diffuse, cette sensation que quelque chose cloche sans qu'on sache vraiment puisse dire quoi. Et les backrooms en sont l'exemple parfait. Un exemple d'un espace banal qui devient terrifiant dès qu'on imagine qu'il est infini, désert, impossible à quitter. C'est dans ce terreau fertile, dans cette culture internet qui transforme une simple image en mythe contemporain, qu'un jeune créateur de 16 ans va surgir et donner aux backrooms une identité visuelle qui va marquer des millions de spectateurs.

Unlimited Backrooms ont pris une telle ampleur, ce n'est pas uniquement grâce à l'image fantatrice de 2019 ou à la créativité spontanée des internautes. Le véritable basculement arrive en 2022 lorsqu'un jeune créateur de 16 ans, Kane Parsons, plus connu sous le nom de Kane Pixels, décide de s'approprier le concept et de lui donner une forme visuelle. À ce moment-là, personne ne s'en doute qu'un adolescent seul dans sa chambre avec un logiciel gratuit va transformer une creepypasta en un phénomène mondial. Tout commence avec un court-métrage intitulé The Backrooms Phone Footage. Phone Footage, pour rappel, c'est le principe de cassette retrouvée qui donne une vue à la première personne comme les films Blair Witch ou Rec pour ne citer que. Donc, la vidéo The Backrooms ne dure que quelques minutes, mais elle frappe immédiatement par son réalisme et par la manière dont elle capte l'essence même de la creepypasta. Ken Pixels ne cherche pas à ajouter des monstres ou des effets spectaculaires. Il met en scène un personnage qui tombe accidentellement dans cet espace jaune, vide, éclairé par des néons et qui tente d'en sortir. La caméra tremble à une image qui n'est pas sans rappeler les pellicules des films des années 90. Les paraisonnes. Les pièces se ressemblent toutes et l'ensemble donne l'impression d'être un document retrouvé. Une archive interdite, quelque chose qu'on n'aurait jamais dû voir. Ce réalisme étrange, presque dérangeant, vient du fait que Kane utilise Blender pour créer des environnements 3D d'une précision étonnante en jouant sur les textures, la lumière, l'acoustique et cette sensation d'espace infini qui fait toute la force du concept. La vidéo attire immédiatement l'attention. Et je vous la recommande. Elle vaut le détour. Il y en a plusieurs, mais on va y venir. Les spectateurs commentent, analysent, théorisent et beaucoup découvrent les backrooms à travers cette interprétation. Ken Pixels comprend instinctivement ce qui rend cet univers inquiétant. L'absence de repères, la répétition des lieux, l'impression d'être observé sans jamais voir ce qui se cache derrière les murs. Il ne cherche pas à expliquer, il filme simplement un espace qui semble vivant comme si les pièces elles-mêmes formaient une entité hostile. Au lieu de s'arrêter à ce premier succès, il continue à développer son univers. Il publie d'autres vidéos, chacune explorant un niveau différent ou un point de vue inédit. Il y en a une même, la vidéo numéro

du créateur. À 16 ans, il maîtrise déjà la mise en scène, le montage, la 3D, le sound design et surtout la compréhension de ce qui fait peur. Il parvient à instaurer une tension que beaucoup de films professionnels n'arrivent même pas à atteindre. Et cela, encore aujourd'hui. Suffit de voir les films d'horreur que l'on se mange dernièrement, sans parler de certains blockbusters. Enfin, le travail de Kane Pixels attire donc rapidement l'attention de l'industrie et de A24, un studio réputé pour ses choix audacieux. Ce studio décide donc de lui confier la réalisation du long métrage Backrooms. C'est un moment presque historique, un adolescent révélé sur YouTube se retrouve à la tête d'un film produit pour un studio majeur, non pas comme un coup marketing, mais comme une reconnaissance de son talent et de sa vision. L'explosion des Backrooms se doit énormément à Kane Parsons. Il n'a pas cherché à imposer une version officielle de l'univers, mais son interprétation est devenue un point de repère, une base esthétique que beaucoup de créateurs ont adoptée. Son travail a donné une forme à un concept qui, jusque-là, n'existait que dans l'imaginaire collectif. Il a transformé un espace abstrait en expérience visuelle et c'est cette vision qui va servir de fondation au film. Mais avant d'en arriver à l'adaptation cinématographique, il faut s'intéresser à un autre pan du phénomène. Les jeux vidéo, qui ont eux aussi largement contribué à populariser les backrooms et à en faire un univers que l'on explore autant qu'on le subit.

lorsque les backrooms explosent grâce aux vidéos de Kane Pixels, l'univers ne reste pas contenu aux images. Très vite, les joueurs s'en emparent. Et c'est presque logique, les backrooms, avec leur couloir infini, leur niveau labyrinthique et leur absence de repères, ressemblent déjà à un environnement de jeu vidéo. On a l'impression d'être dans un niveau de test, dans une zone de debug, dans un espace qui n'a pas été conçu pour être exploré. C'est un terrain parfait pour le jeu d'horreur et les développeurs indépendants ne s'y trompent pas. Le premier titre a vraiment marqué les esprits est Escape the Backrooms. Le jeu reprend l'idée du noclip et plonge le joueur dans une succession de niveaux inspirés des différentes interprétations de la communauté. On y retrouve les murs jaunes du niveau 0, les zones industrielles du niveau 1, les couloirs interminables, les pièces vides, les espaces trop éclairés ou trop sombres. Le jeu mise sur l'exploration, sur l'attention, sur l'idée que chaque pièce pourrait cacher un danger ou, au contraire, n'être qu'un cul-de-sac de plus dans un labyrinthe sans fin. Ce n'est pas un jeu d'action, ce n'est pas un jeu de survie classique, c'est une expérience où l'on avance en se demandant si l'on n'est pas en train de s'enfoncer dans un piège qui ne se refermera jamais. Ce qui frappe dans Escape the Backrooms, c'est la manière dont il parvient à retranscrire la sensation d'errance propre au concept. Le joueur n'est jamais vraiment guidé, il n'a pas de carte, pas d'objectif clair, juste l'envie de comprendre où il est et comment sortir. Le jeu joue sur le ton, sur les lumières, sur les variations d'ambiance et parvient à créer une tension constante sans avoir besoin d'enchaîner les jumpscares. On retrouve cette peur diffuse, cette impression que quelque chose cloche, que l'espace lui-même est hostile. J'ai pu le tester rapidement et c'est un jeu qui peut se jouer jusqu'à 4 joueurs. En coopérative donc, et l'objectif est donc de se sortir des backrooms dans lesquels on est piégé.

Je ne saurais trop en dire parce que j'ai du mal à dire que ce soit bien amusant. C'est plus déstabilisant dans le sens où on se sent plus perdu qu'autre chose. Là, j'ai lancé le mode histoire, mais le mode histoire, c'est faut avancer de niveau en niveau. Il n'y a pas vraiment de ligne de dialogue ou quoi que ce soit. Donc c'est vrai que c'est assez déroutant comme jeu. Même la communication avec les autres joueurs, c'est pas bien, c'est pas trop ça. Ouais, quand on essaie ce jeu pour essayer de comprendre, de se plonger dans l'univers des Backrooms, on se dit, mais comment on peut arriver à en faire un film?

Et justement, c'est dire, il y a d'autres jeux qui s'inspirent des backrooms. D'autres jeux ont rapidement suivi, chacun avec sa propre interprétation. Jusque-là, j'ai seulement testé Escape the Backrooms, pas les autres dont je vais vous parler. Il y a donc Inside the Backrooms, qui propose une approche plus coopérative où plusieurs joueurs doivent résoudre des énigmes et survivre ensemble dans des environnements qui semblent se réorganiser en permanence. Le jeu mise davantage sur la collaboration, sur la communication, sur l'idée que l'on n'est jamais vraiment en sécurité, même à plusieurs. Les niveaux sont plus variés, parfois plus agressifs, parfois plus énigmatiques, et l'ensemble donne une vision plus jeu d'horreur multijoueur de l'univers. Peut-être à essayer celui-là à l'occasion. Il me parlera peut-être un petit peu plus que Escape the Backrooms.

Il y a aussi des expériences en réalité virtuelle qui, elles, poussent encore plus loin l'immersion. Les backrooms en VR, c'est une autre dimension. Le simple fait de se retrouver dans ces couloirs jaunes avec le bourdonnement des néons qui vous entourent suffit à créer un malaise profond. On avance lentement, on tourne la tête, on croit entendre un bruit derrière soi, on se demande si l'on n'a pas déjà été vu, si l'on n'a pas déjà vu cette pièce. La VR accentue cette sensation d'être perdu dans un espace qui n'a pas été conçu pour nous, et c'est probablement l'une des manières les plus efficaces de ressentir ce que les backrooms cherchent à provoquer. Ce qui est intéressant, c'est que tous ces jeux ne cherchent pas à proposer une version officielle des backrooms. Ils s'en inspirent de la communauté, des vidéos, des théories, des niveaux inventés par les internautes. Chacun ajoute sa pierre à l'édifice, chacun propose une interprétation différente et l'univers continue de s'étendre. Bon, de ce que j'ai vu, on retrouve souvent ces petits bonhommes en combinaison, un petit peu comme quand on va dans des sites radioactifs. J'ai plus le nom des combinaisons en elles-mêmes, mais vous les voyez, et c'est un petit peu ça, des petits personnages en combinaison qui explorent les backrooms.

0: Donc, les backrooms deviennent un terrain de jeu créatif, un espace où les développeurs peuvent expérimenter, tester des idées, jouer avec la perception du joueur. Cette diversité montre à quel point le concept est flexible. Les backrooms peuvent être un jeu d'exploration, un jeu d'énigmes, un jeu multijoueur, une expérience VR, un survival horror. Ensuite de survivre à l'horreur. Elles peuvent être lentes, rapides, agressives, contemplatives. Elles peuvent être un espace vide ou un labyrinthe hostile. Et c'est cette flexibilité qui explique pourquoi elles ont autant attiré les créateurs de jeux indépendants. Mais cette explosion vidéoludique a aussi eu un autre effet. Elle montre que les backrooms ne sont pas seulement un décor, mais un univers qui fonctionne parce qu'il laisse de la place à l'imagination. Et c'est précisément cette liberté, cette absence de cadre strict qui rend leur adaptation au cinéma aussi excitante que risquée. Comment transformer un espace qui repose sur l'indéfinissable en récit structuré? Comment garder l'essence du concept sans le figer? C'est ce défi qu'a dû relever A24 en confiant le film à Ken Parsons.
1: Well, ahoy there, mateys! Now, according to the map, we've landed on the crystal shores of a bountiful land. A land filled with great deals. Need bed bunks for the scallywags' quarters? We've got it all. And at prices so low, you'll think that you're robbing me. Come visit Captain Clark's Ottoman Empire. And the only thing you'll be wanting is more space to keep it all.
0: Lorsque les backrooms deviennent un phénomène mondial, l'idée d'une adaptation cinématographique finit par s'imposer presque naturellement. Mais ce qui surprend tout le monde, c'est la manière dont ce projet se concrétise. Ce n'est pas un studio cherchant à capitaliser sur une tendance, ni un réalisateur chevronné qui décide de s'approprier un concept viral. C'est A24, un studio connu pour ses choix audacieux qui décide de confier les clés du film au créateur même qui a contribué à populariser les backrooms. Kane Parsons, un adolescent qui, quelques années plus tôt, réalisait ses vidéos dans sa chambre, se retrouve soudain à la tête d'un long métrage produit par l'un des studios les plus respectés du cinéma indépendant américain. Ce choix intrigue autant qu'il rassure. Il intrigue parce qu'il est rare de voir un studio confier un projet de cette ampleur à un réalisateur aussi jeune. Il a 20 ans maintenant. Il rassure parce que Ken Parsons a déjà prouvé qu'il comprenait profondément l'essence des backrooms, qu'il savait comment filmer l'espace, comment créer une tension, comment transformer un lieu vide en expérience sensorielle. A24 semble avoir compris que l'univers des backrooms ne pouvait fonctionner que s'il était porté par quelqu'un qui en maîtrise les codes, non pas de manière théorique, mais instinctive. Le développement du film commence donc sous de bons auspices, mais il s'accompagne aussi d'un certain nombre d'attentes et d'inquiétudes. Les fans espèrent que le film restera fidèle à l'esprit des vidéos de Ken Pixels, qu'il ne cherchera pas à tout expliquer, qu'il conservera cette atmosphère étrange, cette sensation d'être perdu dans un espace qui n'a pas été conçu pour nous. Il redoute que le cinéma, avec ses exigences narratives, ses arcs de personnages, ses enjeux dramatiques, vienne trahir la nature même des backrooms, qui repose sur l'indéfinissable, sur l'absence de structure, sur le vide. De l'autre côté, le grand public découvre le projet à travers les premières images et les réactions sont immédiatement contrastées. Certains y voient une proposition originale, un film d'horreur qui sort des sentiers battus, un univers mystérieux qui promet une expérience différente. D'autres, au contraire, ne comprennent pas l'engouement. Pour eux, les backrooms ne sont qu'une succession de murs jaunes, un concept trop abstrait pour tenir sur un long métrage, une idée qui fonctionne en vidéo courte, mais qui risque de s'essouffler sur 2 heures. Les réseaux sociaux reflètent parfaitement cette division. On y trouve des messages d'enthousiasme absolu, des fans convaincus que Ken Parsons va livrer quelque chose d'unique, de puissant, de terrifiant. On y trouve aussi des commentaires beaucoup plus sceptiques, parfois moqueurs, qui voient dans le projet une preuve que Hollywood manque d'idées et va désormais chercher ses inspirations sur Reddit. Cette polarisation crée une attente particulière. Le film devient un test, une sorte de baromètre de ce que ça peut donner, de ce que peut donner une adaptation d'un mythe d'Internet lorsqu'elle est confiée à son créateur d'origine. Et puis arrive le 29 mai 2026, date de sortie du film aux États-Unis.
2: J'ai trouvé quelque chose. Dans le magasin.
3: Ok. Qu'avez-vous trouvé?
2: Un endroit. J'ai trouvé un endroit.

0: Il y a quelqu'un? Il y a quelqu'un?
1: Je sais que ça paraît dingue, mais c'est immense là-dedans.
2: Je ne dis pas que je vous crois pas du tout.
1: Ok, je vais revenir ici avec des preuves. C'est bon, tu filmes?
3: Ouais.
1: Suivez mes instructions.
4: Clark, c'est quoi ça?
1: C'est ce que j'essaie de découvrir. Je passe toutes mes nuits ici depuis que j'ai trouvé cet endroit et j'avais encore jamais vu ces salles. On va y aller doucement.
3: Oh putain.
5: Remontez-moi, allez!
6: Je vois quoi?
1: Toutes ces pièces, cet endroit les a construites. C'est comme un labyrinthe qui n'en finit pas. Par moments, j'ai peur de me perdre.

0: C'est magnifique. Pas vrai?
1: Il y a quelqu'un?
2: Les premières critiques tombent, et elles sont aussi variées que les réactions du public. Certains médias saluent un film audacieux qui propose une horreur plus sensorielle que narrative, qui joue sur l'atmosphère, sur le malaise, sur la répétition. Ils soulignent la performance des acteurs, notamment Chiwetel Ejiofor et Rinette Wisden, qui parviennent à apporter une dimension humaine à un univers qui, par nature, semble vouloir effacer toute présence humaine. Il parle d'un film qui ose, qui expérimente, qui cherche à capturer l'essence des backrooms plutôt qu'à les transformer en blockbuster. D'autres critiques, en revanche, pointent les limites du projet. Ils estiment que le film, en cherchant à intégrer des arcs narratifs traditionnels, finit par s'éloigner de ce qui rendait les backrooms si perturbantes. Ils reprochent au scénario de vouloir donner trop de sens à un univers qui fonctionne justement parce qu'il n'en a pas. Ils regrettent que la structure du film vienne contrarier cette impression de vide, de perte de repères, de déréalisation, qui faisait la force du concept original. Pour eux, le film est visuellement réussi, mais narrativement contraint, comme si l'adaptation avait dû choisir entre fidélité et lisibilité et n'avait pas réussi à trouver l'équilibre parfait. Et au milieu de tout cela, il y a les spectateurs, qui réagissent avec la même diversité que sur les réseaux sociaux. Certains sortent de la salle en disant que c'est une expérience unique, une horreur différente, presque hypnotique. D'autres, au contraire, ne comprennent pas l'engouement, trouvent le film trop abstrait, trop lent, trop conceptuel. Le fossé entre les attentes et la réception devient lui-même un sujet de discussion, et c'est peut-être là que réside la force du film. Il ne laisse personne indifférent. Ce qui est certain, c'est que Backrooms n'est pas un film comme les autres. Et preuve en est les scores que le film est en train de réaliser, puisque pour un budget de 10 millions, pour son premier week-end d'exploitation, il a quand même réussi à faire près de 80 millions de recettes. Donc le film est largement rentabilisé, à tel point qu'on parle déjà d'une hypothétique suite qui serait en train d'être travaillée par Kane Parsons en personne. Est-ce que Backrooms serait en train de devenir le Paranormal Activity de demain pour A24? En tout cas, le film porte en lui l'héritage d'un mythe d'Internet, la vision d'un jeune créateur, les attentes d'une communauté entière et les contraintes d'un long métrage produit par un studio ambitieux. Il se situe à la frontière entre deux mondes, celui de la culture en ligne, fluide, mouvante, collaborative, et celui du cinéma qui exige une structure, une narration, une incarnation. Et c'est précisément cette tension qui rend son existence si fascinante.

voilà, on arrive au terme de cette émission et en même temps au terme d'une saison entière passée à explorer ensemble des univers, des films, des jeux, des mythes, des histoires qui nous ont fait vibrer, réfléchir, sourire, parfois râler, mais toujours réagir. Cette année, on aura traversé des sagas cultes, des adaptations improbables, des phénomènes internet, des blockbusters attendus, des curiosités inattendues. Et aujourd'hui, on termine avec Backrooms, un sujet qui résume presque à lui seul tout ce qu'on aime ici. La pop culture qui se transforme, qui surprend, qui se réinvente, qui passe du virtuel au réel, du mythe au cinéma. Ceci étant dit, je n'ai pas plus à vous dire. Cet épisode, cette saison de Showtime touche à sa fin.

J'espère qu'il vous aura plu, que cette saison 13 de Showtime vous aura plu. C'est qu'encore une fois, je vous aurais pas mal parlé, cela, autour d'une thématique donnée. Oui, faut dire, c'est toujours un moment particulier, la fin de saison. On regarde un peu en arrière, on se rend compte du chemin parcouru, des émissions qui se sont enchaînées, des heures passées à préparer, à écrire, à enregistrer, à partager. On se dit que tout ça n'avait aucun sens sans vous, sans ceux qui écoutent, qui commentent, qui réagissent, qui envoient un message pour dire qu'un sujet les a touchés, qu'un film leur a donné envie, qu'une analyse leur a appris quelque chose. C'est ça qui fait vivre l'émission, c'est ça qui donne envie de continuer, de chercher de nouveaux thèmes, de creuser de nouvelles idées, de raconter de nouvelles histoires. Cette saison aura été dense, parfois exigeante, parfois sportive, mais toujours passionnante. Et si on la termine avec Backrooms, ce n'est pas un hasard. C'est un sujet qui parle de création, de communauté, de transmission de ces histoires qui naissent n'importe où et qui finissent par toucher des millions de gens. C'est un rappel que la pop culture n'est jamais figée, qu'elle évolue, qu'elle surprend, qu'elle se nourrit de ceux qui la vivent autant que ceux qui la fabriquent. On va maintenant laisser place à l'été, aux sorties qui arrivent, aux blockbusters qui vont déferler, aux découvertes qui nous attendent. On va prendre un peu de recul, recharger les batteries, préparer la suite, imaginer ce que la prochaine saison pourra raconter. Et je peux déjà vous dire une chose, on reviendra avec la même envie, la même énergie, la même curiosité, et peut-être même quelques surprises. Merci d'avoir été là. Merci d'avoir suivi cette saison. Merci d'avoir partagé ces moments. On se retrouve très bientôt. Et d'ici là, continuez de fouiner, de découvrir, de vous émerveiller et de vivre devant les histoires qui vous parlent. Et justement, si vous souhaitez en parler cet été ou me donner votre avis sur l'émission ou me donner vos avis et suggestions pour la suite, n'hésitez pas. Vous pouvez m'écrire à showtime.radiolarzac@gmail.com ou au Neroy, oneroi.studio@outlook.com ou encore sur mes réseaux chat-8fouineur, Instagram et TokTok. Ou encore suivre mes vidéos YouTube à Chafouineur. Ceci étant dit, je remercie Radio Larzac de continuer à me diffuser. Encore une fois, je vous remercie, vous auditeurs, d'avoir été là, de m'avoir écouté. C'était Vincent, toujours avec passion, depuis Lyon, pour l'Aveyron, pour Radio Larzac. Je vous dis à tout bientôt pour la suite. Si l'on veut bien encore de moi, perso, moi j'en suis

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1: Les imaginaires de nos villes du futur ont changé. Les voitures volantes ont laissé la place aux voies cyclables, les grands gratte-ciels aux tiers-lieux écologiques et sociaux et le béton gris aux espaces verts et autres jardins partagés. Mais le futur reste à venir et les transformations des villes ne s'arrêtent pas là. Comment ouvrir les espaces urbains à tous les âges, permettre aux minorités de genre de se sentir bienvenues par défaut, ou encore accueillir et adapter les villes au handicap et à la neurodiversité? Le mot d'ordre des villes de demain, l'inclusivité. Et avec nous en plateau pour cette émission, nous recevons Sophie Herbart. Bonjour.
2: Bonjour.
1: Vous êtes enseignante-chercheuse en urbanisme et aménagement et directrice du City Design Lab de l'école de design de Nantes Atlantique. Alors, le City Design Lab, c'est un laboratoire de recherche sur le design urbain qui forme les étudiants et explore les transitions écologiques et sociales des territoires et des villes. Je ne me trompe pas?
2: Tout à fait, c'est exact. On forme des designers d'espace, principalement au City Design Lab. D'ailleurs, l'école de design a 5 labs de recherche comme le City. Et une approche plutôt thématique en master. Voilà, donc nous, côté City, on forme principalement des designers d'espace, donc architectes d'intérieur, des designers d'espace public, des scénographes, également des designers produits, des designers transport et des designers graphiques qui nous rejoignent aussi. Ça permet de composer des équipes pluridisciplinaires dans des champs de design assez variés et de répondre à des enjeux relatifs aux villes et aux territoires, exactement.
1: Des enjeux qu'on va aborder ensemble dans cette émission. Nous sommes également partis d'ailleurs en reportage lors d'une marche sensible avec l'équipe de chercheuses d'Auti Sans Cité, un projet financé par l'ANR, l'Agence Nationale de Recherche sur l'inclusion des personnes autistes dans la ville. Et nous entendrons à ce titre Marie Pierron, chercheuse en neurosciences, Manon Toutain, postdoctorante en éthologie, et Emma Desvalois, directrice de Campus Urbain, lors d'une de ces marches qui s'est déroulée en avril dernier à Grand-Champ-les-Fonds, au nord de Nantes. Julie, bénévole au Labo des Savoirs, s'est plongée, elle, dans le livre « Discrimination dans la ville, sexisme, racisme et LGBT-phobie dans l'espace public » qui a été publié en 2023 par deux chercheurs et chercheuses en sociologie, Arnaud Alessandrin et Johanna Dagorn. Elle développera pour nous les principaux éléments du livre et apportera son point de vue. Le constat est saisissant. Et enfin, sachez que si le sujet de l'urbanisme vous intéresse, Julie était justement à la tête d'une émission du Labo des Savoirs qui s'appelle « Fabrique de la ville et santé mentale ». Elle a été diffusée en décembre 2023, mais grâce à la magie d'Internet, elle est encore disponible sur toutes les plateformes de podcast. N'hésitez pas à aller l'écouter.
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1: Alors, penser la ville de demain, c'est d'abord savoir pour qui elle est faite aujourd'hui. Depuis 2010, plusieurs travaux ont démontré que l'utilisation de l'espace public par les hommes et les femmes n'était pas le même. Dans le document « Agir en faveur d'un espace public égalitaire » publié par le Conseil économique et social et environnemental en février 2020, on apprend ainsi, sans surprise, que les hommes apparaissent comme les usagers majoritaires de l'espace public pour les places, les rues, les terrasses de bars, les parcs, etc. Ils l'occupent de manière stationnaire ou à des fins de loisirs, là où les femmes, généralement exclues de ces espaces, les arpentent à des fins utilitaires de déplacement, souvent liées au travail, aux tâches domestiques et familiales. Alors Sophie Herbart, vous êtes, je le rappelle, enseignante-chercheuse en urbanisme, aménagement, directrice du City Design Lab de Nantes. Comment le City Design Lab peut s'inscrire dans une recherche d'une ville de demain plus inclusive? C'est quoi l'approche principale?
2: Alors, avant de répondre peut-être à cette question plus directement, il est nécessaire aussi d'expliquer comment on appréhende et comment on traite finalement les enjeux des villes et des territoires au sein du lab et à l'école de design en particulier, puisque l'école de design Nantes Atlantique a pris le parti de faire travailler, de faire aussi communiquer la recherche, la pédagogie et l'innovation, ce qui est un parti pris assez fort qui permet de faire émerger des questions par la recherche, de concevoir et proposer des pistes créatives ou des pistes et des concepts qui permettent de répondre à ces enjeux-là avec des partenaires privés, avec des institutionnels, avec des collectivités territoriales, avec des associations. Donc là, on mobilise les étudiants qu'on forme avec une équipe pédagogique et un encadrement assuré par des enseignants-chercheurs en sociologie, des designers, des architectes, des paysagistes. Et ces pistes créatives, ces concepts permettent finalement de faire émerger l'innovation ou les innovations. Ces innovations à nouveau qui sont versées dans la recherche, donc au niveau master en particulier, c'est comme ça qu'on fonctionne. Et sur la question et les enjeux de la ville inclusive, on a travaillé en particulier avec Nantes Métropole. Nantes Métropole qui conduit une politique assez ambitieuse à l'échelle nationale, voire même à l'échelle internationale, qui vise à s'assurer d'une ville non sexiste. Ça a été un des engagements de notre maire, Johanna Roland, une ville non sexiste à l'horizon 2030. Alors, ça semble être assez idéaliste, effectivement.
1: C'est demain, 2030.
2: C'est demain, 2030. C'est presque aujourd'hui, même. Mais ça permet d'expérimenter, ça permet de conduire des recherches spécifiques sur cette question, qui est une vraie question, comme vous le soulevez. Le partage et finalement l'appropriation de l'espace public par toutes et tous. Au City Design Lab, on a eu un projet en particulier sur les activités sportives avec Nantes Métropole, donc je le disais, qui nous a permis de nous interroger sur un site en particulier, qui est le skatepark de Vincent Gache, qui a une position assez centrale.
1: Il est près du CHU, au niveau de la Loire, pour les Nantais.
2: Exactement.
1: Près du pont du tram, qui arrive justement à l'arrêt Vincent Gache. Et on le voit souvent du tram, il y a beaucoup d'hommes souvent dedans.
2: Exactement. Et c'est vrai que, comme vous le rappelez, c'est un nœud de communication. On est sur les berges de la Loire. Un skatepark, il y a aussi des agrès de gymnastique. Alors, vous l'avez souligné, on est dans des pratiques sportives qui sont plutôt masculines. Les agrès de gymnastique, les recherches en sociologie en particulier, nous montrent que c'est à 90% des hommes qui en font usage.
1: Et c'est intimidant quand on passe à côté, d'ailleurs.
2: C'est intimidant et... le design permet justement d'aller observer ces usages, de prendre le temps de questionner les habitants, les usagers sur le site, mais autour du site également, les habitants. Et ce qui a pu être constaté sur le site de Vincent Gache en particulier, c'est que on a d'une part une guinguette qui finalement donne le sentiment aux usagers du site d'être un petit peu observés. Alors on est dans les ressentis, on n'est pas dans les éléments objectifs. On peut parler aussi d'éléments d'objectifs, des aménagements sanitaires par exemple, mais là on est vraiment dans le ressenti. On a également des tags sur ce site qui peuvent donner aussi un sentiment d'insécurité. On a un site qui est perçu également, alors ça a été une surprise, un peu comme privatisé.
1: Le monde ne pourrait pas s'y rendre.
2: Exactement, ce qui amène à considérer que c'est pas un espace public. Or, c'est bien un espace public. Et évidemment, la présence principalement d'hommes sur le site de jeunes hommes. Tout ça, ça a conduit à réfléchir à la fois des aménagements, parce qu'on a des propositions d'aménagements, comme je le disais, l'installation de sanitaires, ça permet de faire venir d'autres publics. Alors, la question aussi et l'enjeu pour nous, c'est de répondre de manière non binaire. C'est-à-dire qu'il ne suffit pas seulement de dire « Bon, les femmes, vous n'avez qu'à pratiquer le skateboard ou faire de la gymnastique comme ces hommes sur site. » C'est aussi de faire venir peut-être d'autres publics, comme des familles. On a pourtant un espace qui est dédié aux enfants en dessous de la guinguette et qui pourtant est très peu utilisé. Donc, installer des sanitaires, par exemple, ça peut faire venir aussi d'autres publics.
1: Ça, c'est une des pistes de solution pour ouvrir ce milieu donc, qui est réservé, on l'a dit, aux jeunes hommes, qui peut paraître inquiétant, intimidant quand on passe devant et qu'on ne se sent pas d'aller faire du skate, qu'on n'est pas forcément un homme ou jeune. Et donc, mettre des sanitaires, par exemple, c'est une des solutions que vos étudiants ont pu proposer ?
2: Alors c'est une des solutions, il y en a eu d'autres qui sont là aussi plus sensibles, je dirais, et plus complexes, parce que c'est bien l'objectif aussi du design, de pouvoir rendre lisible, visible, compréhensible des enjeux très complexes. Les étudiants ont également réfléchi à l'idée d'un parcours, et c'est d'ailleurs le parti pris de la Samoa aussi dans le secteur de travailler sur les parcours, les itinéraires, en particulier la signalétique qui peut valoriser des parcours. Il y a une voie le long des berges qui pourrait être aussi consacrée par exemple à l'art, par exemple, ou peut-être d'autres usages qui permettraient de faire venir là aussi d'autres publics. Donc les étudiants ont aussi répondu à cette question en proposant de réfléchir aux itinéraires, aux parcours.
1: Ce serait créer une balade, par exemple, autour de ce lieu où là, on se sentirait plus à l'aise en tant que femme, famille, enfant, plus âgé, d'y aller également. On serait invité pour aller voir, par exemple, des œuvres d'art, c'est ça?
2: Exactement. Et puis aussi de, quelque part, rendre un peu mixte les usages sur le site, de permettre les passages, puisqu'il y a les usages sur site, mais il y a également voilà, les passages, la notion de balade, comme vous le soulignez, et de rappeler par ces itinéraires que la ville appartient à toutes et tous.
1: Vous l'avez dit, il ne faut pas avoir une réponse binaire, dire aux femmes « vous avez qu'à faire du skate » ou aux hommes « libérer le lieu ». Il faut donc plutôt ouvrir, et c'est ce que vous dites, hein, des designs urbains, des aménagements qui permettraient de rendre des lieux plus inclusifs plutôt que de faire d'autres lieux à côté, c'est ça?
2: Oui, c'est ça, et puis travailler aussi sur les ambiances, parce que grâce au design, on permet aussi de questionner la réception, ce qu'on appelle voilà, la réception des lieux, comment on les aborde, comment on les ressent, et de rendre cette partie sensible visible et de l'inclure aussi dans les aménagements. Donc voilà, il s'agit de traiter ces enjeux complexes finalement par des concepts aussi complexes, voilà, qui rendent cette complexité visible.
1: Un des travaux de vos étudiants sur le terrain est donc de poser des questions pour saisir un petit peu ces ambiances.
2: Voilà, tout à fait. En particulier en master, c'est ce qu'on travaille, c'est la méthode d'enquête. Les étudiants vont faire des observations, on conduit des interviews, des entretiens aussi, avec à la fois, je le disais, des habitants, des usagers, mais également des institutionnels, puisque là, il s'agit aussi de réfléchir en termes de design de politique publique. Mmh. On est sur du design d'espace, mais aussi du design de politique publique. Comment orienter, large, comment faire atterrir aussi, quelque part, un engagement comme celui de Nantes Métropole.
1: Vous avez parlé d'enquêtes, c'est justement parfois des enquêtes qui donnent des livres. Julie s'est penchée sur le cas des minorités de genre et propose une fiche de lecture rapide du travail de deux sociologues. On l'écoute.
3: Pour l'émission du jour, j'ai emprunté à la médiathèque l'ouvrage « Discrimination dans la ville, sexisme, racisme et LGBT-phobie dans l'espace public » publié en 2023 par deux chercheurs et chercheuses en sociologie, Arnaud Alessandrin et Johanna Dagorn. Arnaud Alessandrin est docteur en sociologie et spécialisé dans l'étude du genre et des discriminations. Johanna Dagorn est docteur en sciences humaines et sociales, spécialisée sur les violences sexistes. Car quand on pense ville accessible ou inclusive, la plupart du temps, on pense aux personnes à mobilité réduite et ou en situation de handicap moteur ou psychique. Ce que l'on peut oublier, c'est que la ville ne nous apparaît pas de la même manière selon notre genre, notre identité sexuelle, notre apparence physique ou notre couleur de peau. Les sociologues ont donc étudié le vécu des personnes victimes de discrimination en interrogeant leur sentiment de discrimination. Selon les chercheuses, le sujet est d'autant plus difficile à mesurer que les sentiments perçus sont ambivalents. Parfois, on se remet en question, on doute de ce que l'on a vu ou entendu, et les situations sont tellement répétitives qu'on en finit par les banaliser. Elle passe ensuite sous les radars. C'est le côté pervers des problèmes systémiques, tellement présents qu'à force, on ne les voit plus. Cet ouvrage, Discrimination dans la ville, parle de plusieurs enquêtes menées entre 2014 et 2020 dans plusieurs villes françaises. Au total, ce sont un peu plus de 20 000 personnes qui ont été interrogées. Pour ce qui est du sentiment de discrimination des femmes, les enquêtes montrent que la moitié des personnes victimes ont subi des propos ou des gestes injurieux entre 2 et 5 fois pendant l'année écoulée. Un tiers des victimes, plus de 5 fois en un an, et ce chiffre monte même jusqu'à 65% pour les femmes grosses ou obèses. Mais donc quoi on parle ici? On parle de regards insistants, de présence envahissante, de sifflements. Ça va jusqu'à des contacts physiques non souhaités, des insultes, des menaces, voire de la masturbation. C'est très réjouissant. Pour les personnes racisées, en plus des discriminations liées au genre, elles sont aussi victimes de discriminations spécifiques. 36% se disent être victimes de racisme à l'embauche et 8% être victimes de racisme dans les services publics, comme la gendarmerie ou la police. De leur leur côté, les personnes LGBT sont elles aussi victimes de discrimination dans les services publics. Une personne sur cinq se sent discriminée, notamment dans les services scolaires ou universitaires, et dans les services de santé. À chaque fois, les enquêtes posent des questions sur la présence d'autres personnes qui sont témoins des discriminations subies. Concernant le sexisme, dans 88% des cas, les témoins restent immobiles et ne font rien. Et ils agissent dans 5% des cas seulement, mais en participant aux discriminations. Super. Côté racisme, c'est à peu près la même chose. Peu agissent et 7% participent aux discriminations, d'autant plus si c'est une femme et qu'elle est voilée. Vive le cumul. Le pire est lorsque l'on regarde les réponses de personnes victimes de LGBT-phobie. La grande majorité des témoins ne fait rien, ça ne change pas, c'est une constante. Mais cette fois, entre 11 et 38% des témoins participent à l'agression, c'est vraiment énorme. En dehors de ces constats déprimants, ces discriminations quotidiennes ont des impacts sur les comportements des personnes victimes, qui adoptent de nouvelles stratégies pour utiliser la ville et ses services. Par exemple, se déplacer avec des écouteurs pour éviter qu'on nous parle, faire attention à ses vêtements, sortir en groupe, éviter certains endroits. Presque une femme sur deux limite ses déplacements de peur de sexisme, et ce chiffre monte jusqu'à 68% pour les femmes grosses ou obèses. Pire, face aux discriminations, certaines personnes vont même jusqu'à arrêter la pratique de certaines activités ou loisirs, voire même stopper des démarches administratives ou de santé. C'est notamment le cas des personnes LGBT. Il arrive même que certaines personnes quittent leurs emplois ou le perdent, que d'autres arrêtent leur parcours scolaire ou universitaire, ou perdent des amis et des relations. Au-delà des conséquences psychologiques, ce sont donc, je cite Arnaud Alessandrin et Johanna Dagorn, des coupures géographiques, relationnelles et citoyennes. Fin de citation. Il faut donc y apporter des réponses par des politiques publiques adaptées, et c'est la raison pour laquelle les pouvoirs publics doivent se saisir de ce sujet. Ce n'est pas juste des discriminations en l'air, elles ont de nombreux effets collatéraux. Petit bémol suite à ma lecture. Dans mon ouvrage, Arnaud Alessandrin et Johanna Dagorn ne font pas mention de leviers ou de changements en termes de politique publique pour imaginer des villes plus inclusives. À nous d'être imaginatifs.
1: Merci Julie pour cette chronique. Alors je me tourne vers vous, Sophie Herbert, nous sommes de retour en studio. On parle de justement c'est l'urbanisme et l'architecture. Qu'est-ce qu'on pourrait changer pour que cette ville soit plus inclusive? Est-ce que concernant ce que vient de nous présenter Julie, ces chiffres, ces discriminations, ce racisme, il y aurait des choses à faire dans le mobilier urbain ou dans les politiques publiques? Est-ce que c'est un des moyens d'action?
2: Alors c'est vrai que ces chiffres sont édifiants, et puis pour rester sur les pratiques sportives, nous qu'on a questionné pas mal à l'échelle du City Design Lab, on sait que 55% des femmes renoncent à sortir, à faire des activités seules, selon une étude du Haut Conseil à l'égalité. Donc il s'agit effectivement de travailler sur ces aménagements à la fois, donner quelques exemples, mais en termes de design d'espace, mais également sur les ambiances, d'inclure également, on a commencé à le mentionner, les enfants aussi davantage, puisque l'inclusivité, c'est aussi pouvoir rendre accessible la ville aux enfants. On sait aujourd'hui, et en particulier depuis les années 50, que la capacité d'autonomie des enfants s'est largement réduite ces dernières décennies en ville. On le sait grâce à des études qui ont été conduites par des sociologues au Royaume-Uni, à Bordeaux aussi, par l'Observatoire des mobilités et des rythmes de vie en particulier. On sait que dans les années 50, l'autonomie des enfants autour de leur domicile était de 4 km. Dans les années 90, cette superficie, cette distance a été réduite à 400 mètres et aujourd'hui on est presque à zéro. Donc il s'agit également de travailler sur l'inclusivité des enfants. C'est là aussi un sujet qu'on a traité, et en particulier aussi les activités sportives, vous me direz, on est un peu spécialisé là-dedans, au travers du design actif sur l'île de Nantes, avec la Samoa, avec Nantes Université, qui a lancé un appel à projet sur la mise en œuvre de dispositifs d'installation de design actif, c'est-à-dire qui favorise, qui incite à pratiquer des activités physiques dans l'espace public. Et là, on a des dispositifs très low-tech, Notamment voilà, des modules qu'on peut installer, du mobilier dans une dimension voilà, de sobriété aussi, des aplats de peinture qui permettent aussi de figurer certaines zones, d'inclure aussi et d'assurer une dimension ludique là-dedans, et au travers voilà, d'un enjeu de santé, en particulier santé physique, mais aussi mentale, parce que de favoriser des activités physiques de manière collective dans l'espace public, c'est aussi lutter contre l'isolement social, qui est une grande problématique aujourd'hui des étudiants aussi, voilà, en France en particulier, à l'international. Et on sait que l'isolement social va avoir un impact sur la santé physique. En particulier, si on réduit l'isolement social, on travaille sur voilà, le collectif, on réduit le risque de maladies cardiovasculaires de plus de 30% selon les études aussi scientifiques. Donc voilà, au travers du design, de la politique publique, des espaces, on permet de traiter des enjeux assez voilà, assez importants.
1: Des enjeux de santé, donc ouvrir la ville aux enfants, aux personnes isolées, aux étudiants, ça permettrait déjà d'avoir une société plus saine, mais aussi des individus plus sains. Vous avez parlé des inactifs, je reviens d'abord sur les enfants, puisque dans un document de 2021, intitulé « Les enfants dans l'espace public » de l'agence d'urbanisme de Bordeaux-Aquitaine, il est écrit, je cite, « Penser les espaces publics par le biais des enfants met ainsi en exergue les problématiques qui touchent aussi toutes les catégories de population, notamment celles dites les plus sensibles, les femmes, les personnes âgées, les personnes à mobilité réduite, etc. Il s'agit donc de concevoir des espaces urbains inclusifs et bénéfiques pour tous. Donc si on pense la ville à hauteur d'enfants, si on pense la ville plus inclusive pour les femmes, en fait on la pense pour tout le monde. Vous avez parlé de design actif pour rendre la ville plus active, de peinture au sol. On voit parfois des rues avec effectivement des sols peints qui ont l'air d'être plus ouverts aux enfants qui pourraient jouer. On voit parfois des mobiliers urbains un peu plus fun, avec des doubles bancs qui ouvrent à la conversation, qui permettent d'imaginer des familles se poser. Est-ce que c'est ça, le design actif, c'est rendre les espaces attractifs pour tous et toutes, pour toutes les tranches d'âge, pour toutes les familles, pour tous les genres?
2: Exactement, et c'est le parti pris audacieux de la Samoa, qui est l'aménageur de l'île de Nantes, de Nantes Métropole en particulier aussi. Il s'agit, grâce à des moyens voilà, assez sobres, assez ludiques, qui permettent de mobiliser aussi beaucoup de professionnels, dont les designers, de favoriser, oui, c'est ça, ces usages, ces envies, et de voilà, rendre encore une fois l'espace public plus attractif, comme vous l'avez dit.
1: On n'est pas dans des aménagements qui coûtent une fortune, on n'est pas dans détruire tout plein de trottoirs, refaire toute une organisation. C'est, vous l'avez dit, quelque chose d'assez sobre et facile. C'est-à-dire qu'une ville, on va dire, qui n'était pas pensée inclusive, peut, par le design actif et des changements mineurs, devenir plus inclusive.
2: Voilà, c'est un des moyens. En revanche, ça ne nous dispense pas de nous interroger sur le partage des espaces publics. Quand on sait qu'en France, en particulier dans les villes françaises, 50 à 70% de l'espace public est dédié à, je vous laisse deviner, la voiture, c'est-à-dire autant pour les déplacements que pour le stationnement, ça soulève aussi ces questions, qui sont là aussi à considérer dans une dimension plus holistique, puisqu'il ne s'agit pas d'avoir et d'aborder voilà, ces questions dans une dimension d'accumulation, c'est-à-dire qu'il y a des arbitrages tout de même à opérer.

0: d'adapter la ville au changement climatique. Et en réalité, une ville adaptée au changement climatique, avec plus d'arbres, plus de pistes cyclables, plus de parcs, c'est aussi une ville adaptée à son public, à une meilleure inclusion. Donc c'est génial, il y a une convergence des luttes.
1: Oui, en principe, tout à fait. C'est vrai qu'on converge vers des éléments qui nous permettent de travailler sur les services écosystémiques, en fait, hein, globalement.
0: Donc les services rendus par les écosystèmes ou les arbres, par
1: voilà,
0: exemple.
1: Voilà, par la nature en particulier, aussi les bienfaits qui favorisent évidemment le bien-être, mais aussi la qualité de l'air. Donc par la végétalisation, c'est vrai, on permet de traiter des enjeux écologiques et sociaux. Maintenant, c'est pas sans causer certaines frictions, puisque là aussi, partager l'espace public, de favoriser les usages dans l'espace public, ça peut générer aussi des nuisances, en tout cas ce qui peut être perçu aussi par des habitants et par des usagers comme des nuisances. Et c'est là aussi où, vous me direz, je défends bien évidemment le design que je représente, mais c'est là où le design a tout son sens, puisque le design, c'est faire avec. On a un rôle d'ensemblier, il y a ce travail d'enquête, il y a ce travail de mobilisation des acteurs et des parties prenantes d'un sujet qui est fondamental, questionner les usages, favoriser non seulement la participation, évidemment ce pourquoi nous sommes connus en tant que designers, mais c'est aussi favoriser la co-construction, et tout ça, ça demande une méthodologie, des outils, une approche, une acculturation qu'on s'attelle en tout cas à assurer à l'école de design Nantes-Atlantique, de manière à former les designers d'aujourd'hui, de demain, et à considérer aussi les frictions que ces choix peuvent potentiellement aussi générer, ou à les anticiper, et en tout cas dans leur réponse, j'aime pas tellement le terme solution, qui est souvent ce pourquoi on mobilise aussi, mais en tout cas, voilà, des concepts qui permettent de limiter aussi les risques.
0: Ces frictions, est-ce que vous avez des exemples concrets de moments où on se dit que c'est une bonne idée, et en fait, concrètement, il y a des frictions, tous les acteurs et les actrices ne sont pas forcément d'accord?
1: Alors notamment, oui, sur certains sites sur lesquels on va favoriser des usages tels que les pratiques sportives et le skateboard, en l'occurrence, puisque ça peut générer des nuisances sonores. Donc ça demande de travailler aussi sur d'autres aspects qui représentent pour nous des challenges, qui représentent des challenges pour les institutions, pour les aménageurs, pour globalement tous les professionnels aussi. C'est de pouvoir travailler sur la gestion peut-être des temps aussi, de pouvoir co-construire des feuilles de route et quelque part aussi s'assurer que chacun peut y trouver sa place et peut-être se mettre d'accord sur des horaires spécifiques, mais voilà.
0: Oui, donc il y aurait la partie skateboard où là il peut y avoir du bruit en journée, mais pour les habitants le soir on se dit que c'est une partie où il y a peut-être le skate est remis de côté et il y a peut-être un événement plus calme. Enfin, ce serait pour mobiliser les usages à des temps différents pour limiter les frictions.
1: Exactement, c'est ça l'idée. Alors c'est pas aisé parce que en tout cas de la discipline d'où je viens, l'urbanisme, l'aménagement, on a des considérations très figées de l'espace. On a beaucoup de difficultés à imaginer finalement des temps dans
0: l'espace,
1: la ville.
0: Vivant,
1: voilà, de pouvoir réfléchir à des formes de coévolution. C'est-à-dire qu'on ne travaille pas seulement sur la livraison, voilà, de mobilier, de dispositifs, de bâtiments qui soient figés dans le temps, mais qui soient finalement aussi les réceptacles de différents usages à différents moments, avec différents publics, mais ça engage surtout à chercher à collaborer, à coopérer. Ça semble très idéaliste, mais on sait que par cette coopération, elle va être fondamentale, surtout dans le contexte de polycrise et dans le contexte d'incertitude qu'on traverse. Et là aussi, faut dire, nos partenaires, qu'ils soient privés ou institutionnels, nous sollicitent beaucoup, bien qu'on ne soit pas une agence, et je rappelle que l'école vise à former des designers, mais voilà, on nous pose des questions finalement très ciblées aussi, en ayant un peu cette idée que par des solutions, là aussi, dans cette approche un petit peu figée, on va réussir à trouver une manière de faire qui va nous assurer dès demain de certains succès. Or, on ne mesure pas nécessairement toutes les coévolutions, les questions

0: gestion que ça implique, de responsabilité, peut-être aussi de partage des responsabilités quand on est par exemple sur des usages partagés sur des espaces publics ou dans un bâtiment. Ça implique aussi que les gestionnaires, peut-être, réfléchissent à d'autres manières d'impliquer les usagers sur le long terme. On ne réfléchit pas seulement à un concept, on le livre et puis on s'en va. On anticipe aussi au moment de la conception le devenir et ses coévolutions parce que rien n'est figé.
1: Donc aller au-delà de la livraison du design et peut-être le penser vivant dans la ville avec ses usagers qui, en fonction de l'heure de la journée, du jour de la semaine, ne sont pas les mêmes, pour essayer d'avoir une ville un peu plus inclusive. Vous avez parlé tout à l'heure de design actif. Moi, j'ai entendu parler de design fiction. Est-ce que c'est quelque chose que vous utilisez aussi? Et surtout, qu'est-ce que c'est? Parce que pour moi, la fiction, c'est quand même loin de la réalité. Et là, on était sur quelque chose d'assez concret. C'est quoi le design fiction?
0: Alors, le design fiction, c'est une des méthodologies qu'on emploie, nous, à l'école en particulier, et que beaucoup de professionnels emploient également. Le design fiction, ça permet de mêler prospective, créativité et design, c'est-à-dire qu'on va se projeter dans des scénarios possibles, futurs, à des horizons plus ou moins lointains. Cet exercice-là, je le rappelle, on va le faire évidemment avec et pour toutes les parties prenantes d'une question autour de laquelle on va être assemblés. Et on va pouvoir réfléchir finalement à ces situations potentielles futures, mais surtout se positionner aujourd'hui pour éviter, pour faciliter des situations, parce qu'on arbitre aujourd'hui ensemble et on décide ensemble. Donc c'est finalement une méthodologie qui permet de questionner la prise de décision, qu'elle soit unilatérale, qu'elle rassemble plusieurs parties prenantes. Et c'est surtout un outil qui va permettre de questionner cette prise de décision et les orientations qu'on choisit aujourd'hui pour demain.
1: Plusieurs scénarios, j'imagine aussi des scénarios avec des frictions dont on parlait tout à l'heure, des désaccords, ou peut-être des scénarios avec plus ou moins d'utilisateurs, d'utilisatrices, plus ou moins de degrés, plus ou moins de climat, plus ou moins de... Et donc vous pouvez essayer de prévoir ce qui pourrait arriver avec un design le plus adapté possible et qui puisse répondre à toutes les problématiques, ce serait ça?
0: C'est ça, en s'appuyant sur les études scientifiques, parce que à l'heure actuelle, il faut rappeler quand même la valeur aussi des études scientifiques. Ça semble être évident, mais c'est important de le rappeler dans le contexte actuel, de s'appuyer sur les études, les enquêtes, l'observation, finalement tous les outils et toutes les méthodes qu'on a évoquées depuis tout à l'heure, et de se projeter dans des situations futures pour être le plus créatif aussi possible et anticiper ces risques.
1: Donc la ville de demain se construit dès aujourd'hui et on en parle juste après Hymne au soleil de Laurent Barden et Tigre d'eau douce. Et nous revenons.

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1: C'était Hymne au soleil de Laurent Barden et Tigre de Douce. Et nous sommes de retour en plateau avec Sophie Eberhardt, enseignante, chercheuse et directrice au City Design Lab de l'école de design de Nantes Atlantique. Alors, on l'a dit un petit peu en première partie, le City Design Lab cherche à innover, à trouver ce que sera la ville de demain, la ville du futur. Et vous êtes en contact avec ceux qui font la ville, en tout cas plusieurs partenaires du City Design Lab. Est-ce que ces personnes vous permettent de rendre concret ce qui ressort de vos recherches? Comment ça fonctionne, cette interaction?
2: Oui, tout à fait. Alors, c'est vrai que je mentionnais le parti pris de l'école qui est très ambitieux et moi, personnellement, qui m'a amené à rejoindre les rangs de l'école. C'est cette approche par la recherche, la pédagogie et l'innovation. Et par là, on entend que chaque question posée par la recherche est posée avec des parties prenantes, c'est-à-dire voilà, des entreprises privées, des institutionnels, comme je le disais, des collectivités, des associations. Alors, comment ça fonctionne exactement? C'est-à-dire, on va soit être approché parce que on connaît nos activités et on a connu certains projets qui ont été conduits par l'école, ou puisqu'on a une feuille de route voilà, à l'école, et pour chaque lab, on a aussi une feuille de route posée voilà, par la recherche, la pédagogie, l'innovation. On traite de problématiques telles que les enjeux de la transition écologique et sociale, en particulier au City Design Lab. Donc ça nous amène aussi à aller faire émerger, enfin faciliter, à permettre de faire émerger des questions et chercher peut-être les partenaires aussi avec lesquels on va pouvoir se poser ces questions. Donc comment ça fonctionne exactement? On a parfois des terrains en premier, des terrains d'enquête, on a parfois la question, on a parfois les parties prenantes qui n'ont pas forcément la question, donc voilà, ça peut être très différent en fonction des projets, mais bien souvent et systématiquement on arrive assez rapidement à ce qu'on appelle un brief en commun. Dans ce brief, c'est finalement le document qu'on va adresser aux étudiants, que l'équipe pédagogique, les enseignants, chercheurs vont aussi façonner et s'approprier, et qui va être en fait en somme le cahier des charges en commun entre les partenaires, les étudiants, l'équipe pédagogique et toutes les autres parties prenantes, citoyens qui sont concernés par le sujet.
1: Donc imaginons, on avait le thème du skatepark tout à l'heure, on a donc ce terrain, le skatepark, ou alors peut-être un partenaire qui se pose des questions sur ce skatepark, ou alors vous êtes allé, vous vous dites, bon, il y a un souci, il n'y a que des hommes dans cet endroit-là, et donc qu'importe le sens, il y a une grande discussion, cette question, cette problématique, le brief qui ressort est là, vos étudiants se mettent au travail, ils vont sur le terrain, ils posent des questions, ils essaient de savoir le ressenti, l'ambiance, ce qui pourrait changer, et ensuite vous arrivez avec des solutions. Mettre des sanitaires, proposer un parcours, ouvrir à d'autres publics. C'est comme ça, c'est ça l'espèce de chronologie?
2: Oui, exactement, c'est ça. Pour vous donner un autre exemple de projet qu'on a conduit, cette fois-ci avec un partenaire privé, un promoteur immobilier en particulier, ça permet aussi de montrer un peu la diversité des projets. Hein. On travaille aussi avec des constructeurs automobiles en particulier pour essayer de réfléchir à la manière de réduire l'impact potentiellement dans la production, dans les usages de l'automobile. Enfin, voilà, on a des partenaires très variés, dont un promoteur immobilier en particulier avec lequel on a travaillé l'année dernière, qui se posait la question de c'est quoi un bâtiment vivant? Et alors là, c'était une question très ambitieuse aussi et tout à fait à propos. C'est exactement là que le designer se situe, c'est pour réfléchir à et essayer de faire atterrir des idées comme celle-ci. C'est quoi un bâtiment vivant? Pourquoi c'est intéressant du point de vue de la recherche? C'est qu'on voit que la manière dont on a construit les villes et les bâtiments tout au long du XXe siècle, alors ça va être un petit peu simplifié, mais en somme, c'est ça le résultat, c'est des bâtiments plutôt hermétiques. On est sur des espaces extrêmement fonctionnels et c'est ce que le congrès international et les congrès internationaux de l'architecture moderne en particulier ont fait émerger aussi. C'est cette ville fonctionnelle pour laquelle on a des lieux où on travaille, on a des lieux où on se déplace, on a des lieux où on loge et on a aussi considéré un bâtiment plutôt dans ces dimensions hermétiques, en faisant fi quelque part aussi du climat, de la biodiversité. Cette question nous a semblé pertinente puisqu'elle implique aussi une réflexion sur l'implication, le rôle des habitants potentiellement, parce que concrètement, un bâtiment vivant, c'est un bâtiment qui peut s'adapter à l'évolution du climat, de la météo aussi au quotidien, qui va favoriser des porosités, c'est-à-dire potentiellement l'enveloppe, le bâtiment en soi, et puis même un ensemble de bâtiments peut accueillir la faune, la flore. Ce à quoi, évidemment, on s'est très longtemps opposé, ce qui implique, évidemment, d'aller chercher dans la gestion, dans ces formes de coévolution, des concepts complètement différents qui viennent à l'encontre des pratiques qu'on a favorisées, en particulier au XXe siècle, et qui questionnent même la pratique, les rôles, les fonctions des architectes, des designers, des urbanistes, qui ont été un petit peu moulés, on va dire.
1: Ces bâtiments figés en béton qui doivent être hermétiques. Oui, donc là, on réinvente totalement avec cette question les métiers aussi qui sont autour de cette question du bâtiment, puisque si, il faut qu'ils soient poreux, qu'ils puissent accueillir la biodiversité, voire des plantes. J'imagine que le design qui correspond n'a rien à voir.
2: Exactement, et aujourd'hui, il faut pouvoir concevoir aussi des lieux qui permettent de faire tampon en cas d'inondation. C'est un travail très important que de travailler sur la perméabilité des sols. On se réapproprie la question des sols en tant qu'urbaniste, en tant que praticien globalement, même en tant que promoteur immobilier. On réalise qu'on a complètement oublié la question des sols, par exemple. Aujourd'hui,
1: une question politique, notamment avec l'imperméabilisation des sols, le zéro artificialisation nette, on en parle beaucoup. Et alors, on s'éloigne un petit peu de l'inclusion, mais en même temps, ça ouvre à une ville plus verte, plus vertueuse, plus durable. Donc, ces partenaires vous donnent finalement des idées, vous leur donnez des idées, donc c'est un win-win.
2: Voilà, exactement. Enfin, on s'attelle en tout cas à ce que chacun y gagne, en priorité les étudiants conformes, parce que vous l'avez dit à juste titre, on questionne l'évolution de nos pratiques, de nos métiers. Aujourd'hui, on est presque acculé en tant que professionnel, en tant qu'étudiant, en tant que jeune, en tant qu'école, et ça amène effectivement à innover énormément ensemble, parce que le designer va pas pouvoir répondre aux enjeux tout seul. D'ailleurs, ça pose la question aussi, voilà, de la formation, des pratiques, comme je le disais, mais ça amène chacun à reconsidérer son métier. Et là, je vais citer une paysagiste qui s'appelle Sylvanie Gré et qui conduit aujourd'hui la nouvelle équipe de maîtrise d'œuvres urbaines sur l'île de Nantes, qu'on a fait intervenir à l'école, en particulier sur un autre sujet. Je vais essayer de pas m'éloigner, mais voilà, la transformation des centres commerciaux, qui est une grande question aussi.
1: Oui, aussi.
2: Et à cette occasion-là, elle nous a dit, voilà, moi j'estime que je pratique un métier pour lequel j'ai pas ou presque pas été formée. Et j'ai beaucoup reconnu aussi le designer là-dedans. En fait, on est complètement bousculé dans nos convictions, c'est-à-dire le designer qui, à juste titre, se questionne sur les usages des habitants, aujourd'hui doit faire aussi shifter ses curseurs sur le vivant, globalement. Comment on peut réfléchir à des co-bénéfices pour les habitants, mais aussi pour le vivant? Et comment est-ce qu'on compose avec les autres métiers? Puisque l'idée, c'est pas de prendre le métier des autres et surtout pas de faire ce que d'autres professionnels font très bien et ce pourquoi ils sont formés aussi, voilà, les ingénieurs, les urbanistes, les architectes, pour ne citer qu'eux. Mais comment on peut se positionner? C'est quoi demain? Ou même aujourd'hui, hein, voilà, vous l'avez aussi rappelé, un designer qui intervient dans le champ de la programmation urbaine, la programmation architecturale. C'est quoi un designer qui peut orienter des outils de planification? C'est pas les champs dans lesquels on attend le designer, parce que voilà, bien souvent, on est aussi appelé pour faire beau, hein, faut même le rappeler. On est un peu l'élément en plus pour emballer tout ça et puis faire joli. Là aussi, je le simplifie, mais bon, il y a un petit peu de ça quand même. Toutes ces questions-là que j'évoque, c'est les questions qu'on veut poser au City Design Lab. C'est l'objectif, c'est un des objectifs qui explique aussi l'existence de ces labs. C'est explorer les pratiques d'aujourd'hui et de demain, mais ça se fait pas seul. D'où l'intérêt de travailler avec ses partenaires.
1: Alors, vous avez dit, on nous appelle souvent pour faire beau, mais en fait, le beau, le pratique, c'est important pour plein de raisons. On a déjà évoqué plusieurs depuis le début de cette émission. On va en évoquer une nouvelle. Je vous emmène désormais marcher avec une équipe de scientifiques qui cherche à comprendre comment mieux adapter la ville, cette espèce d'emballage beau dont on parle, aux personnes autistes. Parce que la surstimulation, les bruits, les odeurs, la peur des voitures, des vélos, le milieu urbain en fait représente un vrai défi pour ces personnes neuroatypiques. Le projet Autis sans cité, porté par une équipe de recherche du CNRS et l'association Campus Urbain, mène donc des marches sensorielles pour observer et mieux comprendre les mini-agressions mais aussi les lieux d'apaisement de nos villes pour ces personnes neuroatypiques. On écoute le reportage.
3: Marie Pierron, je suis ingénieure de recherche en neurosciences au CNRS et je suis présidente de l'association Campus Urbain. On est aujourd'hui pour le projet Autis sans cité, c'est un projet de recherche participative qui associe à la fois des chercheurs, mais aussi des personnes autistes et des collectivités territoriales. Et ce projet, il est financé par l'Agence nationale de la recherche dans le cadre de l'appel à projet Ambition innovante. Il va durer 2 ans.
4: Emma Desvalois, directrice de l'association Campus Urbain Grand Orly-Sainte-Bièvre. Alors aujourd'hui, nous avons effectué une marche sensorielle avec plusieurs personnes autistes et 2 éducateurs. Nous étions une équipe de 4 pour pouvoir filmer et analyser un maximum d'éléments comportementaux des personnes durant la marche. Donc une marche qui s'est faite dans un milieu urbain.
3: On est aujourd'hui à Grandchamp-les-Fontaines, à côté d'un foyer d'accueil médicalisé qui accueille des personnes adultes autistes. Et l'idée, c'était qu'on leur propose une balade sur un chemin qu'ils ont l'habitude d'utiliser. Puis on a regardé l'impact de l'environnement urbain, l'impact du bruit, l'impact des informations olfactives. Par exemple, en ce moment, c'est le printemps, on sent beaucoup le lilas, la glycine. Et dans plusieurs marches sensorielles qu'on a fait, on s'est rendu compte que ces odeurs-là, eh bien, elles avaient un impact sur le comportement des personnes autistes. Et cet impact, il peut prendre des formes différentes suivant chaque personne. Parce que une des particularités dans l'autisme, c'est que finalement, on ne réagit pas tous pareil. Et donc là, justement, eh bien, ça nous permet de voir, de quantifier, d'objectiver les difficultés qui nous ont été rapportées à la fois par des personnes autistes dans le cadre d'entretiens semi-structurés et des professionnels qui accompagnent au quotidien des personnes autistes.
5: Alors Manon Toutain, postdoctorante à l'INCC de l'Université de Paris Cité. J'ai un bagage en éthologie. L'éthologie, qu'est-ce que c'est ? C'est la science du comportement. Ce qui permet de s'affranchir du verbal, hein, c'est pour traduire les comportements en chiffres et faire parler les chiffres pour mieux expliquer qu'est-ce qui se passe lors d'un déplacement urbain, qu'est-ce qui peut poser problème et faire vraiment le lien entre les stimulations sensorielles, le comportement des personnes sous forme de chiffres et de manière scientifique.
3: Alors dans cette balade, moi j'ai vu aussi le moment où on s'est approché d'une aire de jeu pour enfants. En fait, il y a eu plutôt au niveau des vocalisations des éléments et puis des regards. Ça, je dirais que c'est les choses qu'on a pu observer grossièrement pendant la marche. Parce que les balades sont filmées, effectivement. Elles sont filmées avec un protocole très précis qui nous permet vraiment d'avoir toutes les informations de face, de dos, etc. Et du coup, de bien visualiser les difficultés en termes comportementaux. Là, maintenant, il faudrait qu'il y ait une analyse fine qui soit réalisée par Manon Toutain, qui est une jeune chercheuse en éthologie.
5: C'est beaucoup trop tôt pour vous dire exactement qu'est-ce que j'ai vu. Et c'est tellement subtil, c'est pour ça que la vidéo permet vraiment de revisionner, d'être précis. On était en train de filmer, il y avait beaucoup de stimulation, il fallait faire attention à la route, etc. Donc là, je ne peux pas m'avancer trop, mais comme le disait Marie, effectivement, il y a déjà quelques éléments qui peuvent ressortir au niveau des largeurs de trottoir ou des choses comme ça qui peuvent aider au mieux-être.
3: Donc là, on se trouve sur un trottoir qui est relativement intéressant parce qu'il est large. Et effectivement, ça, c'est extrêmement important parce que ça permet de se croiser sans trop de difficultés. Ça permet de ne pas se retrouver sur la chaussée. Donc c'est plutôt très positif. Par contre, il y a quand même un élément sur lequel je reviendrai, c'est le fait qu'il est clair. Et donc, dans une situation ensoleillée, il peut être éblouissant. Et en cas de photosensibilité, effectivement, c'est gênant. Je sais aussi que, lié au réchauffement climatique, on essaye de mettre des revêtements plus clairs. Mais je pense qu'il y a une adaptation. Je dirais qu'il faut, il faut réussir à la fois avoir des aménagements qui correspondent en termes de changement climatique, mais aussi en termes d'inclusion. Et je pense que les deux ne sont pas incompatibles, notamment l'ombrage formé par la végétation. Ça pourrait être une réponse.
4: Alors, Campus Urbain est une association qui a pour but d'être facilitateur de liens, notamment entre les collectivités territoriales, donc les villes, les territoires, et le monde scientifique de la recherche. Et nous, notre but, c'est que cette recherche serve à faire des micro-aménagements dans les villes de façon très concrète. On est d'ailleurs déjà sur des projets de réaménagement, actuellement. Et donc nous, on va pouvoir apporter un kit de préconisation qui est accessible à tout le monde, sur notamment la construction des passages piétons, des trottoirs, des pistes cyclables, des espaces calmes, parce que comme en a parlé Marie, la nature et les espaces calmes sont des repos sensoriels pour ces personnes-là et nécessaires sur leur trajet urbain.
3: Oui, en fait, le but d'Autisme en Cité, c'est d'essayer d'apporter des éléments simples de micro-aménagement urbain, mais vraiment l'idée, c'est que ce soit des modifications très légères pour qu'elles soient diffusables au maximum. Si on propose des aménagements immédiatement à des centaines de milliers d'euros, le moindre petit aménagement, il est évident que ça ne diffusera pas. Et nous, on souhaite que ce soit diffusé parce que la marche est le mode de déplacement le plus utilisé par les personnes autistes. C'est ce qui a montré nos entretiens semi-structurés. Donc c'est vraiment très important que la ville leur soit accessible.
1: C'était donc un reportage sur le projet Autisme en Cité. Nous sommes de retour en plateau avec Sophie Eberhardt, enseignante chercheuse au City Design Lab de l'école de design de Nantes Atlantique. Alors, on a parlé de plein de discriminations, hélas il y en a tellement, et là on parle de neuroatypisme, d'adapter les villes aux personnes autistes. Est-ce que vous, c'est quelque chose que vous pouvez déjà prendre en compte, ou c'est encore quelque chose de nouveau qu'il faudrait adapter?
2: Voilà. Si, il y a effectivement, oui, il y a une étudiante en particulier qui, dans le cadre de son projet de fin d'études, son PFE, s'est posé la question de l'inclusivité des centres commerciaux, en particulier à destination des personnes autistes. Donc, il y a les projets collectifs que je mentionnais, mais aussi les projets de fin d'études individuels de nos étudiants qui choisissent aussi leurs problématiques, voilà, les enjeux qu'ils traitent, et ça y figure aussi, ce qui est une très bonne manière aussi de se positionner en tant que designer, de devenir expert aussi de sujet et demain d'entrer dans le marché du travail avec cette expertise-là.
1: Alors on arrive déjà à la fin de cette émission. Une petite question pour conclure. Votre ville idéale, si comme dans les Sims, vous pouvez la construire de bout en bout, choisir le design urbain, choisir les emplacements, choisir qui y va, comment vous la visualiseriez? Allez-y.
2: Alors j'ai beaucoup joué à ce jeu d'ailleurs, mais effectivement après dans la pratique je me suis rendu compte que c'était bien plus complexe effectivement dans la réalité. Mais peut-être un élément de réponse, c'est celui que j'avais commencé à évoquer sur la manière dont on va inclure et faire participer, impliquer toutes les parties prenantes. Il y a un projet là qu'on va initier avec Nantes Métropole sur une stratégie territoriale low-tech. Alors là-dedans, ça questionne aussi le rôle des citoyens, et je serais assez d'avis de chercher à explorer la question des rôles au-delà de la livraison, effectivement, des lieux à transformer, parce que évidemment, il y a la notion de rendre aussi accessible, utile, sobre ces espaces-là, et pour cela, ça demande aussi de se questionner sur les rôles de nouvelles formes de gouvernance, peut-être aussi des espaces publics, du bâti, en fait, globalement, et d'impliquer non seulement les citoyens sur « bon, ben, venez, on fait 4 heures d'atelier, et puis on va réfléchir à ce que vous voulez, on va essayer de le mettre voilà, dans le menu de nos réalisations », mais c'est aller au-delà, et puis chercher à comprendre comment les citoyens, les habitants, peuvent faire projet au-delà même après de la livraison et d'anticiper en fait cette question-là au moment de la conception, ce qui est une énorme gageur, mais voilà, ma ville de demain, elle permet de réfléchir à d'autres formes de gouvernance aussi. Ouais.
1: Donc une partie de Sims avec tous les citoyens et citoyennes du quartier, du lieu, de la ville en question, tout le monde ensemble à designer sa ville. Voilà. J'aime bien cette conclusion. Merci beaucoup d'avoir répondu à mes questions.
2: Merci, bravo vraiment pour la qualité de cette émission. Je tiens à le souligner, c'est magnifique. Donc vive votre radio et puis on espère que vous pourrez poursuivre longtemps.
1: Avec grand plaisir et vive le Labo des Savoirs, chers auditeurs. Si vous aimez, n'hésitez pas à nous écouter en plateforme, sur toutes nos plateformes de podcast.

Merci à Sophie Eberhardt, directrice du City Design Lab de l'École de Design de Nantes Atlantique, d'avoir répondu à mes questions. Merci également à Marie Pierron, Manon Toutain et Emma Desvalois pour leur accueil et leur témoignage sur le projet OTI sans cité. Merci également à Julie pour sa chronique. Cette émission a été réalisée par Sophie Potvin. Vous pouvez l'écouter sur vos applications de podcast, on l'a dit, mais aussi sur le labodessavoirs.fr. Retrouvez-nous sur nos réseaux sociaux et on se dit comme d'habitude à la semaine prochaine pour une nouvelle émission.

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1: Bonjour à toutes, bonjour à tous. Cette semaine dans À vos trousses, on vous propose des légendes locales racontées par les enfants des écoles d'Aguessac, La Cresse et Rivière-sur-Tarn. C'est un travail mis en place par les instituteurs et institutrices avec les élèves grâce au soutien de l'inspection de l'éducation nationale pour les enregistrements. Ce projet s'inscrit dans le plan d'éducation territoriale Plan Mercredi, élaboré pour la période 2023-2026 qui rassemble les élus du CIVOM Enfance-Jeunesse, les quatre écoles publiques et privées de la vallée, le centre de loisirs 1-2-3 Soleil, ainsi que trois bibliothèques, celles d'Aguessac, de Compère et de Rivière-sur-Tarn, et diverses associations de parents et des associations locales. L'objectif principal est de renforcer la coopération entre tous les acteurs de l'éducation dans la vallée en créant des liens plus fluides et en favorisant la construction de projets communs. Des rencontres régulières ont permis aux différents intervenants de mieux se connaître et de partager leurs expériences. Le projet vise également à mieux communiquer sur le parcours de l'enfance à l'adolescence, en informant les familles sur les activités et en leur permettant de découvrir les structures et leurs liens. Plusieurs événements ont déjà été organisés, des fêtes culturelles, des projets artistiques, ainsi que des activités sportives comme un trail local. L'enregistrement de ces légendes locales est donc le dernier projet du plan Mercredi 2023-2026. Bonne écoute.
2: Le diable parle à queue.
3: Il y a bien longtemps, et malgré la vaillance du vieux curé d'Aguessac, la troupe des fidèles ne cessait de décliner et son église était presque vide.
4: Un vénérable ermite vivait non loin de là.
5: Il était connu pour son éloquence.
6: Décida d'aider le curé et vint prêcher dans son église.
7: Désireux de voir et d'entendre le prédicateur dont on vantait tant les mérites, les gens se déplacèrent en foule.
8: Pour la première fois, la modeste église d'Aguessac se trouva trop petite tant qu'il y avait de monde.
9: De sermon en sermon, le nombre de personnes venues écouter augmentait.
10: C'est le moment que choisit le diable pour entrer dans la danse.
11: Il envoyait sur le pays toutes sortes de maux, quelques grêles, accidents, épidémies, peine perdue.
12: Les habitants ne cessaient de venir se convertir.
13: Le diable, voyant la part qu'il y échappait, voulut connaître l'étendue de ses pères et se déplaça en personne, rôdant autour de l'église.
14: Le soir venu, le diable collait précisément son œil louche à l'une des fenêtres du portail de l'église pour voir s'il restait encore du monde lorsque le prêtre s'approcha pour fermer la porte de l'intérieur.
15: Craignant d'être surpris en flagrant délit d'espionnage, le malin fit prestement demi-tour. Mais ce mouvement lui fut fatal, car sa longue queue fut prise par le milieu et coincée entre les deux portes du lourd portail, tandis que le curé donnait un vigoureux tour de clé.
16: La douleur que le diable ressentit fut si grande qu'il poussa un cri terrible et affreux.
17: Les maisons d'Aguessac en tremblèrent sur leur base, des vitres se brisèrent avec fracas et une buée noire obscurcit la lune qui brillait.
18: En entendant ce bruit horrible, tous les Nagasols qui ne dormaient pas se claquemurèrent dans leur demeure.
19: Non seulement le diable souffrait comme un damné, mais il se trouvait prisonnier sur place car malgré tous ses efforts, il ne parvenait pas à se dégager.
20: Il y avait au moins une heure qu'il était dans cette embarrassante et douloureuse situation lorsqu'il entendit un bruit de pas.
21: Ses yeux de lynx aperçurent un bûcheron qui revenait tardivement de la forêt voisine, portant sa hache sur l'épaule.
22: « Et ton père, cria le diable, veux-tu gagner une fortune ?»«
23: Volontiers, l'ami, répondit le passant qui s'approcha.
24: « Eh bien, aide-moi à me tirer de ce mauvais pas !» reprit le diable.
25: Le bûcheron était un gaillard qui n'avait pas froid.
26: Il vit de suite à quelle sorte de personnage il avait affaire.
0: Mais il n'en fut point effrayé car il connaissait bien les farfadets, les loups-garous, les feux follets et d'autres diableries qui hantent les bois.
1: Que voulez-vous de moi, messire ?
2: Je veux que tu me délivres.
1: Et que me donnerez-vous si je vous rends ce service ?
2: Sur ma parole, je te ferai don d'un trésor caché non loin d'ici.
1: La parole du diable ne passe pas pour être une garantie de premier ordre.
2: Cependant, je veux bien vous aider, mais comment faire ? Je ne peux ouvrir cette porte.
3: Te voici bien embarrassé pour si peu de choses. Prends ta hache et coupe-moi proprement la queue au ras de la porte.
1: Mais vous serez sérieusement handicapé, messire.
3: N'importe, fais vite, elle repoussera.
4: Tout en prononçant ces paroles, le malin en son idée. Il voulait bien se tirer d'un mauvais pas, mais il avait nulle intention de donner à son libérateur le trésor.
2: Le bûcheron, qui était très pauvre et avait 7 enfants, ne se fiait pas aux belles promesses du diable.
3: Pourtant, il prit sa hache de la main droite et d'un coup rapide, il tranche net la queue du démon.
2: Et en même temps, il s'empara fermement avec sa main gauche du tronçon de queue encore attaché à la créature.
3: Ainsi, lorsque le diable se sentant enfin libre, voulut prestement s'esquiver sans payer le bûcheron, le retint avec vigueur.
1: Halte là, messire! Il faut maintenant me donner le trésor promis, sinon je vous fends la tête jusqu'aux épaules d'un coup de hache.
2: Le diable comprit qu'il avait rencontré plus malin que lui. Il se mit donc en marche, suivi du bûcheron qui lui tenait toujours la queue et le tirait en arrière quand il hâtait un peu trop son allure.
3: Ils arrivèrent ainsi à l'endroit où le trésor était caché.
2: Ce ne fut que lorsque se trouva bien en possession d'une fortune que le bûcheron consentit à lâcher la queue du diable qui se hâta de s'éclipser sans demander son reste.
3: C'est depuis ce temps-là que l'on dit d'un homme dans la misère, mais prêt à tout pour en sortir, qu'il tire le diable par la queue.
5: À l'époque du Moyen-Âge, vivait dans cette grotte une tribu de petits hommes qui restaient enfermés et que personne n'avait jamais vus. Ils étaient accompagnés de fées protectrices.
26: Les fameuses falafels qui les nourrissaient en allant rechercher de la nourriture sur le plateau.
27: Elles ramassaient des champignons, cueillaient des fruits sauvages, des amandes, des noix, des mûres, des cerises.
28: Elle n'hésitait pas à demander aux habitants de Carbassas ou de Poy les denrées qu'elle ne pourrait elle-même trouver, du lait, des œufs, de la farine.
29: En récompense, elle donnait du pain qu'elle envoyait par paquet, car la bombe était selon la légende équipée d'un four.
30: Du pain, mais pour ce qui est des fois, apparemment, les fées ne connaissaient pas la recette.
31: La fête du village, les habitants avaient l'habitude de préparer ce jour-là des gâteaux dans les traditionnelles foires du pays.
32: Les petits hommes de la grotte étaient friands de ce délicieux gâteau. Aussi les fées qui le, dans ce cas, les satisfaire firent des demandes aux habitants à partir de mots écrits.
33: Elle passait ses petits mots à un endroit précis entre deux pierres aux alentours de la grotte.
34: Les habitants s'entretenaient de suivre les instructions à la lettre de crainte de devoir jeter un mauvais sort par les fées.
35: Aussi, ils déposèrent au pied de la montagne, tout près du village, en dessous de la grotte, les présents demandés.
36: Les habitants n'avaient pas répondu à l'appel des fées. Un malheur pouvait lui parvenir dans les jours qui suivirent.
37: Certains se sont plaints de disparition mystérieuse du linge étendu de la veine n'était plus dans le pot au petit matin.
6: Un paysan sur sa monture a été surpris par un rocher dégringolant juste avant son passage, lui coupant la route.
7: Un autre a trouvé son jardin dévasté par un troupeau de sangliers. Les petits hommes vécurent très longtemps, mais un jour arriva où ils cessèrent d'engendrer et un seul enfant fit partie de leur tribu.
8: Au cours de leur sortie, les Fadarel avaient pris avec elles le dernier de la tribu.
9: Ils déposèrent l'enfant dans un panier, mais le vent était très fort ce jour-là.
10: Elles durent attacher le panier à un jeune lévrier. Cela ne suffit pas. Un coup de vent violent s'éleva et emporta le panier.
11: Depuis, plus personne n'entendit parler ni des fées, ni de la tribu.

0: légende de la princesse Enemée.
1: Dans le royaume de Clotaire II, roi des Francs, tous les jeunes barons en âge de se marier parlent de la princesse Enemée et de son incroyable beauté.
2: Chaque jour, le roi reçoit une demande pour la main de sa fille. Mais la princesse n'est pas seulement resplendissante, elle est aussi une grande vertu et ne cesse de repousser ses prétendants.
3: Ma fille, tu lâches de prendre un époux, cesse de te comporter comme une enfant.
4: Lui dit un jour le roi avec assitude.
5: Père, je ne peux consacrer ma vie qu'à Dieu et me dévouer aux plus démunis.
6: Telle est sa volonté, vous ne pouvez rien y faire.
7: Puisque tu t'entêtes ainsi, je choisirai moi-même ton époux.
8: S'emporte le roi avant de quitter la pièce.
9: Enemée fond en larmes.
10: Désespérée, elle invoque le seul qui puisse lui venir en aide.
11: Seigneur, aie pitié de moi. Prends ma beauté, que plus personne ne s'intéresse à moi.
12: Épuisée, elle finit par s'endormir. Le lendemain, elle réalise avec stupeur que Dieu l'a exaucée. Son visage est recouvert de plaies immondes et douloureuses. Elle est complètement défigurée par la lèpre.
13: Les premiers temps, Enemée se réjouit de son sort. Plus personne ne veut l'épouser. Elle peut maintenant consacrer sa vie aux pauvres et aux malades.
14: Mais au bout de plusieurs années, devant l'impuissance des meilleurs médecins et le désespoir de ses parents et de son frère, le futur roi d'Agobert, elle commence à regretter sa prière.
15: La douleur est de plus en plus vive et le chagrin de son entourage ne fait que l'accentuer. Un soir, elle s'agenouille et prie.
16: Seigneur, tu as exaucé ma prière la première fois. Peut-être m'entendras-tu à nouveau. Je suis rongée par la douleur et le regret. Par pitié, fais disparaître ce mal.
17: À ces mots, un ange apparaît.
18: Mon enfant, trouve la source de Bure dans la province du Gévaudan. Baigne-toi et ta prière sera exaucée.
19: Le lendemain, son père l'a fait aussitôt escorter jusqu'au Gévaudan. Après un long voyage, il trouve enfin la source. Et nous nous plonge et par miracle, toutes ses plaies disparaissent.
20: S'exclame-t-elle avec joie.
21: Dès le lendemain, ils reprennent la route pour regagner le château. Mais à peine se sentent-ils éloignés, qu'Enemée sent le mal à ranger de nouveau.
14: Un cortège rebouchement, Enemée se baigne dans la source et le miracle se produit. Ils repartent, mais plus ils s'éloignent, plus la maladie est violente.
22: Ainsi la volonté de Dieu est que je reste en ces lieux pour le servir.
23: Murmure-t-elle pensive.
24: La princesse s'installe dans une grotte au creux de la montagne, laissant une grande partie de son escorte regagner le château.
25: Pendant plusieurs années, elle accueille les pèlerins et accomplit des miracles en guérissant les malades au bord de la source. Elle fonde un monastère dont elle est nommée Abbesse par l'évêque Hilaire de Mende.
26: Elle drague l'une des incarnations du diable, voit d'un bien mauvais œil la présence de la sainte. Aussi sort-il régulièrement des gouffres de la montagne pour détruire le bâtiment.
27: Épuisée par ses persécutions et déterminée à chasser le démon définitivement, Enemée demande l'aide de l'évêque Hilaire.
28: Ensemble, ils le combattent et le poursuivent à travers la montagne. La course est effrénée jusqu'à une falaise surplombant le Tarn. Là, à bout de force, Hilaire invoque la montagne. C'est alors que d'énormes rochers s'écrasent sur le drake, l'obligeant à regagner les enfers fous de rage.
29: Aujourd'hui, on peut encore apercevoir le chaos des roches au pas de soucis. Un peu plus loin, on peut aussi s'émerveiller devant l'ermitage, la grotte où, après le combat, sainte Enemée s'est retirée pour finir ses jours.
30: Réalisé par la classe des CE2-CM1 de l'école Bellevue d'Aguesac.
31: L'ogre de Malbouche ou la fameuse histoire de Jean Grain. Il était une fois, au XVIIIe siècle, un marchand de grains nommé Jean Grain, que tout le monde appelait Lougrain.
32: Il vivait dans le village de Peyrolo, sur les côtes de l'Aveyron.
31: Mais Jean Grain n'était pas très sympathique.
32: Il criait, il manquait de politesse et il se moquait des autres, c'était vrai rustre.
33: Un jour, un
0: agacé, les villageois décidèrent de ne plus le tolérer.
1: « Tu es trop grossier, Jean !» cria le maire. « Pars d'ici !» ajouta une femme en pointant le doigt. « Nous ne voulons plus de toi parmi nous !»
2: Jean Grain, triste et en colère, quitta le village.
3: Il s'enfonça dans les gorges sombres du ravin de Malbouche, un lieu où les voyageurs passaient jadis, mais où personne n'allait plus.
4: Il s'installa dans une petite cabane de pierre tout en bas d'une falaise.
5: En 1799, une terrible rumeur commença à courir dans les villages voisins. On disait qu'une bête féroce rôdait sur le Causse Noir.
6: Avez-vous quelque chose ?
7: Demanda un fermier inquiet à son voisin. Oui, répondit ce dernier, le visage pâle. Elle est plus fine qu'un loup, elle court comme le vent et saute d'un arbre à l'autre.
8: Elle ne s'attaque qu'aux enfants, ajouta un autre en panique, et elle leur mange le foie en premier. La peur s'installa. Les parents disaient à leurs enfants « Ne sortez pas seuls, la bête de Véro est dans les bois. »
9: Un soir, un enfant de 6 ans, Pierre-Jean, fut emporté. Les villageois trouvèrent ses restes cachés dans la terre, près du ravin de Malbouche.
10: Quand on apprit que les traces de la bête menaient au repère de Jean Grain, la colère monta en flamme.
11: « C'est lui !» crie le curé. « C'est l'ogre de Malbouche. Il faut le punir !» hurla la foule regroupée sur la place.
20: Les villageois armés de bâtons et de fourches montèrent une expédition punitive.
33: Ils arrivèrent devant la masure de Jean Grain et toquèrent à sa porte.
34: « Jean Grain !» s'écria le chef de la troupe.
35: « Sors de là ! Nous savons que c'est toi qui as fait cela !»«
36: Je ne suis pas un monstre !» protesta Jean Grain en ouvrant la porte. « Je suis juste un homme, rejeté et mal aimé. Tais-toi !» cria une femme. « Tu es un ogre et tu manges nos enfants !»
37: Lougrain eut beau nier, ils le capturèrent et l'amenèrent au centre du village.
38: L'assemblée décida alors du sort de Jean Grain. Il fallait le brûler dans le four de sa propre cabane.
39: Il doit mourir comme un monstre, dit un villageois. La foule alluma le feu.
40: Le four chauffait à blanc.
41: Jean Grain fut poussé à l'intérieur.
42: On raconta alors que sa peau était comme celle d'un loup et qu'il hurlait comme une bête.
43: Mais attendez, l'histoire raconte une fin différente de la légende. Plusieurs années après cet événement, une nouvelle arriva qui changea tout.
44: On disait que Lougrain avait été présent au mariage de ses filles. C'est les registres de l'état civil qui le prouvent.
45: L'ogre de Malbouche n'avait donc pas été brûlé. Il avait survécu et il avait même eu le temps de...
46: La légende avait menti. Jean Grain n'était pas un monstre dévorant. C'était un homme, peut-être un brigand, mais surtout une victime des rumeurs de l'époque où l'on accusait facilement les gens différents.
47: La légende de l'ogre de Malbouche reste dans les mémoires, mais la vérité est plus douce.
48: Jean Grain n'était pas un monstre, mais un homme que le monde avait rejeté et qui, paradoxalement, est resté dans le cœur des gens comme un personnage de conte. Un ogre sympathique qui aimait jouer à faire peur.
49: Cette histoire a été lue et racontée par la classe de CM1, CM2 de l'école publique Bellevue d'Agossac.
50: Il y a très longtemps, près de Roquefort-sur-Soulzon, se dressait la montagne du Combaloup.
51: Deux gens y vivaient. Ils étaient immenses et très orgueilleux.
52: Je suis le plus fort.
53: Je suis le plus fort.
54: Non, c'est moi le plus puissant.
55: Non, c'est moi.
56: Un jour, ils décidèrent de se lancer un défi.
52: Si tu es si fort, traverse la montagne.
57: Alors le premier géant leva le poing.
52: Et boum !
57: La montagne trembla, mais elle résista.
54: Ce n'est pas assez fort, regarde-moi.
52: Il prit son élan encore plus fort.
55: Boum !
56: Cette fois, la montagne se fissura.
57: Les rochers tombèrent, la terre gronda. Encore et encore, les géants frappèrent.
54: Jusqu'à ouvrir une grande fissure dans la roche.
57: Puis, épuisés, ils disparurent. Mais la montagne, elle, était transformée. Dans ses fissures, l'air circulait doucement.
56: Et puis, les hommes déposèrent un fromage.
55: Depuis ce jour, on dit que ce sont les géants qui ont créé les caves du

0: Pécresse.
1: Une bergère âgée de 15 ans de la Crèce, gardant ses moutons sur les rives du Tarn, quelques centaines de mètres en aval du village, voyait apparaître chaque jour un jeune homme très beau et richement vêtu.
2: Allégée par ses confidences, quelques filles du bourg l'avaient accompagnée et chacune avait découvert un superbe cavalier qui leur avait fait une cour pressante en leur offrant un gâteau fruits et dentelles.
3: Persuadée, car il était naïf, que l'enfant Jésus se manifestait en personne à ces jeunes paroissiennes sous la forme de ce bel homme.
4: Le jeune curé du village décida de se rendre en procession sur le lieu le dimanche suivant, accompagné de toute la population.
5: L'homme fut saisi et conduit à l'intérieur de l'église où il fut enfermé.
6: À peine la porte fut-elle poussée qu'un épouvantable fracas composé de hurlements, sifflements, de roulements de tonnerre frappa de stupeur l'assistance pétrifiée.
7: C'était en fait le diable qu'on avait emprisonné.
8: Appelés en hâte par leurs jeunes confrères de la Crèce, tous les curés des environs se précipitèrent à la rescousse.
9: Malheureusement, à chaque injonction d'avoir à dégarpir, le diable dévoilait à la grande joie de la population assemblée les péchés commis à l'insu de tous par chaque prêtre présent mais impuissant.
10: T'es plein d'arrogance.
11: Tu triches au jeu. Gourmand, tu t'empiffres des meilleures choses que le bon Dieu a créé, disait-il.
12: Les ministres de Dieu s'esquivèrent alors piteusement de l'église, honteux et confus, jurant qu'on ne les y reprendrait plus.
13: Finalement, seul l'archiprêtre de Millau parvint enfin à faire décamper l'esprit diabolique.
14: Au revoir, ne reviens jamais.
1: Oust. Certains disent que le diable était en fait un ami de l'ancien curé, qui voulait ennuyer le nouveau installé depuis seulement quelques mois.
2: La jeune bergère était payée et conseillée par ses partisans.
3: Un de ceux-ci était caché dans l'église pour jouer le rôle du diable. Les autres, mêlés à la foule, servaient de complices.
15: La légende de Roquezalte.
16: Allez les enfants,
17: arrêtez de jouer aux quilles.
16: On va se promener.
17: Où ?
16: À Roquezalte sur le Cosse Noir.
17: On préfère jouer aux quilles.
16: Oh, mais venez avec nous. C'est un peu un jeu de quilles que vous allez voir.

0: Elles sont où ces quilles ?
1: Juste là devant vous.
2: Mais elles sont immenses ces quilles !
3: Et oui, voyez-vous, il y a de cela très très longtemps, des gens habitent.

0: Nous ne pourrions pas l'enjamber.
1: Et ils sont allés sur le Larzac, des galets plein les poches.
2: Ils ont passé beaucoup de temps à essayer de déquiller les rochers qu'ils avaient plantés.
3: Parfois, leur galet tombait dans la vallée de la Dourbie.
4: Parfois, ils tombaient un peu plus loin.
2: C'était de gros galets, parfois plus grands qu'une maison.
3: Mais ils ne sont pas arrivés à faire tomber leur quille.
5: Quand ils en ont eu assez, ils sont partis se promener vers le sauveterre.
6: En passant par Rivière-sur-Tarn, ils se sont même amusés à faire une drôle de construction en pierre.
7: Mais ça, c'est notre histoire.
8: En attendant, ils ont oublié leur quille sur le bord du Causse Noir.
9: Elles ne sont jamais tombées.
10: Et on dit même qu'elles auraient pris racine.
11: Maintenant, c'est une légende.
12: Je ne sais pas si les racines de rochers auraient beaucoup pris.
13: Et puis, un rocher, ce n'est pas une graine.
2: Ce qui est sûr, c'est que les rochers sont toujours là.
14: Et qu'on les appelle roques altes.
15: Ce qui veut dire roche haute.

0: Collège de Capuc. Il était une fois au temps du Moyen-Âge, un seigneur qui vivait dans son château. Perché au sommet du rocher de Capuc, aux portes des gorges du Tarn. Là, il pouvait observer toute la vallée et surveiller ses terres.
1: Celui-ci vivait heureux, il était respecté et vivait paisiblement avec les habitants.
2: Non loin de là, vivait un autre seigneur, le seigneur de Mostréjoul.
3: Tous deux étaient rivaux. Chacun voulait agrandir son domaine et sa puissance.
4: Souvent, les chevaliers s'affrontaient lors de combats d'épées impressionnants.
5: Les habitants de la vallée redoutaient ces affrontements.
6: Un jour d'automne, alors que le vin devenait plus froid, le seigneur de Mostréjoul décida d'envahir le château de son adversaire avant que l'hiver n'arrive.
7: Il avança en silence avec ses hommes à travers les arbres et les feuilles mortes d'automne. Ils grimpèrent la falaise située sous le château de Capuc.
8: D'assiéger le château. Le château fort fut alors cerné et les habitants prisonniers. Plus personne ne pouvait entrer ni sortir. Le siège venait de commencer.
9: Les jours passèrent lentement, puis les semaines et même les mois. À l'intérieur du château, la nourriture et les vivres s'épuisaient.
10: Les habitants commençaient à avoir faim et à manquer de force.
11: Mais le seigneur de Capuc ne voulait pas abandonner.
12: Un jour, il eut une idée et usa d'un habile stratagème.
13: Il donna à son beau cheval blanc toute l'avoine qui restait.
14: Une fois le cheval bien repu et bien dodu, il l'emmena près de la falaise.

0: cheval, si bien nourri, les hommes de Mastu et Joule pensèrent qu'il en était de même pour les habitants de Capulc, et qu'il devait leur rester encore quelques nombreuses réserves.
1: Ils perdirent courage et levèrent le siège.
2: Ainsi, pendant de longues années, la paix revint dans la vallée.

0: géant de Jouquemerle.
1: Il y a fort longtemps, hommes et géants se partageaient le pays d'Écosse et il arrivait que, de temps en temps, la cohabitation pose quelques problèmes.
2: Dans la vallée de la Dourbie, un meunier faisait tourner les meules du moulin de Jouquemerle.

0: sans bruit, l'eau de la rivière s'écoulait tranquillement.
1: Une fois par an, le meunier transportait ses meules à l'extérieur de la bâtisse afin d'en retailler les raies.
2: Elles étaient très lourdes.
3: Pour les bouger, il les faisait tirer par son cheval et les installer dans l'herbe près du moulin.

et commençait à tailler lorsqu'il sentit quelques gouttes de pluie tomber sur son nez. Le vent s'est mis à souffler et quelques instants plus tard, la petite pluie s'était transformée en averse.

0: avait sûrement éclaté sur les Cévennes. Le meunier courut se mettre à l'abri en attendant que la pluie cesse.
1: Dehors, c'était la tempête. Le tonnerre grondait et les éclairs déchiraient le ciel.

0: Pierre se mit à monter dans un bruit assourdissant de cascade. En peu de temps, le tourbillon sortit de son lit et peu à peu submergea les meules qui étaient restées dans l'herbe à côté du moulin.
1: Interpellé par le débit du cours d'eau, un géant qui passait par là voulut en profiter pour se rafraîchir.
0: Il se déplaçait lourdement, le sol tremblait à chacun de ses pas. Il posa un pied sur le cos du Larzac et un autre, en face, sur le cos noir, dans un champ que l'on appelle désormais le pied du géant.
2: Il s'inclina vers la rivière et de ses larges mains porta l'eau à sa bouche.
0: Il était assoiffé. Il but goulûment pendant de longues

0: abreuvé, il poursuivit son chemin. Ses balours résonnaient sur le cos. Pendant ce temps, l'orage s'était éloigné et la pluie avait cessé. Quelques heures plus tard, vint la décrue. La tourbie, petit à petit, regagnait son lit. L'eau de la rivière retrouvait son débit naturel. Mais lorsque l'eau qui inondait les alentours du moulin se fut retirée, on s'aperçut que les mâles avaient disparu. En buvant, le géant les avait avalés. Le meunier fut d'abord surpris, puis il se mit à gémir et poussa un grand cri de colère.
1: Il était désespéré.
2: Il paraît que, suite à ces mésaventures, le moulin ne s'est jamais remis à tourner.
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2: En 18h à Paris.
0: Nicolas Brousse.
2: Maroc, Brésil, what else? Malgré l'heure tardive, match à 22h TU, il y aura du monde pour regarder cette rencontre déjà au sommet pour une phase de poule de la Coupe du Monde. Mais attention, l'affiche n'est pas inédite et lors d'une précédente confrontation, le Brésil avait gagné 3-0, état d'esprit du capitaine de l'équipe marocaine dans un instant. Un premier avion a atterri hier soir à Bangui avec à son bord des migrants, dont des Iraniens expulsés par les États-Unis. La Centrafrique fait partie des pays qui participent à la politique anti-immigration de Donald Trump, pays que le Département d'État américain déconseille pourtant absolument à ses propres ressortissants. Donald Trump, qui tient peut-être enfin son accord avec l'Iran, le premier ministre pakistanais, a confirmé qu'un texte final et consensuel pour un accord de paix a été trouvé. Le Liban serait également concerné, mais en attendant, Israël multiplie les opérations dans le sud du pays. C'est donc l'entrée en lice d'une deuxième nation africaine tout à l'heure en Coupe du Monde après la défaite de l'Afrique du Sud lors du match d'ouverture. C'est le Maroc qui va disputer ses premières minutes dans ce mondial et face au Brésil. Rien que ça, une affiche déjà vue en Coupe du Monde en 1998 avec le large succès des Brésiliens 3-0. Mais cette fois, la tendance est bien différente. Si la Seleção retrouve des couleurs sous l'égide de Carlo Ancelotti, les Marocains restent sur une demi-finale de Coupe du Monde il y a 4 ans et une finale de Cannes en début d'année. De quoi faire des Marocains quasiment les favoris de la rencontre, ou en tout cas au minimum leur égal, aux yeux du capitaine Achraf Hakimi.
3: On connaît la nation du Brésil, la qualité qu'elle a, mais aussi nous on a de la qualité et s'appelle en Afrique, ils s'appellent nous les Brésiliens africains. Ce que aussi on est des joueurs de qualité avec notre force. Je pense qu'on est prêt pour faire quelque chose de grand avec la confiance, avec tout le soutien de tous les Marocains. Et je pense qu'on va être bien performant pour cette Coupe du Monde. Et c'est 50-50. On sait la qualité qu'a le Brésil, on sait la qualité qu'a le Maroc. Mais je ne pense pas qu'il y a des favoritis dans une Coupe du Monde.
2: Des propos recueillis par l'un de nos envoyés spéciaux, Antoine Grenier. Match à suivre en direct sur les antennes africaines de RFI. Prise antenne à 21h50. Temps universel. En République centrafricaine, après plusieurs jours d'attente et de spéculation, un premier avion transportant des migrants expulsés des États-Unis a donc atterri hier soir à Bangui. Une opération menée dans la discrétion et dont les contours restent flous. Pas de commentaires des autorités centrafricaines car cet accueil s'inscrit dans la stratégie controversée de l'administration américaine visant à transférer certains migrants vers des pays tiers. Guillaume Thibault, la RCA est le dernier pays africain en date à avoir accepté un tel accord, et les migrants sont arrivés hier au terme d'un véritable périple de 24 heures.
4: Parti d'Alexandria, en Louisiane, l'avion a effectué une première escale à Accra avant d'atterrir sur le tarmac de l'aéroport de Bangui aux alentours de 22 heures. Une arrivée gérée dans la plus grande discrétion avec le déploiement d'un important dispositif de sécurité. Selon une source aéroportuaire, les migrants, ils seraient 17, ont passé près de 4 heures dans les locaux de la police de l'air pour les formalités administratives. Escortés au cœur de la nuit, ces personnes seraient actuellement hébergées dans deux hôtels situés au centre-ville de la capitale. Les autorités centrafricaines n'ont pour l'heure communiqué aucun détail sur leur nationalité, leur statut ou sur les conditions de leur accueil dans le pays. Une situation qui interroge au sein des organisations de la société civile qui dénoncent un manque de transparence et s'inquiètent de l'avenir de ces migrants. L'opposition politique se dit de son côté déçue et choquée. Elle soupçonne le gouvernement d'avoir reçu une importante somme d'argent dans le cadre de cette opération et réclame donc des explications sur les termes de cet accord avec les États-Unis.
2: Un dossier suivi par Guillaume Thibault. D'autres informations africaines dans Afrique Soir, la première édition à 18h30 TU. À noter qu'en Irlande du Nord, des milliers de personnes se sont rassemblées aujourd'hui dans le centre de Belfast pour dénoncer les émeutes anti-immigrés qui s'y sont déroulées cette semaine après une violente attaque au couteau lundi pour laquelle un Soudanais a été inculpé. Aujourd'hui peut-être, ou alors demain, ou alors un autre jour, l'accord pour mettre fin à la guerre entre États-Unis et Iran n'a jamais semblé aussi proche, même si Téhéran ce soir affirme que ce ne sera pas conclu demain, contrairement à ce qu'affirmait le médiateur pakistanais. Accord en vue, mais version encore divergente sur son contenu. On en reparle dans la prochaine édition. Des sources américaines, libanaises et arabes assurent en tout cas que l'accord sur l'arrêt des hostilités englobera le théâtre libanais. Mais en dépit de ces informations, Israël ne compte faire aucune pause. Les combats redoublent même d'intensité dans le sud du pays ce week-end. Confirmation avec à Beyrouth, Paul Radifé.
1: Des combats terrestres acharnés se déroulent en plusieurs points du front, plus particulièrement dans le district de Nabatiyeh, au nord du fleuve Litani, où les troupes israéliennes semblent avoir progressé. En dépit de la confusion qui entoure la situation sur le terrain, des informations recoupées montrent que l'armée israélienne essaye de prendre en tenaille Nabatiyeh, la deuxième ville du sud Liban, par le sud-est et le nord. Des soldats libanais sont encerclés dans leur caserne dans la localité de Kfar Tebnit, à environ 4 km du centre de Nabatiyeh. L'objectif de l'armée israélienne est d'atteindre les collines de Ali Taher au sud-est de la ville de 120 000 habitants, aujourd'hui désertée par sa population. Ces hauteurs stratégiques sont considérées comme l'un des principaux bastions du Hezbollah, qui dispose d'importantes bases, dont des infrastructures souterraines. Les combats au sol s'accompagnent de frappes aériennes contre des dizaines de localités, de barrages d'artillerie et d'ordres d'évacuation qui ont encore touché 20 villages, parfois éloignés de 40 km de la frontière. L'armée israélienne semble engagée dans une course contre la montre. Elle essaie de changer le statu quo en grignotant le maximum de terrain en prévision d'un arrêt de son offensive qui lui serait imposée par les États-Unis. Paul Khalife, Beyrouth, RFI.
2: Si la Maison-Blanche semble donc avoir toujours du mal à contrôler son allié israélien, la mainmise des États-Unis au Venezuela se confirme. Ainsi, Héctor Guerrero, chef du gang vénézuélien Tren de Aragua, a été tué cette semaine lors d'une opération militaire conjointe menée par les États-Unis et les forces vénézuéliennes dans le sud-est du pays. Justine Fontaine, Héctor Guerrero était le chef de l'un des groupes criminels les plus violents d'Amérique latine.
5: Des ONG et des habitants rapportaient depuis plusieurs jours des explosions et des tirs. Des hélicoptères tournoyaient dans le ciel de cette région d'Amazonie où prospère l'activité minière illégale pour extraire de l'or. Activité aux mains notamment du plus puissant groupe criminel du pays, le Tren de Aragua. C'est donc là que se cachait son leader, Héctor Guerrero, alias Nino Guerrero, 42 ans. Il n'avait pas été vu depuis 2023 quand il s'est échappé de la prison vénézuélienne où a été fondé le gang. Une prison contrôlée de l'intérieur par le Tren de Aragua qui y avait fait construire une piscine ou encore une discothèque et surtout depuis laquelle il a progressivement étendu ses activités à d'autres pays, Colombie, Pérou et jusqu'au Chili. Les sources de revenus de l'organisation ultra-violente sont nombreuses, extorsion, exploitation sexuelle, trafic de migrants, trafic de drogue et était devenu une source d'inquiétude pour les États-Unis notamment qui promettaient 5 millions de dollars pour toute information sur Héctor Guerrero. Washington avait aussi classé le groupe comme organisation terroriste, puis engagé des poursuites judiciaires contre son leader en décembre dernier.
2: Justine Fontaine, en France, Raphaël Glucksmann, qui se donnait 3 mois pour convaincre et se déclarer à l'élection présidentielle, joue assez gros ce soir avec son premier meeting à Aubervilliers. Objectif, rallier le Parti Socialiste et enclencher une dynamique autour de lui. Fera-t-il mieux que Jean-Luc Mélenchon, candidat déclaré LFI, qui a fait le plein le week-end dernier à Saint-Denis, une autre ville de la banlieue parisienne. Décryptage demain dans Dimanche Politique à 20h, 12h de Paris. Paris où June Evans, le festival de danse contemporaine qui se tient chaque année, comme son nom l'indique au mois de juin, se referme ce samedi soir à l'heure du bilan. Eh bien, on retiendra surtout le danseur tunisien Selim Ben Safia qui y a présenté sa dernière création, l'abbesse, ça va en arabe, reprenant ainsi une expression récurrente employée par son père. Muriel Malouf a vu le spectacle.
6: Selim Ben Safia a voulu inscrire sa danse autour d'une œuvre d'art contemporain. Il a ainsi convié Nadia Kabilink, qui a créé une scénographie faite d'une multitude de fils blancs suspendus et découpant l'espace. Une œuvre conçue à partir du quartier maghrébin de Jérusalem. Selim Ben Safia.
7: Ce quartier maghrébin de Jérusalem, décrit en 67, on voulait le reproduire. Et pour moi, Jérusalem est le lieu de la résilience et le lieu de la résistance. Donc Nadia a créé cette œuvre, la scénographie, graphique avec des fils suspendus qui représentent exactement le quartier maghrébin comme on a retrouvé les plans du quartier.
6: Quatre danseurs évoluent à travers ce décor, mêlant le hip-hop à la danse contemporaine pour finir avec une dabké réjouissante, la danse traditionnelle palestinienne et du Moyen-Orient.
7: Les danseurs viennent tous d'univers chorégraphiques très différents. Le point commun entre toutes ces danses était le fait de frapper au sol. Les pieds sont ancrés dans le sol et pour moi c'est aussi un signe de fierté de pouvoir rester debout et de s'ancrer dans le sol.
6: La basse, ça va, malgré tout, une pièce pleine d'espoir de Salim Ben Safia.
2: Et à Paris, il est 18h10, c'est l'heure de Mondial Sport. Je vous retrouve juste après, dans 50 minutes, pour un prochain...
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et coucou tout le monde, j'espère que vous allez bien. On se retrouve pour un agenda de fin de semaine bien chargé. J'espère que vous êtes prêts parce que c'est parti. L'association des peintres et sculpteurs Millavoye et les professeurs du Vieux Moulin ont le plaisir de vous présenter l'exposition des élèves des ateliers adultes. Cette exposition a lieu de ce vendredi 12 juin au 19 juin de 15h à 19h tous les jours, sauf le dimanche. Et le vernissage a lieu ce vendredi 12 juin à partir de 18h30 au Vieux Moulin à Millau. Marvejols accueillera la 4e édition du Fest Talk, un rendez-vous désormais incontournable pour célébrer la culture occitane en Lozère. Pendant 2 jours, habitants, associations, artistes et visiteurs se retrouveront autour d'une programmation festive et intergénérationnelle mêlant cinéma, animation jeunesse, musique, traditions populaires et moments de partage. Temps fort de cette édition, les concerts du trio La Bande Acoustique. Le spectacle en déambulation Phoenix de la compagnie Fulgaré et, pour clôturer la soirée, le traditionnel feu de la Saint-Jean, suivi du bal populaire. C'est ce vendredi et samedi 12 et 13 juin, à partir de 14h30 à l'Esplanade de l'Europe à Marvejols, et c'est gratuit. Toute l'équipe de l'Hostal de la Langa est heureuse de vous inviter à la 11e édition du Fog de la Saint-Jean. Désolée de la prononciation. Au programme des ateliers enfants, un plateau radio en direct animé par nous-mêmes, Radio Larzac, sur la culture occitane et la pédagogie de la calandretta, des concerts, des spectacles, enfin tout ce qu'il faut pour passer une bonne après-midi et soirée en bonne compagnie. C'est ce samedi 13 juin à partir de 15h au Parc de la Victoire à Millau. On espère vous y voir nombreux.

une journée de démonstration et de vente des productions des artisans a lieu. Dentellière, céramiste, dentellière au fuseau, tricot, broderie de Lunéville, forgeron, calligraphie, vannerie, osier, aquarelliste et plein d'autres pour venir. Et plein d'autres. Venez profiter de cette journée pour en apprendre plus sur les métiers anciens, le tout avec une animation musicale. C'est ce samedi 13 juin à Sainte-Eulalie de Cernon, place de la Fontaine, au pied de la commanderie, de 10h à 18h. C'est déjà la 5e édition du festival Zikos du Larzac. Au programme, 15h30, fanfare, taraf, goulamas, et entre chaque changement de lieu et de groupe. 16h, Marine de la Sola et Tony Margalero à l'église. 17h30, scène découverte, impasse de l'Héral avec Nat Pika, Sons of, Kefir Swing. 19h, taraf, goulamas, animation endiablée à la buvette. 20h, Mama Said. 21h30, Projet Newton. 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

La librairie Silab a l'honneur d'inviter à la médiathèque du Sud Aveyron l'enseignant-chercheur Michel Mouze pour son dernier ouvrage « La possibilité d'une aile, apprendre à voler comme un vautour » paru dans la collection Monde Sauvage aux éditions Actes Sud. Cette rencontre sera présentée et animée par la librairie Silab et un intervenant de la Ligue de protection des oiseaux, LPO. Cet ouvrage raconte l'histoire de Michel Mouze, professeur de biologie animale à l'Université de Lille, pionnier du vol libre en deltaplane au tournant des années 1970-1980. Il a voulu relever le défi et quitter les planchers des vaches pour comprendre les contraintes et possibilités offertes par un tel moyen de déplacement. Pour assister à cet événement, rendez-vous ce samedi 13 juin à 18h à la médiathèque de Millau et vous pourrez également retrouver un supplément d'agenda à ce sujet sur le site radiolarzac.org.

ateliers créatifs pour les tout petits, Mirage et Miracle. Une visite accompagnée spécialement conçue pour les tout petits invite les enfants à suivre l'histoire d'un petit caillou qui se serait glissé dans une chaussure. Au fil de cette aventure, ils découvrent l'exposition temporaire à leur rythme, à travers un parcours ponctué d'observations, d'échanges et de petites explorations. La découverte se prolonge par un atelier créatif au cours duquel chaque enfant transforme un caillou en un objet unique, souvenir de cette première rencontre avec l'exposition. C'est ce samedi 13 juin à partir de 10h30 au Mumig pour les 3 à 5 ans, plus un adulte accompagnateur, tarif de 4€ par binôme adulte-enfant, et renseignements et réservations au 05 65 59 01 08 musée@mio.fr. Allez, on continue avec des ateliers pour adultes, cette fois-ci Mirage et Miracle, comme toujours. Une visite immersive qui invite les participants à découvrir l'exposition autrement. Au fil d'une déambulation libre et sensible, les œuvres se dévoilent à travers un dispositif numérique inédit. Les tablettes deviennent des fenêtres permettant d'explorer les installations sous un nouvel angle. Une expérience originale qui place la curiosité, l'observation et l'immersion au centre de la visite. Pour aller plus loin, en atelier, chacun sera invité à créer une illusion d'optique grâce à la technique du dessin. C'est pour public adulte ou adolescent uniquement. Sur le tarif est de 6,50€. Renseignements et réservations toujours au 05 65 59 01 08 ou sur musée@mio.fr. Et c'est ce samedi 13 et 14. Et c'est ce samedi 13 juin à 14h au musée de Mio.

devinez quoi, c'est aussi les journées européennes de l'archéologie, qui sont pilotées par l'INRAP sous l'égide du ministère de la Culture. Passionnés d'histoire ou simples curieux, venez découvrir les coulisses du patrimoine et de la recherche archéologique à l'Agrofezinc, site archéologique majeur. Plein d'ateliers seront d'honneur lors de ce week-end. Atelier terre avec La Sauvage, atelier avec un archéologue de l'INRAP, atelier créatif famille sciences de l'archéologie et une conférence de Pierre Camp, chercheur CNRS et géosciences, daté sans carbone. L'archéomagnétisme est une autre façon de lire le temps en archéologie. Et elle se tiendra ce dimanche à 15h. Et plein d'autres animations sont prévues, ne vous en faites pas. Pour y assister, rendez-vous ce samedi 13 et dimanche 14 juin au musée de Millau de 10h à 12h30 et de 14h à 18h.

C'est déjà la 14e édition de Bienvenue dans mon jardin au naturel, événement incontournable du réseau des CPIE, et il a lieu ce week-end. Ce dispositif national, décliné en Aveyron depuis quelques années, permet à 29 jardiniers amateurs d'ouvrir leur jardin de manière libre et gratuite le temps d'un week-end. Ce week-end national est un moment de rencontre entre passionnés du jardinage grâce à la mobilisation des jardiniers engagés dans une démarche respectueuse de l'environnement. Ils vous ouvrent leur jardin gratuitement pour vous accueillir et partager leurs techniques de jardinage au naturel, leurs solutions innovantes pour accélérer la transition écologique dans les territoires. Ils n'utilisent ni pesticides ni engrais chimiques et œuvrent dans leur jardin au respect du sol. Ça se passe ce samedi 13 et dimanche 14 juin à partir de 9h. Et pour avoir tous les programmes en détail, je vous invite à aller sur le site du CPIE du Rouergue et d'aller jeter un coup d'œil dans leur agenda. Et vous pourrez également retrouver un supplément d'agenda à ce sujet sur le site radiolarzac.org. C'est le retour des ateliers de danse de l'association Camin. Et ce dimanche, vous aurez l'occasion d'apprendre à pratiquer le breakdance. Attention, c'est un atelier uniquement pour les enfants de 7 à 12 ans. Les adultes, c'est pour une autre fois. Atelier animé par Sami Lovatapi, danseur et chorégraphe professionnel. C'est ce dimanche 14 juin de 10h à midi au studio 23 à Migno. Et c'est sur réservation à l'adresse asso.camin@gmail.com. Et voilà un bien long agenda pour ce week-end. Je pense que vous allez trouver plein de choses à faire. Et si ce n'est pas le cas, profitez, il fait beau. Vous n'avez qu'à sortir pour profiter, donc c'est chouette. Allez sur ce, des bisous, bon week-end et à très vite.

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0: 19h. Bienvenue à tout le monde.
1: Bonsoir.
0: Les Gardarem Hip Hop, 269e ou 10e selon sur quoi vous suivez là.
1: 3000e, non.
0: Totalement pas.
1: Si. Eh. Mais l'avant-dernière donc.
0: Et c'est l'avant-dernière de cette de saison, la saison. 16. Je suis perdu, il y en a tellement. Bref.
1: Passé vite.
0: C'est reparti pour une heure, hein, et voilà. Comme d'hab, on va enchaîner des morceaux français et quelques morceaux un peu de. D'ailleurs. Plutôt de US, il me semble.
1: Je crois que ça représente pas mal US.
0: Messieurs, parce que voilà, je suis accompagné de Guillaume et Nico qui m'apporte de.
1: On a voyagé.
0: Du rap.
1: On revient du
2: pays, ouais. Mais ouais, on est assez.
0: Et après, on va enregistrer la dernière de l'année de Par-delà les flots. Je vous le dis comme ça. Qui va passer aussi.
1: Et là, lundi prochain.
0: Qui va être 100% rap international. Bon, allez, on enchaîne, qu'il y a quand même, il y a du contenu aujourd'hui. Et on va attaquer avec deux petits morceaux. Donc, des nouveautés, hein, comme d'hab. Là, c'est Roca. Qui va sortir un album avec ce fameux Kyo Itachi qu'on entend décidément chaque émission. Oui. Hein. Chaque émission, il est là, notre ami Kyo Itachi. Donc, l'album va s'appeler Vénus. Et là, on va écouter un petit morceau avec Jungle Jack. Et oui, pareil, Jungle Jack, on l'entend assez souvent aussi. Il est partout aussi. Donc, Roca ne présente plus, rappeur de la clique, tout ça, qui a jamais arrêté de rapper. Et Jungle Jack, jeune valeur sûre, valeur montante.
1: Jeune belge, hein.
0: Jeune parisien.
1: Parisien,
0: ouais.
1: Ah oui.
0: Je crois qu'il vient de Ménilmontant ou un truc comme ça, enfin parisien, ouais. Voilà, avec un petit clip où il se la joue un petit peu, quoi. Ils ont les mêmes. Le même manteau vert. Bon. Ils fument des cigares, bon, voilà, quoi. Et le morceau, il s'appelle Réflexion. Donc, pour aller voir ça sur une prod de Kyo Itachi, je pense que cet album est chopable sur le site de Kyo Itachi assez facilement. Et on va enchaîner avec le rappeur F Spécial, qui lui est plus, beaucoup plus discret. Rappeur clermontois, Clermont-Ferrand. C'est assez rare pour le préciser. Et donc, il avait sorti avec son collègue Audace une petite compi qui s'appelait Interférence. Il n'y a pas trop. Un peu compliqué à trouver. Il y a quelques morceaux sur YouTube. J'avais déjà passé un morceau de ce même F spécial il y a un petit moment. Et voilà. Donc, franchement, très très bon flow. Très bon texte, surtout aussi. Donc, texte plutôt engagé. C'est cool. Le morceau, il s'appelle Court Circuit. Et je crois que c'est sur une prod de F spécial. Donc allez, on écoute ces deux morceaux de Roca et Jungle Jack, Réflexion, et F spécial, Court Circuit. Bye bye.

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0: Voilà, voilà. Ben, alors, je vais vous. Franchement, je. Le dernier morceau, je crois qu'il y avait deux rappeurs. Mais en fait, ils se ressemblent tellement, les deux rappeurs. Je sais pas, j'ai bugué sur ça. J'ai cherché, mais je crois que c'est Spécial et Audace. Je pensais qu'un des deux c'était les beatmakers, mais non, mais bref, c'était deux rappeurs et après c'était très bien. C'était sur Interference, l'album. Et le morceau c'était Court Circuit et juste avant c'était Roca et Jungle Jack avec le morceau Réflexion. Et l'album c'était Vénus. Bien. Là on va passer à une chose totalement différente.
1: On part dans la petite bourgade de New York.
0: Ah!
1: Où dans le Bronx, dans les années 70, naquit le fameux Lord Finesse.
0: Tout à Finesse.
1: Voilà, originaire de là-bas. Lui, premier album, il le fait en collab avec DJ Mike Smooth, Funky Technician. C'est le titre de l'album, ça sort en 90. Peu de temps après, il crée le collectif DITC avec Showbiz and AG et Diamond D. En 92, deuxième album solo, Return of the Funky Man. En 95, il participe à la production de 5 titres de l'album Lifestyle of Eda Poor and Dangerous de Big L, avant de sortir en 96 son troisième et dernier album The Awakening. Voilà Lord Finesse. Donc pour ce dernier album The Awakening, l'opus est entièrement produit par lui-même et de nombreux artistes viennent y poser leur couplet. Ça sera son dernier projet solo puisqu'à partir de là il ne va officier qu'en tant que producteur. Donc à partir de 96, Lord Finesse il agit derrière. Il produit uniquement, il fait pas mal de projets bien sûr. On écoute donc son titre, You Know What I Am About, tu sais de quoi je parle, issu de son dernier album The Awakening, un titre sans doute réfléchi puisque ça signifie le réveil. Titre pour un dernier album qui peut laisser entendre qu'avant il dormait le mec et qu'il s'éveille maintenant pour faire autrement. Quoi. Voilà.
2: C'est vous
1: ouais.
2: Ça n'engage que toi.
1: Ça n'engage que moi, mais j'interprète le réveil.
0: Parfait.
1: The Awakening.

0: C'était très lourd toute cette histoire.
1: Ouais, ouais. Alors après, il y a eu une petite divergence par rapport à l'album. Je sais pas si une couille. En tout cas, moi, il me semble avoir fait des trouver ça sur YouTube et dans une compilation The Awakening. Fait compilation, ouais, je veux dire, fois, l'album peu... et ça m'a sorti ce titre. Donc bon.
2: En fait, c'est un featuring de Lord Finesse sur.
1: Non. Oui.
2: You Know What I'm About sur l'album The Danger Zone de Big L.
1: Mais non, parce que Big L, il a fait ça, c'est à l'origine. Mais lui, il le reprend à son titre.
2: Ah, ok.
1: Et il fait son titre lui-même du même. Enfin, le même titre, quoi.
2: Bon, mais il a bien piraté.
1: Ouais, mais ils se connaissaient, hein, ils étaient quand même très, ouais, très proches, quoi.
0: Il a bien fait, en tout cas.
2: Ok.
0: Ouais, voilà. Bon, ben on va enchaîner sur le rap français, tout hein, si vous voulez, s'il vous plaît. Allez, on enchaîne avec un rappeur marseillais et un rappeur tourangeau. Le premier s'appelle Missa, M-I-S-A, ne pas confondre avec M-Y-S-A. Je l'avais déjà passé il y a un petit moment, mais là, il a sorti un petit morceau sympa, avec un petit clip sympa. Même le fer fatigue. Voilà, donc il est déjà quand même à son quatrième projet, notre ami Missa. Pas mal du tout cette histoire, hein, avec une petite instru vraiment pas mal aussi, un peu actuelle avec alors ils sont trois beatmakers, hein, sur le coup. Nask 808, je pense qu'il y a la basse, KZK et Seyo. Donc je vous conseille d'aller voir ça. Je crois que ça c'est juste un single, il a pas sorti d'album, mais il devrait pas tarder. Et le second morceau, c'est un retour un petit peu, parce que ça fait un petit moment qu'on l'avait pas écouté, c'est notre ami Nivek de Tours, hein, ou de la banlieue de Tours. Et il est revenu avec un petit morceau aussi assez particulier, pareil avec une instru aussi assez marrante. Je crois que c'est Jux à l'instru. Smile, c'est le morceau. Enfin, le titre du morceau, c'est un smiley, mais bon, voilà. Donc j'appelle smiley. Voilà, petit clip. Est-ce qu'il va sortir un petit EP, un petit album, j'en sais rien. On verra bien. En tout cas, le petit morceau est sympa. Et paroles sympas aussi. Donc on écoute Missa et Nivek avec le morceau Même le Fer Fatigue et le morceau Smiley.
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1: Voilà, Nivek avec le morceau Smile, là. Vous allez voir le clip, il est sympa, il est marrant. Et juste avant, c'était Missa, bon morceau aussi avec une grosse prod, là. Même le Fer Fatigue, pareil, un petit clip pas mal aussi. Donc, allez voir ça. On va être à moitié en France, à moitié aux États-Unis.
2: Ouais, voilà, on va rester quand même chez nous. On est chez nous.
1: comme Mélenchon.
2: Ouais, le rap, c'est moi.
1: Excellent, ça.
2: Ouais, bon, en Occitanie, du coup, on reste avec Altarba, et donc c'est un beatmaker bien connu de la maison. Qui est de Toulouse.
1: De Toulouse, tout à fait.
2: Ensemble, c'est trop fort. C'est la fierté du pays, de l'Ovalie, avant Antoine Dupont, Zebda, tout ça. Il y a Altarba, quoi. Oui. Et dans cette track complètement ouf qui s'appelle Walk with the Beast, il reprend en toute décontraction le tube de Georges Brassens.
1: Tout à fait.
2: Je me suis fait tout petit. Mais voilà, il le reprend, mais à l'aise, quoi. Genre, Brassens, c'est nickel pour faire des boucles avec. Vas-y, je le sample, j'en fais une tuerie.
1: Tuerie.
2: La famille, quoi. Vraiment, sans complexe. Donc, après, t'as aussi Qualm, derrière, qui rappe. Bon, c'est pas une pompe à vélo non plus, c'est un carry, lui, pour le coup,
1: ouais,
2: c'est en anglais.
1: Il
2: rappe
1: proprement.
2: Mais voilà, ça vient de la team Snow Goons. Donc, il a un bon flow, bien vénère. Mm-hmm. Donc, le combo, là, vraiment, c'est pépite, quoi. Et voilà, bon, après.
1: Et l'album est pépite.
2: Et l'album, voilà, exactement. Lullaby sur Insomniac de 2011 déjà.
1: Ouais.
2: Mais bon, voilà, il y a eu d'autres beaux albums hein, derrière. De toute façon, Altarba, c'est assez prolifique. Il produit pas mal de sons pour le rap tricolore. Hein.
1: Et il rappait aussi.
2: Il rappait lui-même, ouais, ça, je sais pas trop. Ouais, j'ai pas trop eu le temps, mais enfin, voilà, c'est très. Il y a beaucoup de choses. Voilà, il a produit pour Swiftgad, d'autres stars français.
3: Cadavreski, non, il a pas fait des trucs avec Cadavreski.
2: Oui, on en avait parlé une fois de ça.
3: Ah ouais,
2: ça. Ouais, je crois bien. Sunbay aussi, je sais pas si vous connaissez, ça serait bien de le passer un de ces quatre. Sunbay. Napoléon The Legend, bon ça va.
1: Oui.
2: Voilà, donc bon, faut creuser, mais il a d'ailleurs un très joli site web, je vous le recommande.
1: Eh bien, très bien. Mais bon, on va écouter ce morceau culte.

0: Voilà.
1: C'était beau.
0: Ah, c'était mignon, quoi, avec Georges.
2: Ouais, trop peu souvent utilisé, Brassens. C'est même pas facile à sampler, je pense.
0: Non, ouais. Il y a
3: la tour de force, en fait. Ouais.
2: On en avait parlé en début d'année, je pense, de ça. Qui avait samplé Brassens, on avait trouvé des choses. Je sais pas si on avait parlé d'Alterba à l'époque, mais.
1: Oui, ça a dû se faire. Nico a dû le faire. Nico Craven.
0: Il faudrait lui demander, ouais.
2: Il faudrait fouiller.
0: Bah, il vient hein, la semaine prochaine, c'est pas ça.
1: Il va passer là, normalement, c'est sa petite surprise. Bon, allez, retour au rap français.
0: Mais c'était le rap français.
1: Ah ben non, c'était pas du rap français.
0: Oui, bon,
1: désolé. C'était du rampriquin quand même. Mais là, on va aller. Ça, c'est la phrase profonde en plus. On va retour à la phrase profonde. Notre ami MC Circulaire.
0: Ah.
1: Il y a pas longtemps, je suis peut-être la fois dernière, je me rappelle.
0: La patrie de la pomme de terre.
1: Je sais plus, c'est la pomme de terre là-bas.
0: En tout cas, c'est.
1: Fontenay-le-Comte.
0: C'est dans. Son titre là.
1: Ah ouais.
0: Bryce, non? BZH. La patrie de la pomme de terre.
1: Ah, mais alors bien. Il est parti s'exproprier en Belgique, en Bretagne. Oui. Bon, bref.
0: Bon.
1: Tout ça pour dire que on va écouter le morceau Michel. Voilà, c'est tout simplement ça. C'est avec, sur une prompte de Craig, c'est propre, c'est efficace. Voilà, c'est du MC Circulaire à tout cracher. Et après. Et on a enchaîné aussi avec.
2: Qu'est-ce que vous avez mis, King T ou.
1: Petit Grems?
2: Ah, un petit Grems, ouais. Ah ouais, époque toulousaine, je l'avais connu sur une radio de là-bas, quoi, et ça m'avait régalé, j'avais bien aimé, et puis récemment j'y ai repensé.
1: Ouais.
2: Et je vais aller. On le met, ouais. X Mello.
1: Voilà. On a passé la dernière fois, là, c'est assez particulier,
2: Grems. Ah, ça enchaîne, ouais, X Mello, ouais, bah dedans, quoi, ça parle de shit, ça parle d'herbe, de vente, de revente, tout ça en 1 minute 55.
1: Voilà.
2: Voilà, et puis, je sais pas, j'ai trouvé ça efficace, je connais pas plus Grems.
1: Ok.
2: Tu le connais?
1: Ben, je le connaissais pas avant il y a un mois ou deux là. C'est John qui m'avait dit écoutez Grems, il a fait plein de trucs.
2: Il a fait pas mal de choses. Ouais.
1: Après, j'ai écouté certaines de ses sons, c'est hyper particulier quoi. Ça rappe hyper vite, c'est chelou, c'est du offbeat des fois. Enfin...
2: Ouais, voilà, il a voulu faire un mélange. Il a eu un parcours de Bordeaux, il a fait les Beaux-Arts à Bordeaux. Ensuite, ça l'a amené à Londres. À Londres, il a eu envie de créer un son, le Deepco, un truc comme ça, où il voulait mélanger plutôt rap, électro, techno, basse, etc. Et donc il a eu toute cette période et j'ai pas du tout écouté ça.
1: Et son dernier album est quand même assez différent, plus posé.
2: Ouais, il revient un peu aux choses.
1: Qui est un peu mieux que je fais, qui est plus écoutable pour moi, part. Bien, allez, on écoute ces deux morceaux. MC Circulaire, Michel et Grems avec le X-Mello.

0: Voilà, le X-Melo de Grems sur son album Air Max.
1: Très bien. Et oui, il y avait un petit cadeau, Michel Sardou.
0: Ah hein. oui,
2: n'en parlons pas.
1: Un petit remix fort sympathique.
0: Tes influences évoluent, Dorian, en tout cas.
1: Ouais, on est tous.
2: Ça a changé. T'as changé.
0: C'est dans l'air du temps.
1: J'ai beaucoup changé en plus de temps. À toi. Allez,
0: c'est l'heure du roi T, quoi.
1: Du roi T.
0: Allez, King T. King T qui nous vient de Californie, d'où en 88 il sort sur le label Capitol Records son premier album.
1: 88. Oh là là, c'est trop vieux ça. Oh.
0: Act Fool, non mais c'est pas celui-là.
1: Ah.
0: Non, je te fais la bio là.
1: Okay.
0: Dans les années 90, il fricote avec la bande des Alcaholics, sans en être un membre à part entière, mais à qui il fait profiter pas mal de ses idées et influences artistiques. King T, modérément connu, il est souvent cité pour avoir inspiré les premiers rappeurs gangsta rap du début et du milieu des années 90. Tout au long de la décennie 90, il sortira quand même 5 albums studio, avec en 95 ce For Life dont est issu Down Aslock. J'ai cherché une traduction, j'ai pas trouvé, ça va être un argot. J'ai pas compris.
1: Je connais Down.
0: Ouais, voilà, mais Lock, je sais pas d'où ça sort. Bon. À partir des années 2000, il se tourne plutôt vers la conception de mixtape. Alors, les auteurs de la page Wikipédia que j'ai consultée le concernant mentionnent que le magazine Complex, un magazine américain là, sur la culture urbaine, classe King T 11e dans la liste des 50 rappeurs les plus sous-estimés de tous les temps.
1: Mais c'est pas possible.
0: Mais si, ouais, il est 11e. Je vais consulter la liste et il était pas 11e. Il n'était pas du tout. À la 11e, c'était Prodigy.
1: Ah ouais, mais il est pas sous-estimé, Prodigy.
0: Eh ben pour Complex, ouais,
3: si.
1: C'est informel, c'est un classement.
0: Oui,
1: bon,
0: c'est un classement à la con, je crois. Parce qu'à la première place, c'était Jay-Z.
2: Ouais, alors
0: je sais pas dans quel sens, c'est un classement 50e.
1: Alors peut-être qu'il fallait partir du bas.
0: Ouais, de 50. De 50, je sais pas comment il s'appelait, quoi. Bon, King T, en tout cas, il n'apparaît pas dans la liste. C'est une mention à la con, donc faut pas croire tout ce qui se dit sur Wikipédia. En tout cas, son morceau, il est très bon. Pareil, c'était Époque Toulousaine sur Radio Campus. J'avais découvert ça et j'avais kiffé. Le reste de l'album, bon, un peu moyen, un peu plus de réserve, mais celui-là, ouais. Don Aslock, King T.

0: Kunti.
1: À l'ancienne.
0: Ouais, à l'ancienne, efficace.
1: Efficace, simple, efficace, comme une terroriste menace, vous dirait l'autre.
2: West Coast.
1: Allez, on continue, rap, on retournera français et. Qu'est-ce qu'on va... Ah oui, ben oui, notre ami Ben PLG, qui est quand même un rappeur assez connu. Je dédicace ce morceau à Lise, si elle nous écoute. Et Ben PLG, rappeur de Villeneuve d'Ascq. Et voilà, qui.
0: Paye des patates,
1: non? Paye aussi, ouais. Aussi, ah, ouais, aussi, ouais. Aussi. Et de la, du charbon, tout ça là. Parce que c'est à côté de Lille, en fait, bref. Ouais.
3: De la bière, quoi.
1: Du Nord, tout simplement.
0: Corrompt.
1: Les courants, on y revient. Et donc, il a sorti un petit morceau avec un clip sympathique, toujours un gamin. Voilà, il aime bien ce thème de la nostalgie, des gamins, tout ça. Il a une plume assez particulière, assez imagée, et c'est toujours sympa d'écouter ses textes. Il a toujours des très bonnes phases. Bon, il a sorti quand même pas mal d'albums, mais il est connu. J'ai vu qu'il a fait des Bercy, des Zénith, des trucs comme ça. Donc c'est un des rappeurs connus, mais qui reste quand même.
0: Ça veut rien dire, ça s'achète ça même.
1: Ah, okay.
0: Oh, oui.
1: Qui reste quand même connu, mais un peu underground quand même. Voilà, il a de quoi faire de jolis clips comme ce qu'il a fait là sur ce morceau. Toujours un gamin, donc avec une prod de Lucci et de May. Et j'imagine que ça va sortir sur un album prochainement, on verra bien. Donc on va écouter notre ami Ben PLG, toujours un gamin.

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0: C'est beau, c'est beau, c'est beau. C'était Ben PLG avec le morceau Toujours un gamin, donc sur les prods de Lucci et de May. Allez voir le petit clip là, où on parlait juste avant de MMA. Ben là, ça fait, c'est une discipline MMA, mais en voiture, tu connais ça? Ils se battent dans la voiture.
1: Ouais, vas-y, comment ça s'appelle?
0: Car MMA ou un truc comme ça.
1: Car MMA, ouais. Ça me plaît ça.
2: Dans la caisse.
0: C'est totalement
2: sur,
0: stupide,
2: sur la banquette arrière, ils se font.
0: Non, devant, sur les places. Après, je sais pas si c'était. C'est une connerie ou pas, mais ça aurait pas l'air. Enfin, je sais pas. J'ai... Ouais. Et les mecs, ils se fightent sur. Devant une voiture.
1: Sur 50 cm carrés.
0: Voilà. C'est. Le MMA, moi, je trouve ça n'importe quoi. Mais
2: l'arbitre
0: ça,
2: derrière, là, qui.
0: Qui a pas d'arbitre, là.
1: Attention, pas le levier de vitesse.
0: Ah ouais. Je sais pas s'il y a des trucs avec ça, enfin, bref, Ben PLG, toujours un gamin, avec Lucci et May à la prod, c'était sympa. Ouais, c'est à toi.
1: Ok, alors moi je voulais vous passer, c'est un morceau assez connu hein, je pense, qui est sorti en 2017 et qui s'appelle Roll in Peace, et qui a été décliné de plein de remix, de Kodak Black. Kodak Black, sur l'album Project Baby 2, donc de 2017. Donc de son petit nom Dieuzone Octave, c'est un rappeur qui est quand même assez connu maintenant outre-Atlantique depuis une bonne dizaine d'années hein, et qui a fait des trucs voilà plus ou moins mainstream, assez vocodés, pas forcément toujours hyper quali, vraiment pas. Mais bon, celle-là elle sort du lot, y a rien à dire. Elle a tout pété en fait avec une instru vraiment sympa qui est signée London on the track et Qubits. Donc voilà, Kodak Black, c'est un rappeur quand même, donc il faut parler. Enfin, voilà, pour ceux qui le connaissent pas, c'est un tueur dans son domaine, en tout cas sur cette track. Mais il a fait récemment parler de lui, justement, on en parlait aussi pour une grosse merde. Voilà, un titre dégueulasse dont je tirais le nom du coup, mais où il fait fitter Donald Trump, quoi.
0: Eh.
1: Ouais. Enfin, il reprend. Voilà, je sais pas s'il fit vraiment. J'ai pas regardé en entier le clip, mais il reprend des images de meeting et tout.
0: Okay. Et c'est un pro Donald Trump.
1: C'est un pro MAGA. En fait, Trump l'a gracié de quand il était en toll en 2021.
0: Encore.
1: Voilà. Donc tu vois le niveau.
0: De ma gueule qu'il y avait du Michel Sardou.
1: Voilà. Non, mais moi je pense que franchement là on est sur une pente chelou. Déjà le rap chrétien là il y a deux semaines. Ouais. Là Sardou. Là maintenant Trump. Bon voilà. Virage à 180 degrés. T'assumes pas.
2: Saison, non, là,
1: moi j'assume.
2: La métamorphose de Gardarem quoi.
1: Liberté d'expression les gars.
0: Vampirisé là mon émission.
1: Liberté d'expression.
0: Anarcho-communiste.
1: Bon voilà, écoute, c'est des musiciens, ils font ce qu'ils veulent, qui n'aiment pas le Florent Pagny quoi, merde. Bon voilà, t'as quand même plein d'autres rappeurs en fait hein, qui sont passés à l'ennemi. Hein. T'as Lil Wayne, et puis je vais peut-être vous choquer, mais Snoop Dogg quoi. Snoop Dogg, et ouais,
0: tout fonctionne. Je m'en fous, j'ai jamais aimé Snoop Dogg.
1: Tu peux pas dire.
0: Je le dis.
1: Bon, écoute, voilà, t'as même. Nicki Minaj aussi, elle a vendu son cul à MAGA. Voilà, quand même, ça fait mal. Bon, c'est un gros schlag. Il a des goûts éclectiques, on va dire. Mais bon, voilà, celle-là, il faut l'écouter. C'est un banger. Il y a plein de remixes derrière. T'as Migos, Gucci Mane, Travis Scott, Lil Wayne, T-Pain, je sais pas quoi, là, qui ont repris ça. Et puis, t'as le featuring avec XXXTentacion. Ou alors, moi, je dis XXXTentacion, mais t'as raison. Peut-être mieux dire XXXTentacion. Donc, Jesh et Offroy. C'était l'étoile montante de l'emo rap il y a une dizaine d'années. Bien dépressif, voilà. Bon, très connu aussi. Bon, lui, il a fini salement buté en Floride pour une chaîne en or et un sac Louis Vuitton. Ah. Voilà, juste après, là, en 2018. Donc, un beau pays quand même, les États-Unis, une belle Coupe du Monde qui s'annonce. On va se régaler.
0: Ah ouais, écoutez ce truc là.
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0: c'est fin.
1: Là, c'est la fin.
2: Là, c'est la vraie fin.
1: Ouais, ouais, ouais. Vraiment, tu voyages là. C'est une ambiance. Puis ouais, elle rentre dans la tête, ça.
2: Bon, allez, on continue, on laisse un petit dernier morceau là. Il restera peut-être un peu débordé, mais ça sera gentil. On va finir avec un petit NODJA, notre ami Nodja, rappeur de Perpignan, qui va sortir un album prochainement. Là. Et là, il a sorti un petit morceau, un petit clip où il est dans sa petite bourgade des Pyrénées-Orientales, où on voit son collègue Senza en train de fumer des joints dans une bagnole. Quoi. Classique, juste là comme ça. Le morceau il s'appelle Du Venin et je sais pas qui c'est qui a la prod, je sais qu'il fait des prods aussi, donc peut-être que c'est lui. Donc on va écouter Nodja là, qui va sortir prochainement un petit album. Il a déjà sorti je sais pas 6 ou 7 albums depuis 2010. Donc allez voir son bandcamp, il a pas mal de trucs à choper. Allez, Nodja, Du Venin.

0: Là, on reprend tout. C'est hyper rapide cette histoire, c'est dure de 1 minute 58 tout simplement. Et voilà, bon, mais c'est la fin de cette fabuleuse émission. Encore une belle émission.
1: Une bonne chose de faite.
2: Mmh. Un embraye sur la 277 ou 278.
0: Ah bon?
2: C'était pas la 276 là.
0: Non, c'était la 269, 270, on sait plus.
2: Ouais, faut abandonner ça là.
0: On va avoir peut-être des lettres.
2: Ça peut être pas mal. Ah ouais, des codes. Mais il y avait 26 lettres.
0: Voilà.
2: Bon.
3: QR code sinon, les
0: gars. QR code, ouais. Bon, mais voilà, bah, c'est la fin de Garde RM le Hip Hop. Mais voilà, rediffusion comme d'hab, samedi à 19h. Les podcasts sur Radio Larzac et sur YouTube. Et bien sûr, toujours en écoute chez nos amis Radio Dragon et Radio Sainte-Afrique. On se retrouve dans 2 semaines. Et d'ici là, pensez à vous, comme dirait l'autre. Merci Nico. Merci Guillaume, merci Nico. Et restez à l'écoute de Radio Larzac. Il y a du rap qui va passer encore. Quand lundi? Là on est quel jour? Mercredi. Est-ce que c'est lundi à 22h? Voilà, aussi lundi 22h, il y a la dernière de Par-delà les flots.
2: Vendredi 15h, la diffusion ensuite.
0: Oui, voilà, tout à fait. Ça va être du lourd. Allez, à bientôt. Ciao ciao.

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5: Bonjour, bonjour à toutes et à tous. Et oui, vous écoutez Radio Larzac, il est 17h, c'est la dernière émission de la saison de On ne lâche pas le morceau. Je vous dirai les horaires en fin d'émission si on a le temps, parce que dernière de la saison, j'ai deux invités dans le studio avec moi, avec Nico à la technique que je salue. J'ai Laura, bonjour Laura.
6: Bonjour.
5: Et j'ai Antonin, bonjour Antonin.
7: Bonjour.
5: Voilà, ils sont là pour parler de plusieurs choses, de la jeune chambre économique, de l'outil en main et de l'impro à Millau. Et bien là, j'ai pas les infos, c'est vous qui les aurez. Alors, l'émission va se dérouler, voilà, avec de la tchatche et de la musique, comme chaque fois. Nous avons nos rubriques, je le dis à chaque fois, mais c'est vrai, nous avons nos rubriques. On va commencer tout de suite avec le missile. Peut-être que je vais le présenter, Nico. D'habitude, on l'envoie et je me parle après. On va écouter un truc superbe que j'avais gardé sous le coude depuis tellement longtemps. On va écouter Madeon et San Holo. Je vous dirai après leur nom parce que c'est deux DJ. Il y en a un français, un néerlandais. Et ils ont repris le Satisfaction de Benny Benassi. C'était au Festival Ultra de Miami en 2024. Ah, je le dis toujours, mais c'est magnifique.
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1: Voilà, on reprend le direct. Là, vous entendiez le MGMT qui continuait le 7 fait 1h11. Bien sûr, j'ai fait une coupe. Mais ça, c'était donc le fantastique Satisfaction de Benny Benassi. C'était bien, hein?
2: C'était top.
3: C'était très bien.
1: C'était très top. Donc voilà, maintenant, je vais vous dire les véritables prénoms. Madeon est français. Son vrai prénom est nom Hugo Pierre Leclerc. Et San Holo, ça doit être un jeu de mots avec Yann Solo, la garde des étoiles. Sander Van Dijk. Voilà, on a rendu à César ce qui appartenait à César. Le Satisfaction de Benny Benassi, revu et revisité. Bon, c'était le premier morceau. Et si maintenant on parlait de la jeune chambre économique?
2: Avec plaisir. Ouais.
1: Avec plaisir.
2: Ouais.
1: Eh bien, on a un document. Allez, vas-y, Nico.
4: Alors, en quelques mots, qu'est-ce que la jeune chambre économique? La jeune chambre économique est une association citoyenne et non partisane. C'est un mouvement de jeunes bénévoles âgés de 18 à 40 ans dont l'ambition est d'œuvrer pour créer des changements positifs. La Jeune Chambre est une école où l'apprentissage se fait par l'action et la formation, par l'envie d'agir et d'oser, et de rêver au monde de demain.
1: De rêver au monde de demain. Oui. C'est bien Laura, c'est bien.
2: Oui, il faut avoir des ambitions dans la
1: vie. C'est bien.
2: Ouais.
1: Est-ce que tu t'es reconnue quand même?
2: Oui, j'ai reconnu mon accent du Lévezou, là. Bien péchu, bien poète Dieu. Oui, tout à fait. Ouais.
1: Alors, moi, j'ai trouvé ça aussi. Association de jeunes entre 18 et 40 ans qui agissent pour préserver l'environnement, favoriser une consommation responsable, ouais. Encourager à l'action citoyenne, innover et proposer des solutions durables.
2: C'est ça. En fait, le but premier de la Jeune Chambre économique, c'est vraiment de pousser toute personne à prendre des responsabilités, à devenir des leaders de demain. Donc cela passe par des actions que l'on peut faire sur le territoire, ça passe aussi par de la formation et de la prise de responsabilité, vu qu'on change tous les ans les bureaux, que ce soit le président, la secrétaire, le trésorier, enfin quoi qu'il en soit, c'est vraiment de pousser tous les jeunes entre 18 et 40 ans, oui, 40 ans c'est jeune, qu'on se le dise quand même, et c'est vraiment de les
1: c'est
2: pousser à la
1: pour moi. 41,
2: mais... Bon, mais c'est pour ça que je vais regarder Nico, peut-être.
1: Non, je crois que c'est moi aussi.
2: Ah, allez. Et ça, c'est super chouette parce que du coup, on agit pour notre territoire et on fait des choses bien et ça a du sens. Donc, c'est ça qui est fait, en tout cas, qui est important pour moi et tous ceux qui sont dans l'association, quoi.
1: Et est-ce que tu aurais un exemple, Laura, sur une chose qui a été faite et qui a, je vais pas te dire qui a changé la vie des gens, faut pas exagérer, mais un truc concret, un truc, une idée porteuse, une idée qui a porté.
2: Sur Millau ou au niveau international? Parce qu'en fait, on est aussi à niveau international.
3: Pardon, madame.
2: Je sais.
1: Déjà que, on l'a pas dit, tu es la responsable au niveau de l'Occitanie, il faut le dire.
2: En 2024, j'étais présidente en 2024.
1: Mes fiches sont vieilles.
2: Pas de souci.
1: Ah, tu l'es plus.
2: Non, en fait, vu qu'on change tous les ans, moi j'ai été présidente de la locale de Millau en 2017 et en 2023. Après, j'étais présidente régionale en 2024.
1: D'accord.
2: Et après, j'ai occupé pas mal de postes aussi depuis toutes ces années, depuis 13 ans que je suis à la Jeune Chamois. Mais c'est hyper formateur et notamment, j'ai contribué au poulailler collectif que l'on a créé en face à la salle des fêtes dans le parc de la Victoire de Millau. Où là, c'est né en fait d'une enquête que l'on avait menée auprès des Millavois, notamment ceux qui habitaient au centre-ville, qui souhaitaient en fait réduire leurs déchets, notamment organiques, et qui se disaient, mais nous, on peut pas avoir de poules sur nos balcons, parce que dans la rue de la Capelle, ça ferait vachement de bruit, par exemple. Mais quelle solution on pourrait apporter? Et bien là, on agit. Là, c'est le rôle de la Jeune Chambre économique de dire, nous, on va étudier cette problématique et on va apporter une solution. Et la solution a été effectivement de créer un poulailler collectif en face de la salle des fêtes, en partenariat avec la ville de Millau, la communauté de communes et tout autre organisme aussi privé, et de léguer après ce poulailler à une association qui s'appelle aujourd'hui Écocote.
1: Ah ben c'est bien. C'est
2: voilà.
1: Bien.
2: Mais est-ce que je peux faire une petite promo?
1: Mais bien sûr.
2: Parce que là, on
3: Allez,
2: est
3: eu cocotte.
2: Un coup, eu cocotte. Non, mais là, on est en train et je vous invite tous, d'ailleurs, à venir le 3 octobre. On travaille sur la valorisation des produits laitiers et notamment fromage. Et donc, on est en train de créer un salon du fromage pour le 3 octobre à la salle des fêtes de Millau.
1: Ben voilà, ça c'est de l'info.
2: Ben oui, c'est pour ça que je le dis.
1: C'est de l'info, ça. Mmh. Donc le 3 octobre, salle des fêtes de Millau.
2: Pour le fromage, la valorisation du fromage aveyronnais.
1: Avec les poulettes et tout, quoi. Magnifique.
2: Hein. Ben, c'est pas beau, ça.
1: Et c'est pas du voyeurisme, hein.
2: Non.
1: Non, c'est pas du voyeurisme, hein. Non, c'est sûr. Hein.
2: Ah, mais c'est une question que tu vas poser.
1: Non, mais tu vas voir. Parce qu'on va écouter maintenant Bolivar avec Voyeurisme.

0: Voilà, donc coincé entre le salon du fromage et les cocottes, c'était donc Bolivar avec voyeurisme. Alors Bolivar, de son vrai prénom, Simon, donc il a pris Bolivar, Simon Bolivar, la bonne blague, touche à tout. Il sort son premier album Bolivardisme en 2025, et quand je vous ai dit touche à tout, il est DJ, guitariste, réalisateur, et alors la particularité c'est que tous les morceaux de cet album Bolivardisme se terminent en isme. Vous avez perfectionnisme, je m'en foutisme, racisme, futurisme, pessimisme et moralisme. Voilà, bon, il y en a plein, mais j'en ai fait que 5 ou 6. Et bien maintenant, Laura, je te fais encore travailler. Mmh. Tu vas nous présenter un morceau qui est de ton choix. Vas-y, vas-y.
1: Donc, je vous propose Alliance Ethnique. D'accord.
0: Yes.
1: Avec le morceau Respect.
0: Yes.
1: J'essaye avec l'anglais. Et de l'album.
0: Voilà. Dis-nous le titre de l'album, vas-y. Simple et Funky.
1: Simple et Funky, ça.
0: Et c'était sorti en quelle année? Allez, essaye de te souvenir. Un peu avant l'an 2000.
1: Ouais, ça, moi j'allais te dire 96, 97.
0: Ah, on est pas mal, 95. Allez, c'est parti.

0: alliance ethnique avec Respect. Laura, ça t'a fait plaisir ?
1: Oui, très.
0: Bon, très bien, c'est très très bien. À noter qu'il y a un sample sur ce morceau qui est tiré de It's Good to Be the King de Mel Brooks, qui va fêter ses 100 ans.
2: Mel Brooks.
0: Et Mel Brooks qui va fêter ses 100 ans. Ah, tant pis, si l'émission passe cet été et qu'il meurt entre temps, tant pis. Mais voilà. Il va fêter ses 100 ans. Donc, je crois qu'on n'est pas loin. Je crois qu'il a 98 ou 99. Voilà, donc alliance ethnique. Antonin, c'est à toi de travailler pour un morceau. Je te laisse le présenter. Vas-y.
2: Ah bah quel plaisir. Alors moi, je vous annonce Ben Mazué avec Cécile Gagnant, de l'amour et de la nostalgie. C'est merveilleux.
0: Ah, c'est tout ?
2: Ah oui, d'accord. Ah, bah, je peux faire plus, mais
0: d'accord.
2: Moi, ça me parle. Il parle de ses garçons comme de cette fille qu'il aurait pu avoir. Voilà. Il mélange tout et moi, ça me transporte à chaque fois, ça me remplit d'émotions.
0: Et apparemment, c'est tiré de son album Famille, sorti l'année dernière. Hein.
2: Exactement.
0: Famille 2025. Bon, on écoute Ben Mazué.
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0: Merci Nico, voilà Ben Mazué, j'espère que ça t'a fait plaisir Antonin.
1: Énormément.
0: Un morceau très sympa, et je voulais te le dire, tu m'as fait un choix de musique que j'ai choisi, c'est vrai, mais tous les morceaux c'était du français, il faut le dire. Les morceaux que tu m'as proposés, le forestier, tout ça, je ne l'ai pas choisi. C'était que du français, donc je te félicite, bravo. Bravo, bravo. Voilà, alors tu nous disais hors micro qu'il semblerait que tu ailles le voir en concert, mais tu ne veux pas le dire.
1: Oui, je vais le voir dans un mois en concert. Mais j'avoue que je n'ose pas le dire parce que j'ai oublié où.
0: Ça, c'est magnifique. Ne plus savoir où on va voir un artiste, j'avoue, c'est assez magnifique. C'est magnifique. Eh bien, on va parler de l'outil en main. Je sais qu'on a le document sonore qui arrive, Nico, mais on est en direct, on va parler un peu de l'outil en main, comme ça, on est sûr d'en avoir parlé, on ne sera pas pris par le temps. Et si tu envoyais le 99, là ? Allez.
2: Tissu ou pâtisserie, électricité ou bois, à Mio, chaque mercredi, toutes les matières y passent pour le plaisir de faire.
3: Chez moi, je construis beaucoup de cabanes, beaucoup de trucs manuels.
4: C'est important de savoir faire tout ça ?
3: Oui, plus tard pour trouver un métier.
4: Qu'est-ce que tu voudrais faire, toi ?
3: Menuiserie.
2: Ici, les professeurs sont tous bénévoles, artisans retraités, passionnés.
5: Pendant 43 ans, j'étais à la menuiserie et comme j'ai été encouragé par des collègues, voilà, puis ça fait plaisir de montrer un peu ce qu'on peut faire hein, avec des morceaux de bois. Voilà.
2: Tout juste inauguré, l'atelier mis à voix porté par l'association L'Outil en Main a trouvé sa place au sein du collège de Millau comme une évidence.
6: On n'a plus tellement l'occasion de permettre à nos élèves d'avoir ces compétences de l'intelligence de la main, voire autre. Et c'est vrai que cette absence d'activité autour de ce champ-là nous a vraiment incité à construire ce partenariat, cette complémentarité.
7: Et après, tu as fait la couture de tout le tour, donc.
8: Oui, déjà, il a fait
7: la couture des deux pièces tout le tour.
8: Oui, c'est ça. Okay.
9: Quand les parents nous amènent les jeunes, c'est ce qu'ils nous disent en premier lieu, c'est on va les sortir, comme on dit vulgairement, on va les sortir des écrans. Voilà. Et c'est ici, dans nos ateliers, ils vont pouvoir toucher la matière, ils vont pouvoir la travailler, ils vont pouvoir voir à quoi servent les outils dans chaque métier.
10: Alors là, tu vas mettre pareil, tu vas refaire la même course ici, hein, tu vois.
2: Sixième atelier du genre en Aveyron, à Millau, l'outil en main a déjà trouvé quelques adeptes, visiblement ravis de l'enseignement.
11: Ah oui, déjà parce qu'ils sont sympathiques, ils nous mettent pas des heures de colle, et en plus on travaille.
2: Avis aux bricoleurs en herbe, il reste des places et bien des choses à fabriquer.
0: Voilà, c'était un sujet tourné par France 3, parce qu'il faut citer les sources quand même, sur l'ouverture de la sixième antenne de l'outil en main à Millau.
12: C'est ça.
0: Et il y avait ton papa, on a entendu ton papa, qui disait on va le sortir des écrans, ce que disent les parents surtout. Bon, ben alors il faut que tu nous expliques l'outil en main à celui qui n'en a jamais entendu parler, vas-y.
12: Qu'est-ce que l'outil en main ? L'outil en main, en fait, c'est une association de jeunes retraités, parce que quand on a 60 ans, là, pour le coup, on est jeune. Et qui...
0: Ça, c'est drôle.
12: Ah, merci. Ah, moi aussi, je suis drôle. Bon. Donc, en fait, ce sont des jeunes retraités, notamment manuels, mais qui soient artisans ou alors qui savent faire des choses de leurs mains, et qui consacrent, en fait, 2 heures de leur temps par semaine à des jeunes qui sont âgés entre 9 et 14 ans pour leur apprendre, ben, justement, à faire de l'électricité, à remonter une tronçonneuse, à couper du bois, à faire des étagères, à peindre sur des cailloux, à faire de la mosaïque. Et donc, là, c'est hyper chouette parce qu'en fait, à Millau, ben, en fait, c'est une bande de copains. Mon père a réussi à fédérer pas mal d'artisans avec qui il travaillait quand il était actif. Et donc, on a des carreleurs, ébénistes, on a beaucoup d'électriciens, parce que mon père est un ancien électricien. Voilà, enfin un ancien, il était électricien.
0: On a compris.
12: Voilà. Et donc,
0: il s'appelle André. Hein.
12: Et il s'appelle André.
0: Donc on salue André.
12: C'est ça. Et après, il y a aussi des dames, parce que c'est vrai qu'on parle souvent d'hommes, mais il y a aussi des femmes.
0: Ah oui, parlons des dames.
12: Voilà, donc où on fait de la couture, on est un peu dans ce stéréotype-là, mais quoi qu'il en soit, on a pas mal de jeunes garçons pour le moment, pas mal de... Ils sont 6 à venir aux ateliers, à la rentrée, il devrait être 10, mais on prend encore d'autres enfants, il n'y a pas de souci. Et ça se situe au collège Marcel et Mars, c'est le mercredi de 2 à 4 ans.
0: Voilà.
12: Et franchement, il y a une bonne ambiance. En plus, il y a les pâtissiers cuistots. Tu ressors de là avec des crêpes, des gâteaux. Et en plus de ça, tu manges.
1: Tu le vends très bien.
0: Mais là, c'est le plat en main. Quoi.
12: Ah ouais, c'est ça. Non, mais c'est ça, c'est ça.
0: Voilà. Donc, c'est bien. Donc, quelqu'un tape l'outil en main Millau, par exemple, sur Google, il a les infos. Ah, tu viens de le dire.
12: Romain. Facebook. Ah. Parce que moi, je m'occupe de la communication.

0: de l'outil Mignon, Facebook, la page est active.
1: D'accord.
0: Voilà.
1: Voilà. C'est l'Amérique encore qui a mis la main, claque. Facebook, claque. Ok, Facebook, l'outil en main pour ceux qui veulent voir et savoir. Bon, ben, très bien, merci Laura.
0: Merci à toi.
1: Mais l'émission n'est pas terminée quand même.
0: Ben, je sais.
1: Et bien maintenant, on va avoir le document sonore. On va avoir le document sonore. Celui-là aussi, comme c'est la dernière de la saison, je l'ai gardé sous le bras. Je me suis dit, un jour, il faudra le passer. C'est la fameuse rencontre Whitney Houston-Serge Gainsbourg à Champs-Élysées. On est le 5 avril 1986, tous les samedis soirs, hein, le direct. Et donc, Whitney Houston chante. Et l'émission va quasiment se terminer. Et Drucker a la bonne idée de dire à Whitney Houston, eh ben, on va aller rejoindre Serge Gainsbourg. Et il va se passer ben, ce qui se passe. Vas-y, Nico.
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3: You're great. Congratulations. Je vais maintenant vous présenter Serge Gainsbourg qui, pour vous, s'est mis en smoking. Voilà. J'ai gagné mon pari. Voilà. Whitney Houston, Serge Gainsbourg, Gainsbar pour les intimes. Voilà. Asseyez-vous. Serge, dites-lui que vous l'avez trouvé sublime. Voilà. Serge Gainsbourg.
4: How are you?
3: Je vous demande comment allez-vous. Ben, il va bien.
4: Yeah, superb.
5: Thank you.
3: Si ça marche, ça doit marcher.
4: Doesn't work. Si my mic doesn't work.
3: He says you are great.
5: Oh, thank you.
4: Voilà, no, I said she's a genius.
3: Voilà, he says you are genius.
5: Oh, thank you.
3: Vous êtes génial.
5: Thank you very much.
4: Oh, so, no. A friend of mine.
3: Voilà, he says you are great. Il dit que vous êtes très jolie. C'est ça, okay. En gros, ce que tu veux lui dire.
4: Nah.
3: Oui.
4: You are not Reagan. I'm not Gorbachev. So, don't try, hein? I said I want to fuck her.
3: Oui, alors, je vais vous traduire. Non. Non, he said you are great. Il dit que vous êtes très jolie. Non. Non, il a dit ça, mais ça lui arrive de temps en temps. Je peux pas vous traduire ce qu'il a dit. Il a dit, j'aimerais bien vous offrir des fleurs.
4: Pas du tout, j'ai dit, je voudrais bien l'apaiser.
3: Il a dit. T'auras pas de cigarette.
5: Oh my goodness.
3: No,
4: that's not true.
3: Sometimes he's a little bit drunk, you know.
5: Yeah,
3: temps
5: I know.
3: En temps,
4: I'm not drunk.
3: I'm not drunk today. Il est normal, vous imaginez quand
5: are
3: il est sous.
5: Sure?
3: Non, vous inquiétez pas, Whitney.
4: I'm not sure about that.
5: Are you sure you're not drunk?
3: Il n'est pas. Non, il est pas vraiment sous. C'est son état normal. Très bien. Whitney, on va maintenant.
4: She's superbe.
3: Bien sûr qu'elle est superbe. Enfin, elle est un peu secouée parce que tu l'as dit quand même.
4: The best of the best.
5: Thank you.
3: Voilà. Présente-lui tes excuses. Voilà.
5: Okay.
3: Voilà, il apologise, il s'excuse.
4: Voilà,
3: il s'excuse parce que c'est un grand enfant. Il n'aura pas de cigarette, cela dit. Bon, alors.
4: I need a cigarette.
3: Bon, maintenant on va retrouver Eddie. On retrouve Eddie Mitchell. D'accord.
5: Give him a cigarette.
3: Oui. D'accord, je vais lui offrir sa cigarette, ça va peut-être lui éviter de continuer à dire des bêtises. Voilà. Qu'est-ce qui m'a pris d'inviter Gainsbourg encore, tiens.
4: Oh, voilà. Oui, le prototype donné par Dutron, là.
3: Voilà. En tout cas, Whitney Houston, elle n'est pas prête d'oublier Champs-Élysées, je peux vous dire, Damien.
4: Your
3: on
4: voice,
3: va.
4: Non.
3: Oui.
4: Non,
3: sa
4: voix
3: est sublime.
4: Says
3: you are great. Il dit que vous êtes
4: now
3: très bien.
4: Now it's finished. I don't smile. It's superbe. Superbe, sublime. Non, not superbe, sublime.
3: Sublime, c'est mieux que superbe. Qu'est-ce que je vais dire maintenant? Ah bah oui, je vais... Eddie Mitchell.
1: Ah, on s'en lasse pas. Donc le 5 avril 1986, alors il faut savoir qu'après, Gainsbourg chante avec Eddie Mitchell, Vieille Canaille. Donc l'émission n'était pas terminée. Voilà, bon, après Drucker a eu des soucis, mais ça vous le verrez si vous tapez sur Google.
6: Non, mais j'ai cru que c'était un sketch.
1: Ah non, ce n'est pas un sketch, c'était en direct. Ça avait fait un barouf terrible. Et voilà.
0: Même
1: et,
0: ça,
1: et alors, dans mon esprit, en regardant la date, eh ben Coluche était encore vivant, il se tue en moto 2 mois après, quoi. Donc c'est quand même très, très. Enfin, Gainsbourg, toujours pareil. Quand on l'accueillait sur en direct, parce on en a passé quelques-uns, c'est vrai qu'il était toujours électron libre et toujours prêt à sortir.
6: Imprévisible.
1: c'était le mot Gainsbourg imprévisible. Après, on savait, quand on invitait Gainsbourg, surtout le soir, que bon, il allait se passer quelque chose.
6: Mais ouais, là, je pense que l'audimat, mais...
1: Je pense que Drucker n'avait pas vu arriver, quand même.
0: Et là, il n'avait pas bu, là.
1: Drucker, oui, puisqu'il dit, I'm not drunk, mais fait beau.
6: Et Drucker qui sort les rames, là.
1: Ah oui, he says you are great. Il l'a dit au moins 10 fois, he says you are great. Allez, il y a l'heure qui file et nous sommes toujours en direct. Et bien maintenant, on va écouter les Cure avec Boys Don't Cry. C'est un morceau à toi, Laura.
0: Mm-hmm.
1: On l'écoute, on en parle après ?
0: Allez.
1: Allez, les Cure, c'est parti.

0: c'était les Cure, Boys Don't Cry, qui était sorti en 1986 sur l'album Standing on a Beach.
1: Oh, bravo. Et c'était sorti un peu avant 79, je précise.
0: Oui, paraît-il,
1: voilà.
0: Oui.
1: Voilà. Et ils sont en concert cet été. Tant pis pour la rediffusion de cet été. Ils sont en concert cet été, juillet, je crois, juillet 2026.
0: Tu sais le lieu, comment aux...
1: Oui, non, non, je sais, je suis comme en tournée, je sais pas. Bien sûr que je sais. Arène de Nîmes pendant deux jours, sold out, comme on dit en anglais, complet.
0: C'était pas très loin en plus.
1: Bon, ben voilà. Allez, il reste 25 minutes, mais il faut que vous parliez de l'impro. Et là, je vous laisse parce que là, j'ai pas d'infos sur vos impros. Alors, qui parle? Laurent Antonin, vous êtes aussi venu pour ça.
0: C'est exact.
1: Allez, zou. C'est Laura qui va parler.
0: Ok, ben tout, on se connaît depuis un petit moment maintenant. Mm. On a fait, moi en tout cas, je fais mes débuts d'impro. Alors, ce sont des improvisations théâtrales. C'est-à-dire qu'en fait, on joue ensemble sur scène. Quand on monte sur scène, on ne sait pas ce qui va se passer. On ne sait pas quelle action on va faire. On ne sait pas quelle parole on va avoir. Mais ce qu'il y a, c'est qu'on se poile à chaque fois. Enfin, en tout cas, on essaie de transmettre une émotion au public. Et ça, c'est super chouette. Et donc, avec Antoine, on a commencé l'aventure. Enfin, en tout cas, moi, je l'ai rejoint dans l'aventure. C'était à la MJC en 2019.
2: Un petit club impro local, MJC.
0: C'est ça.
2: Deux heures par semaine.
0: C'était bien sympatoche. Hein.
2: Très.
0: Et en parallèle de ça, en fait, on avait donc des profs, Amélie et Nicolas, qui avaient créé, il y a quelques années auparavant, l'association La Seine Valise. Du coup, c'était créé à Paris, puis ils sont venus s'installer sur le Larzac. Donc l'association a forcément suivi tous les deux, quoi. Et en fait, cette année, si on parle de cette asso, c'est parce qu'on a renouvelé le bureau et c'est surtout qu'on veut relancer en fait les impros sur Mio et ses alentours.
2: C'est ça. Voilà.
1: Et alors,
2: c'est...
1: est-ce que vous cherchez du monde? Bon, les locaux, non. Apparemment pas, si j'ai compris.
2: Disons que c'est une bande de copains qui a envie de s'amuser, qui a envie de jouer, de faire de la scène et d'arrêter de s'excuser à la fin de l'année en disant on vous présente notre petit spectacle. Non, on a vraiment envie de partager ça.
1: Et donc la troupe est constituée, je veux dire. Il n'y a pas besoin d'apporter du monde.
2: Et alors, au contraire, c'est ça qu'on aime en impro. C'est que l'idée, c'est de se réunir une fois par mois tous les dimanches et de travailler ensemble. Et là, libre à des débutants de venir nous rejoindre ou même à des gens de confirmer. Et en gros, chaque individu du club propose des spectacles quand il a des occasions et les gens se raccrochent au projet ou pas. Donc on peut se retrouver à 2-3 sur un projet, puis comme on peut se retrouver à 10, tout dépend ce que chaque individu va proposer au long de l'année, quoi.
1: Bon, alors s'il faut vous contacter, alors comment on fait? Ils viennent pour parler d'une impro. Elle va encore me dire Facebook. Non.
0: Même pas, on n'est pas encore sur les réseaux sociaux, mais ça se dit par le bouche à oreille, quoi. Mais donc, s'il y a des personnes qui viennent vous contacter, toi, t'as mon numéro, tu m'appelles, tu me donnes les contacts et on rappellera les personnes, tu vois.
1: D'accord.
0: Voilà.
1: D'accord.
2: C'est un rendez-vous par mois.
0: Ouais.
1: Et ça s'appelle, il faut donner le nom aussi.
0: Donc, en fait, l'association, c'est La Seine Valise, mais nous, vous nous trouverez sous le nom Labo Impro Larzac.
1: Labo Impro Larzac.
2: À la maison de quartier, là-haut, sur le Larzac. L'ancienne école.
0: Et il y a un truc qu'on n'a pas précisé, Anto, c'est qu'on aime bien aussi s'expérimenter et en tout cas essayer de nouvelles choses.
1: Bon, on va les laisser alors. Hein.
0: Pourquoi? Mais non,
2: c'est ça qu'on a trouvé génial, c'est qu'on est ouvert à tout. Donc on fait de l'impro musicale, voilà. Avec des musiciens qui nous improvisent de la musique, qui nous font un fond sonore, une couleur, qui jouent avec nous sur les spectacles. Là, on va essayer de travailler avec des dessinateurs improvisateurs.
1: Ah oui.
2: Et ouais. Donc ils dessinent des dessins et nous on les improvise en même temps avec eux. Voilà, on a proposé un conte pour enfants.
1: Mais vous allez jouer avec un fond vert ou quoi là?
2: Eh ben non, on crée tout l'univers. On arrive avec.
1: Bien.
0: Donc
1: c'est
0: on cherche aussi des fonds financiers, des partenaires privés aussi. Non mais ça en fait on va réussir à trouver avec un rétroprojecteur, déjà ça suffit. Enfin, pour commencer on va faire comme ça, mais c'est déjà du haut niveau quand même ce qu'on propose, quoi.
1: Ben c'est bien tout ça.
0: C'est bien. Ouais, c'est chouette.
1: Bon, et ben comment on peut dire? Donc il faut qu'il contacte Radio Larzac,
0: ouais.
1: Et puis il faut redonner le nom, hein, Labo Impro Larzac.
0: C'est voilà. Ça.
1: Donc
0: c'est ça.
1: Il y aura forcément un papier dans le journal de Mio,
2: exactement.
1: Ou le Midi Libre, ça va forcément arriver cette histoire. Bon, c'est un truc en gestation, mais qui va pousser.
0: Ouais.
2: Et qui est tout neuf, là, qui a 4 semaines, 5 semaines, quelque chose comme ça.
1: Bon, eh bien super. Eh bien voilà, on en a parlé, c'est très bien. Alors un truc qui n'est pas tout neuf maintenant, c'est notre rubrique Disco de Luxe. Là, il faut que je vous explique quand même. Comme c'est la dernière de la saison, c'est un morceau qu'on a déjà passé, mais qui montre exactement ce que c'est que Disco Deluxe. Disco Deluxe, c'est une émission tous les samedis soirs que je me suis encore fadé ce samedi. C'est sur une chaîne allemande, ça s'appelle donc Disco Deluxe, la chaîne de télé s'appelle Deluxe Télé. Et pendant 3 heures, ils passent des mash-ups. Les mash-ups, c'est des morceaux qui sont imbriqués les uns dans les autres avec des morceaux connus. Et des fois, ils arrivent à faire des trucs magnifiques avec deux titres. Des fois, il y en a même 5 ou 6. Mais là, on va passer un des incontournables. On l'a déjà passé, mais c'est pas grave. Jump de Van Halen avec le Super Trooper de ABBA. Je le dis toujours, c'est magnifique. Vas-y, Nico.
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0: Voilà nos amis de Disco Deluxe avec donc le Jump de Van Halen, et le Super Trooper d'Abba. Je sais plus les dates, mais je crois que Super Trooper Abba c'est 1980 et le Jump de Van Halen ça doit être 84 me semble-t-il. Voilà, j'en ai encore dans la besace, Nico, je te regarde. J'en ai encore dans la besace pour la saison prochaine. Déjà ne serait-ce que même samedi, je crois que j'ai dû faire une 25 minutes, 30 minutes, parce qu'il y a du déchet, je l'ai pas dit. Sur les 3 heures, il y a beaucoup de déchets. Donc je me fais de 3 heures et je sauve des fois 20 minutes, mais bon, ça alimente l'émission.
1: D'où voilà. La tête de Nico, en fait.
0: Non, parce que non, bon, c'est pas. Non, il n'y a pas de lien. Alors, je pense qu'il faut qu'on revienne à votre association parce qu'elle n'a pas déposé le bilan, je rassure tout le monde. Elle a plutôt déposé les statuts. Alors, on aurait maintenant une adresse mail. Vas-y,
2: on dit. Oui, on vient d'improviser une adresse mail, on n'y avait pas pensé. Donc, ça sera labo.impro.larzac@gmail.fr. Voilà, je répète.
0: Point com,
2: bien sûr. Bien sûr.
1: Oh, c'est pas, on fait ce qu'on veut.
2: C'est ça l'impro. Redis-le. Donc c'est labo.impro.larzac@gmail.com.
0: Voilà, pour ceux qui veulent être contactés, pour être sur scène avec un fond vert, avec des illustrateurs, avec. Voilà. Bon, mais Antonin, tu as pris la parole, tu vas la garder pour un morceau qui te plaît.
2: Et qui me plaît beaucoup, je crois que j'ai saoulé mes enfants avec dans la voiture. Maintenant, ils le chantent, ils connaissent les paroles par cœur. Ça s'appelle « Tôt le matin » de Gaël Faye. C'est le coup de cœur d'il y a 2 ans, je crois. On a passé l'été avec et on a lu tous les bouquins en famille.
0: Et pourquoi ce choix, alors ?
2: Je crois que j'aime.
0: On t'a fait découvrir cet artiste ou t'es tombé dessus par hasard ?
2: Je suis tombé dessus par hasard et j'ai l'impression que si on se l'appliquait un peu à tous, on aurait un début de solution pour vivre tous ensemble, pour trouver de l'énergie pour vivre et pour vivre pleinement.

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1: Voilà, nous ne sommes pas tôt le matin, mais c'est bien Gaël Faye. Gaël Faye avec Tôt le matin. Qu'est-ce qu'on pourrait dire, Antonin ? Tu aurais une année, quelque chose ? Ça ne va pas être bien vieux, tout ça, quand même.
2: Ah, je crois que ça doit avoir 5 ans, peut-être.
1: Ah, quand même, oui, quand même.
2: Déjà,
1: quand même.
2: Ça commence à défiler. Hein.
1: Et oui, donc là, je n'ai pas les infos, ce n'est pas mon morceau. Je n'ai pas les infos. Bon, alors, le morceau suivant, j'ai quelques infos, mais bon. Alors, c'est un morceau un peu, pas tendresse pour moi, mais bon, je vous explique, il faut que je fasse un peu le pitch. C'est un groupe de Malte, alors je sais, bon, c'est Malte, on ne rit pas. Et c'est un petit pays, et ils ont repris le Starlight des Superman Lovers. Et il s'appelle The Palace String Orchestra. Si vous allez sur YouTube, ils se font décaniller, si on peut dire, parce que le type chante pas très bien en anglais. Mais moi, je trouve que pour un groupe, ils sont sur scène, c'est du live, c'est très fidèle. Pourtant, le Starlight Superman Lover, c'est quand même assez électro et tout ça. Mais pour un orchestre, je trouve qu'ils tiennent bien la route. La fille qui fait la voix derrière, c'est très très bien aussi. Donc, je vous laisse juger, on écoute. Alors c'était pendant la période du Covid, le public, ils ont tous le masque, c'est une horreur, donc ça doit être 2022, quelque chose comme ça. Donc on écoute, The Palace String Orchestra avec Starlight.

0: Voilà, on lui coupe la chic, on est désolé, mais c'est le direct, il nous reste encore un morceau. C'était donc The Palace String Orchestra avec Starlight. Voilà, Laura me disait que c'était son morceau préféré. Voilà. Non, pas du tout, c'était absolument le contraire. Voilà. Allez, l'émission se termine. Et comme on a eu le missile en début d'émission, ben là, on a le fossile. Donc, je ne sais pas si on a le jingle ou si tu l'as collé. Nico, tu l'as collé. Hein. Voilà, il l'a collé. Donc, on va écouter Alibert. On va écouter Alibert. C'est un 78 tours pâté de 1937, octobre 1937. Et le titre s'appelle Titain, Antonin et Baptistin. Oh. Allez, on en parle après. Vas-y, Nico.
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0: Voilà, c'était donc Alibert, qui y avait aussi René Sarville et Rélis, pour ceux qui connaissent. Nico est en train de me dire, il faut que tu fasses vite, parce que il y a derrière, il y a le direct, enfin, il y a les infos derrière. J'avais plein de choses à dire, les opérettes marseillaises, les personnages à la Pagnole. Sur le disque, il est écrit Fox Galéjade. Ça m'a plu. Fox Galéjade. Voilà. Les paroles sont de Raymond Vinci. Alors, vous allez me dire, ça me fait une belle jambe. Ben non, Raymond Vinci, c'est celui qui a écrit Petit Papa Noël. Voilà, il a écrit ça aussi. Voilà. Il a écrit donc, Titain, Antonin et Baptistin. J'espère qu'Antonin,
1: merci.
0: Ça t'a fait plaisir.
1: Merci,
0: voilà.
1: Carrément.
0: Un disque pâté 1937. Voilà.
2: T'es le chouchou.
0: Voilà, l'émission est terminée. Je dis merci à Nicolas Technique, bien sûr, sans lui il n'y a pas d'émission. Merci Laura.
2: Merci à toi.
0: Et merci Antonin.
1: Merci pour ce moment convivial.
0: Voilà, qui est passé vite. Merci à toutes et tous d'avoir écouté On ne lâche pas le morceau. Restez à l'écoute des programmes de Radio Larzac. Merci pour toute la saison passée et un coucou à Elisa, là où elle est, je l'embrasse.

Bonjour à tous et bienvenue, chers amis, dans la Travelling Station. Vous êtes dans l'émission du reggae, du dub et du digital. Et cette semaine, je vous propose un petit florilège de Dubwise des années 2000 jusqu'à aujourd'hui. En mode mix, cette semaine, on va s'écouter plein de bons sons à l'ancienne, à commencer par ce Bobby Blue avec le titre Light of the Year. Yes, sur les productions Black Amix. Je vous laisse profiter de ça. On se retrouve, nous, au milieu, à la fin de l'émission. Je vous souhaite évidemment de passer une bonne heure d'écoute de la Travelling Station.

0: Vous êtes toujours à l'écoute de la Travelling Station sur les ondes dans ce mix Dubwise 2000-2026. Yes, sur les productions eh bien de Errol Arawak alias King Earthquake. Yes, et on continue avec les princes du dub français. Yes, j'ai nommé OBF.
1: Yeah, sweat à Dieu.
2: Alors,
1: oui, d'abord.

ainsi se termine cette session de la Travelling Station en mode mix. J'espère que vous avez pris beaucoup de plaisir à écouter tous ces vieux sons et un peu plus modernes pour certains, à l'image de ce OBF qu'on va s'écouter pour terminer tranquillement la session avec la phase B et le mode Dubwise. Yes, ça tombe bien, c'était le thème de l'émission. On se retrouve nous dans 15 jours pour une émission un petit peu plus classique. Je vous souhaite évidemment plein de bonnes choses d'ici là et évidemment portez-vous bien.

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Hey, salut à toi, auditeur, auditrice de Jetlag. Il est l'heure d'enfiler ton maillot, direction la mer des Caraïbes, pour un voyage d'une heure en Jamaïque. Une émission truffée de contretemps, de rasta enfumés et de solos d'insectes dans les Blue Mountains. On vous propose donc de nous suivre pour découvrir par les oreilles cette île qui a tant apporté à la musique.

Alors pour m'accompagner pendant cette heure, les fidèles Wood Boy de l'émission, Olivier pour une lecture, et Boris qui a la tâche compliquée de nous débusquer un punk local au pays de la riverbe. Et puis dans les studios, un invité, animateur aussi sur Radio Méga, et surtout le plus jamaïcain sans doute de la ville de Valence. Il s'appelle Prince Thierry, il frémit dans les studios, le micro n'est pas encore ouvert, mais ça va arriver. Soyez indulgents, il débute dans la radio, il a fêté il y a peu sa 1600e émission. Et là derrière, c'est Kid Tubi avec ses Roots of Dub. Allez, sélecteur, il est temps de faire tourner les galettes. On salue nos auditeurs de Valence, de Saint-Hippolyte-du-Fort, dans les Cévennes, de Vienne et de Nantes. C'est l'heure du top départ à la mode jamaïcaine. Bienvenue dans Jet Lag. Non, on le refait. Bienvenue dans Jetlag.

0: La Jamaïque. Enfin, c'est horrible ce que je vais dire, mais si t'enlèves les Jamaïcains, c'est minable. C'est bon, c'est, y a trois palmiers, d'accord, il fait beau tout le temps, et puis t'as la mer. Mais je veux dire, si tu veux trouver une île qui est jolie, t'en as des millions des îles sur la planète. Mais par contre, c'est ici le trésor de l'île, c'est les gens. C'est chaque Jamaïcain est un personnage. C'est des gens qui ont de l'attitude, qui ont un style.
1: Welcome to Trenchtown. So welcome.
0: Enfin, il y a quand même un truc qui est assez dense, quoi, dans ce pays.
1: Many rings, many rings, many rings. They bring Chuck is fixing up. 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Maris Bella muscle. I'm black as hell.
2: Operation Resilience targets Augustown's guns, gangs, and garrison.
3: 500 murders in 5 years on the western side of the island.
0: Ici, les gens, ils meurent par balle à 20 ans, 25 ans. Il y a une espèce d'électricité dans l'ambiance qui fait qu'ils vivent à fond. Donc la musique à fond, on parle fort, on vit la vie parce qu'on sait que ça

Talola. J'aimais son nom. Parfois, je le répétais simplement pour sentir rouler ce nom d'avant en arrière sur ma langue. Talola. Talola ne ressemblait pas à son nom de star. Elle était courtaude, avait un visage rond, elle louchait. Et c'était une si grosse fumeuse de Buccaneer que son index et son majeur étaient jaune-orangés. L'index et le majeur de son mari étaient également remarquables, car ils étaient de la même longueur. Mes frères m'avaient raconté que c'était parce qu'il avait tiré sur les articulations de son index jusqu'à ce qu'il ait la même longueur que son majeur. Dire qu'il avait fait ça de façon à pouvoir les glisser comme des pinces à l'intérieur des poches des gens pour leur voler leur portefeuille. Il disait que c'était la seule chose que le mari de Talola ait faite quand il était en prison, jour et nuit. Il n'avait fait que tirer sur les articulations de son index droit jusqu'à ce qu'il devienne aussi long que son majeur. Mon père disait que les bonnes manières de M. Harrington étaient directement imputables à l'influence du directeur des prisons de l'époque, un Anglais, du nom de Cornwall, qui s'était pris d'affection pour ce beau jeune homme lorsqu'il purgeait sa première peine. Selon mon père, le directeur Cornwall avait pris en charge le jeune Harrington dans l'espoir de prouver que l'éducation, et pas la nature, pouvait façonner l'âme et l'esprit d'un homme. Ce que Harrington semblait avoir appris de Cornwall, c'était qu'il ne fallait pas porter de chapeau à l'intérieur d'une maison. C'était réciter des poèmes et parler avec des paroles tellement sucrées qu'elles pourraient envelopper les gens de la campagne et leur faire acheter du terrain au champ de course de Kingston. Et arriver à les faire te prêter de l'argent pour aller à l'enterrement de ta mère qui est morte il y a 10 ans passés d'un arrêt du cœur. Le jour de mes 13 ans, Talola m'a appris quelque chose. J'étais en train de cuisiner. J'étais donc là en train d'essayer de me souvenir qu'on pouvait faire cuire les ignames jaunes dans l'eau froide et qu'il fallait mettre les bananes vertes dans l'eau bouillante. Qu'il fallait toujours ajouter un petit morceau de morue salée pour tirer les taches des bananes vertes cuites à petit clapotis. Une tache qui devient sombre et persistante une fois que les bananes sont au contact de l'eau bouillante et elle peut recouvrir toute la nourriture de la marmite d'une sombre écume indigo. La morue salée joue le rôle d'une sorte d'aimant à tâche, à écume. J'essayais simplement d'évaluer la quantité de sel. Quelle quantité fallait-il pour assaisonner la viande? Car chez nous, quand on cuisine, on ne mesure pas. J'essayais de me souvenir de toute cette sagesse culinaire quand je me suis brûlé la main sur le bord de la marmite en fonte. Talola, qui était chez nous en visite, vint dans la cuisine pour voir pourquoi je braillais et dit « Remets ta main juste près du feu ». Avant que j'aie pu lui demander si elle était folle, elle m'a attrapé la main et elle l'a approchée juste à côté des flammes et l'a maintenue là. Je ne sais pas comment expliquer ça, mais au bout d'un moment, il m'a semblé que la terrible brûlure avait sauté hors de ma main pour retourner dans le feu. J'ai essayé de le refaire en d'autres occasions et parfois ça marche, parfois ça marche pas. Mais je jure que ce jour-là, ça a marché. Après ça, j'ai commencé à aimer Talola, pas seulement pour son nom. Sous l'emprise de l'amour, Lorna Goodison.

Eh oui, on est en direct sur Radio Méga 99.2 Dancehall Styly. Ça, c'est le lundi. Mais ce soir, Prince Thierry, il est en direct sur l'émission Jetlag de notre ami Yes Coolen Harry. Il est là, il va m'inviter. Enfin, il m'a invité. En principe, je dois prendre la parole tout à l'heure. Donc, restez bien à l'écoute. Prince Thierry sur Radio Méga. C'est comme ça, c'est tous les lundis. Et pour une fois, ce soir, c'est le mercredi. Yes, I. Bim. Jetlag. Tchup.

0: 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Et c'est l'heure de l'interview. Alors aujourd'hui dans les studios nous avons Prince Thierry. Et Prince Thierry, mais qui es-tu Prince Thierry ?
1: Alors Prince Thierry, il a commencé à faire de la radio en 1982 et il est à Radio Méga depuis 1983, le mois de mai exactement.
0: Et ben dis donc, nous avons une petite histoire de la radio et une histoire aussi qui est très liée à la Jamaïque. Hein, si on t'a fait venir, c'était aussi pour ça, pour que tu nous en parles un petit peu. Explique-moi comment tu as découvert par le biais de la musique ce petit pays, mais qui est très très grand et très influent.
1: Moi, je suis passionné par le reggae depuis l'été 1977. Et donc, je commence à écouter toute la musique qui vient de là-bas. Bob Marley, mais pas que, Burning Spear, enfin tous les grands chanteurs et groupes de l'époque. Gladiator, Sculpture, LKJ, Steeples. Et puis après, arrive en commençant à me faire une collection de disques, de vinyles. Et arrive donc mais l'élection du président Mitterrand qui légalisera la bande FM, donc quelques mois après son élection. Et arrive donc les radios libres, la bande FM est libre. Et c'est comme ça que j'ai pu, à travers la radio, partager ma passion pour cette musique, le reggae.
0: Et un voyage en Jamaïque ou jamais ?
1: Alors, je suis jamais allé en Jamaïque, pourtant j'ai pas mal de contacts là-bas, mais bon, j'aimerais bien y aller. J'espère que, voilà, y aller un jour, bien sûr.
0: Oui,
1: c'est un rêve quand même de côté de ma tête. Je suis allé deux fois à Londres dans les années 80 et j'ai résidé à Brixton, donc c'est la petite Jamaïque. Donc j'ai côtoyé tout ce mouvement reggae, on va dire anglais, quoi. Mais je suis jamais allé vraiment en Jamaïque et j'espère y aller un jour.
0: Bah, je te le souhaite. Et des rencontres peut-être avec des artistes jamaïcains, enfin j'imagine.
1: Alors par rapport à la radio, moi je bénéficie, tu sais, du passe presse, donc ça fait que j'ai la chance de pouvoir aller après dans les backstage et tout. Et en fait, les artistes jamaïcains, moi, ils me régalent doublement. La première fois sur scène, puisque c'est la musique que j'affectionne, donc je prends plaisir bien sûr à les voir sur scène, mais surtout après en les rencontrant, parce que ce sont des gens qui sont avec une grande humilité, d'une grande gentillesse, vraiment. Et c'est toujours un plaisir, il me régale même plus que sur scène, de par leur présence et leur état d'esprit et leur façon de vivre.
0: Ils doivent sentir la passion en face d'eux aussi, donc ça fait forcément plaisir. Alors, nous allons enchaîner avec un Jamaïcain, je ne sais pas si tu l'as rencontré, je ne sais pas du tout s'il est sympathique, il s'appelle Capleton.
1: Capleton, non, je ne l'ai pas rencontré, mais je connais.
0: Voilà, avec Woodem, on accélère un petit peu le rythme doucettement avant que Boris et sa trouvaille punk arrivent. D'ici quelques temps, vous êtes bien dans le jet lag en Jamaïque et on remercie Prince Thierry qu'on retrouvera peut-être avant la fin de l'émission pour les petites. Hein.
1: Ah voilà.
0: Voilà.
1: Pas de problème.
0: Allez, hop.
1: Capleton, bien sûr, dans l'émission Jetlag. Yes, I am. Cool and Irie, man, c'est Cool and Irie. Avec le qu'on appelle Prince Thierry ce soir.

0: Et c'était la punk de Diamond the Body. Et maintenant, bah, c'est l'heure de la chasse au punk avec Boris.
1: Écoutez-moi bien tous, c'est très sérieux. Il va falloir se battre. C'est la guerre à mort. Eux l'ont déclenchée. Mais nous, je vous jure que nous la finirons. Même si pour ça, on doit faire des heures supplémentaires, autant qu'il en faudra, même le dimanche, éventuellement. Mais rappelez-vous mes paroles, on va tous à la chasse au punk. Et ça, dès cette seconde. Allez, on y va.
2: Hello, ce mois-ci, la chasse au punk est à Kingston. Pour célébrer, pour évoquer Michael George Campbell, plus connu sous le nom de Mikey Dread, la perle rare des punks en Jamaïque et musicien des Clash. Avant 1962, l'île est une colonie anglaise. Nombreux sont les Jamaïcains qui viennent s'entasser dans les quartiers délabrés de Londres à la recherche d'une vie meilleure. Des quartiers que fréquentent les futurs Sex Pistols, Buzzcocks et autres Clash, notamment dans la boutique de Don Letts, pour acheter des fringues, de la musique ou la célèbre herbe magique de la Jamaïque. Don Letts, un proche de Bob Marley qui deviendra un célèbre DJ du Roxy Club, premier haut lieu de la scène punk britannique. En 1976, Mikey Dread sort de l'université de Kingston avec une formation d'ingénieur du son. Sur Jamaica Broadcasting Corporation, on lui confie une émission où il va programmer uniquement cette nouvelle musique, symbole de l'indépendance du pays, le reggae. Il sort ses trois premiers albums, Dread at the Control, Evolutionary Rockers, World War III. Sa musique attire toute l'attention des Clash qui lui demandent de venir les rejoindre à Londres afin de produire leur musique. Il devient un proche de Joe Strummer, de Mike Jones, de Paul Simonon et de Topper Eden, participe aux tournées en Grande-Bretagne, en Europe et aux USA. Il est considéré aujourd'hui comme l'un des inventeurs du style dub. Maintenant, la voix chaude de Mikey Dread, qui a vécu dans la gloire sur l'album punk Sandinista des Clash, avec le titre « Living in Fame ».

Jet lag, c'est terminé. Alors, comme d'habitude, on est très très en retard, hein, mais entre autres, vous avez écouté Niall Horan avec Cucci, le classique, hein, les Congos, les mystiques Revelation of Rastafari. Un grand merci à mes deux comparses Olivier et Boris. Et un big up à Prince-Thierry. Merci de ta venue encore. Et nous allons finir avec une petite surprise, vois-tu. Le jeu de la reprise, nous allons finir avec Joe Dassin, qu'on appellera aujourd'hui Dja Dassin. Et une reprise, on ne vous dit pas trop quoi, mais attention. Ça s'appelle Jet Lag, rendez-vous dans un mois. Une autre destination. À bientôt.

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0: Nous sommes tous les produits d'une société économique dépendante des fluctuations boursières qui déstabilisent le marché.
1: Oui, mec.
0: Et pour sortir de ce carcan éducatif capitaliste, il faut savoir dire non, non, non, mec.